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Comment ça va ce matin? Bienvenue sur Allergie. C'est jeudi, c'est le 21 mai. J'espère que vous avez bien dormi. On est en pleine forme ici, nous. On est parti pour le 4-6 Energy pendant que vous vous réveillez tranquillou, pendant que vous partez taffer avec forcément vos hits préférés, l'hymne de la Coupe du Monde de foot, Shakira Burna Boy et Alex Warren sur Allergie. 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

0: Vous êtes dans votre voiture, dans votre camion, dans votre boutique aussi, peut-être avec Énergie ce matin, en ce jeudi 21 mai, si vous êtes boulanger, si vous êtes pâtissier, vous mettez Énergie sur l'application Énergie, l'enceinte Bluetooth. Merci d'être là en tout cas. J'ai beau être préféré comme d'hab ici avec Gillo, David Guetta. Votre horoscope aussi, ouais, l'horoscope Énergie, signe par signe, dans moins de 10 minutes. Et puis avant tout ça, on va rigoler. On va se marrer ce matin comme d'hab, entre 4h et 6h, je vous passe les meilleurs moments de Manu sur Énergie.
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2: Je pense avoir un bon sujet. J'ai trouvé ça sur le forum du site auféminin.com.
3: Ouais.
2: En fait, les filles répondaient à la question « J'ai couché avec mon... » Exemple. Une fille a dit « J'ai couché avec mon psy. À force de me confier, il m'a plu.
4: » Ça ouais. M'étonne tellement pas.
2: Mais il paraît qu'à un moment... Oui. Qu'à un moment
4: quand on se sent écoutée et comprise, c'est vrai qu'on a un déclic où on devient des petits oursons, quoi. On devient amoureuse. Oui, je sais pas, je trouve ça mignon comme image. Mais...
2: C'est vrai que les oursons deviennent souvent amoureux. Ou alors ils mangent les gens, ça dépend. J'ai couché avec mon rôtisseur au marché.
4: Oh,
2: depuis, je ne paye plus mon poulet.
3: Pratique. Pas mal.
2: Et ça, c'est ça, on devient des petits oursons.
4: Ouais, bah oui.
2: On discute, on a le poulet avec les pommes de terre, et puis à un moment, on craque, quoi. Évidemment, bien sûr. J'ai couché avec mon patron.
4: Oh là là.
2: C'était nul, et en plus, gênant le lendemain.
4: Bah, tu m'étonnes. Aïe.
2: Mais tellement.
4: Ah, c'est surtout grave,
2: c'est...
4: ça.
2: En fait, c'est si les gens savent surtout que c'est compliqué.
4: Bah, en plus, ça se voit.
3: La rumeur qui part.
2: Bah, alors des fois, il y a des rumeurs même où il n'y a rien eu. Mais alors, c'est quand c'est vrai et que ça se sait, que, parce que c'était à la soirée du séminaire de Magin. C'est très compliqué. Complétons cette phrase. J'ai couché avec mon ou ma. Lorenza, Nico, ouais. Florent, nos producteurs, Aurélie au standard, pourquoi pas aussi. J'ai couché avec mon ou ma. Lorenza ?
4: Bah, j'ai couché avec mon meilleur ami. Enfin, mon ancien. Plus... Mais non,
3: du coup.
4: Oui, bah.
2: Du coup, ça a tout foiré ?
4: Bah, en fait, non. Bah, oui et non, l'histoire, elle est belle, parce qu'on est quand même restés 6 ans ensemble, quoi.
2: Ah, pas mal !
4: Ouais, c'est pas mal. Donc,
2: pour un meilleur ami ?
4: Bah, je regrette pas du tout. Parce que. Bah, je regrette parce que du coup, on n'est plus amis. Mais je regrette pas parce que c'était une belle histoire et que j'étais plutôt pas mal, en vrai, là-dessus.
3: comme quoi, l'amitié homme-femme ? C'est souvent se poser des questions, est-ce que ça existe ou pas, ça dérape. Hein.
4: Oui, ben là, oui, on était très très proches, ouais.
2: J'ai une théorie là-dessus.
4: Quoi ?
3: Ouais.
2: C'est que, en fait, ça existe, l'amitié homme-femme, mais si tu passes le cap de te demander si.
4: Eh ben ça, c'est chez vous les hommes. J'ai eu des discussions comme ça avec mes potes et ils m'ont dit, nous les femmes, on n'a pas ce truc-là. Apparemment, quand vous nous voyez pour la première fois ou que vous nous côtoyez, vous vous dites. Celle-là, je pourrais peut-être la ken ou non. Et après, une fois que vous avez passé ça.
2: Alors, on parle pas forcément
4: oui,
2: comme
4: évidemment,
2: ça.
4: Évidemment, mais non, mais. Et une fois que c'est passé et que vous avez catégorisé le truc, ben c'est bon, on peut être poteau.
2: Exactement.
4: Ouais.
3: Ok.
2: Non, mais c'est vraiment ça.
3: Il faut
2: c'est
3: installer ouf. La friend zone avant de se dire ok.
2: Non, mais une fois que la friend zone, elle est stabilisée.
4: Quoi. Ouais,
2: ouais. Tu vois, une fois que c'est clair et que bon, bah là.
4: C'est bon.
2: Voilà, et ben là, tu peux vraiment devenir ami. Ou alors, si tu as couché avec. Ou ta meilleure amie, mais et que c'est réglé, voilà. Bon, on l'a fait maintenant. Ah, maintenant on peut rester.
4: Je sais pas. Quand t'as vu nu une personne, c'est compliqué, je trouve. Je sais pas.
2: Ouais. Oh, j'ai vu des gens nus sur internet.
3: C'est pas compliqué, ça va. C'est un bon
2: moment. Mais voilà. Alors, c'est peut-être différent.
4: Ouais.
2: Mais ok, moi, en tout cas, c'est ça. Ma théorie. Bon.
4: Okay.
2: Chacun la sienne. Bien j'ai sûr. Couché avec mon, j'ai couché avec moi. Si vous en avez, bah, appelez-nous. Ou dans l'équipe même. 0 870 42 48. On continue à vous prendre au téléphone. Il y a Jade qui est là. Bonjour, Jade.
5: Bonjour Manu, bonjour les Wanwan.
2: Sois la bienvenue parmi nous, Jade. J'ai couché avec mon, j'ai couché avec ma. On t'écoute.
5: Avec mon coach de sport.
2: Oh, j'ai l'impression d'être dans un film érotique. Mais ton coach de sport personnel ou à la salle ?
5: Non, chez moi. En fait, je l'avais pris pour tonifier un peu mon corps et puis pour maigrir un peu. Et puis, ça a commencé avec des petits regards. Ensuite, il a été un peu plus tactile. Et puis, un jour,
4: ça m'a bien tonifié.
2: Qu'est-ce que t'as dit ?
4: Pardon.
3: Oh, la beau.
4: J'ai dit ça a bien tonifié, mais non, mais.
3: Ça a bien tonifié, en tout cas.
2: Et ça, je vais dire. Et là, le grand écart, il l'a fait. Et dis-moi, et les abdos. Et alors, merci, Lorenza.
4: Non, mais c'est le second métier des coachs de sport, quoi. On le sait.
2: Oh, allez.
3: C'est un peu cliché. On embrasse tous les coachs.
4: Écoutez, mon ex l'était, j'ai pas cicatrisé, ok ?
2: Voilà. Mais c'est quoi ? Dans ces cas-là, commence par ça.
4: Oui, c'est que. C'est vrai.
2: Tu vois, t'es resté combien de temps avec le coach de sport ?
4: Ben, 6 ans.
2: Ah, Ah, c'était ton meilleur
4: ami. C'était mon meilleur ami, ouais, il est devenu.
2: Parce qu'on en a parlé tout à l'heure.
4: Exactement.
2: Ah, c'est ton meilleur ami, coach de sport, d'accord.
4: Il était comptable, il a switché et.
3: Ça se trouve, c'était le coach de Jeanne, hein, après. C'est le même. Il fait la tournée en France.
2: Et c'est devenu son vrai métier, du coup. Vraiment, c'est pas son deuxième métier. Et vous êtes encore ensemble ou pas, Jade?
5: Non, on n'est plus ensemble.
2: Et c'est toujours ton coach de sport?
5: Non, ça y est, j'ai arrêté.
2: Oui. Bon, en tout cas, c'était une belle expérience.
5: Oui, c'est très sympa.
2: On t'embrasse, Jade. Merci beaucoup de nous avoir appelés. Il y a Guillaume qui est là aussi. Bonjour, Guillaume.
6: Salut Manu, salut toute l'équipe.
2: J'ai couché avec mon, j'ai couché avec ma. C'est à toi.
6: Alors, j'ai couché avec l'ex-femme de mon meilleur pote.
4: Oh.
2: Ok. Vas-y, continue. Vas-y, déroule.
6: Ouais, alors du coup, en fait, pendant qu'elle était avec mon meilleur pote, j'ai appris qu'elle était amoureuse de moi.
4: Bah, y'a rien qui va.
2: Bah, attends. Mais ça peut arriver, tu peux avoir un crush pour quelqu'un. Voilà, et. Oui.
6: Sauf que du coup, en fait, j'ai appris aussi que mon pote était d'accord pour que je couche avec elle une fois qu'ils étaient séparés.
4: Ah, ça va, ok.
2: J'ai eu peur parce qu'il manquait la fin de la phrase, hein, sinon c'était compliqué, hein, sinon ça faisait un truc bizarre. Donc, ils se sont séparés et ensuite t'as couché avec elle.
6: Ouais, c'est ça, exactement.
4: Bon, ça va, c'est dans les règles de l'art, ça va. Oui. J'ai eu peur.
2: Non, mais c'est correct. Tu vois, c'est-à-dire, tout le monde était d'accord pour que tout le monde fasse n'importe quoi. Donc voilà, c'est bien.
4: T'es pas un mauvais ami, quoi. C'est bon.
2: Non, il a dit oui.
4: Il y a eu un accord, allez-y gaiement, quoi.
2: Tu l'as toujours en ami?
6: Ah oui, c'est toujours mon meilleur pote.
2: Et lui? Et elle, pardon, t'es toujours avec elle?
6: Ah non, du tout. Il y a eu qu'une seule fois et après, plus rien.
2: C'était un fantasme, quoi. C'est.
6: Ouais, je pense que c'était plus un fantasme, et du coup, quand j'ai appris qu'elle était amoureuse de moi, ça a un peu facilité la chose.
2: Mmh. Mmh. Bah, du coup, t'as un point d'avance sur ton pote. Merci beaucoup, Guillaume, de nous avoir appelé. Il y a Lisa qui est là. Bonjour, Lisa.
7: Bonjour, Manu. Bonjour, les mamans.
2: J'ai couché avec ma. C'est à toi.
7: Mon livreur Uber Eats, moi.
4: Mais non.
2: Ça, c'est ouf.
4: Quoi?
2: Vas-y, raconte.
7: Et en fait, j'étais sa dernière course. Et donc on vient à parler, il me demande s'il peut avoir un verre d'eau, donc je le fais rentrer. On a commencé à parler, on a eu beaucoup de délire, on a beaucoup rigolé. Du coup, je lui ai proposé de rester manger, on a passé la soirée et finalement, la nuit ensemble.
4: C'est une dinguerie.
2: Ouais, ça c'est ouf.
4: On dirait un film.
3: Il a mangé la bouffe qu'il a livrée, gratos. C'est
4: malin, ça. Il est trop malin.
2: Ah ouais, et en plus, attends, en plus il a eu le pourboire le mec. C'est génial. Alors c'est tout, la meilleure soirée de sa vie. Lui, en ce moment, ça se trouve sur une autre radio, il est en train de répondre au sujet quelle a été la meilleure nuit de votre vie. C'est génial ton histoire, Lisa. Merci beaucoup de nous avoir appelé.
7: Je vous en prie.
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0: Vos hits préférés, vos stars préférées sont forcément ici sur NRJ. Gims, Théodora, Sound of Legend aussi. Le DJ masqué dans une minute et puis juste avant.
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0: Vous écoutez votre horoscope sur NRJ. On est jeudi, aujourd'hui c'est le 21 mai et je commence comme d'hab avec vous les béliers. Vous avez un gros capital charme, tiens. Ah, si vous êtes célibataire, vous plaisez pas mal quoi. Les taureaux, au travail vous foncez avec énergie. Par contre votre corps, voilà, vous dit genre stop. Faites gaffe un petit peu, reposez-vous. Les Gémeaux, si vous êtes en couple, vous serez ultra complices aujourd'hui. Voilà, ça se passe super bien entre vous deux en ce moment. Les Cancers, ça secoue un petit peu les émotions au travail. Hein. Les Lions, vous avez besoin de discuter franchement en amour aujourd'hui avec votre chérie. Les Vierges, le travail vous pompe beaucoup d'énergie. Donc pensez aussi un petit peu à vous reposer quand même, hein, c'est important. Les Balances, il y a une rencontre qui est possible pour vous les célibataires. Et apparemment, ça va vous stimuler et du coup, vous serez dans un super bon mood. Les Scorpions, votre relation amoureuse est en mode cocon. Cocon parfait, ouais, si vous êtes en couple, ça va super bien en ce moment entre vous deux. Les Sagittaires, au travail, gardez vos projets secrets encore un petit peu. Ouais, évitez d'en parler à vos collègues en tout cas. Les Capricornes, vous aurez une belle surprise pour vous les célibataires. Les Verseaux, il y a une rencontre qui peut vous faire perdre un petit peu vos repères si vous êtes célibataire. Et même si vous êtes en couple, d'ailleurs, ça vous concerne aussi. Et enfin, pour finir, les Poissons, au travail, vous aurez pas mal de flou. Il y a une situation, apparemment, vous n'arrivez pas trop à savoir où est-ce que vous allez aller, quoi. Je vous mets comme d'hab l'intégralité de votre horoscope, signe par signe, en podcast, direct sur.

0: Les plus grandes stars sont forcément sur votre radio, sur Énergie, comme d'hab. Et là, deux queens réunies, Madonna et Sabrina Carpenter. C'est un extrait du nouvel album de Madonna qui arrive le 3 juillet. Et je vais pour vous forcément ici sur Énergie, ça arrive, ça c'est promis, avec aussi bien sûr bah, vos moments préférés de Manu sur Énergie. Peut-être que vous n'étiez pas avec nous hier entre 6h et 10h. Et bien écoutez ce qui s'est passé avec les moments sur Énergie.
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2: On va faire un tour du monde, des hits dans le monde entier qui sont numéro 1. En ce moment, en France, numéro 1, Dracula. C'est Tame Impala avec Dracula. On l'écoute tous les matins, on est content, on adore. Mais Tame Impala n'est pas numéro 1 dans le monde.
3: Ah.
2: Non, ils sont pas numéro 1 partout. Ils peuvent pas être partout.
3: Oui, mais ils devraient.
2: Et bien sûr qu'ils devraient. Mais au Canada, elle est numéro 1, s'appelle Ella Langley, s'appelle Be Her, et c'est numéro 1.

0: sent le Canada.
1: Ah ouais, c'est chill, c'est cool.
0: Comme dans les films américains, tu sais, sur un rocking chair. Et la langue est numéro 1 au Canada en ce moment. On va partir en Espagne. En Espagne, Quevedo et Nueve Linea sont numéro 1 avec ce titre.

0: On va aller très très loin maintenant parce qu'on va aller en Mongolie.
1: Oh.
0: Qui est numéro 1 en Mongolie? Parce que oui, ils écoutent de la musique aussi là-bas. Eh ben, c'est The Hu, H-U. Ils sont numéro 1.
1: Oula.
0: Ouais.
2: Ah, tu fais gaffe.
1: En plus, ça envoie.
0: Ah oui, ça envoie, oui.
1: Bah, j'aime bien.
2: Le rassemblement Harley Davidson.
1: Ah ouais.
0: Ou alors les mecs se rassemblent et disent bon ben quel pays on va envahir?
1: Ouais.
0: Ça fait viking.
1: Sur leurs chevaux.
0: Ils ont pas les chevaux, ils ont les dragons. Numéro 1 en Mongolie, The Hu.
1: Ah oui, oula.
0: Ah oui.
1: On fait peur.
0: On va aller en Nouvelle-Zélande maintenant. 660 est numéro 1.
3: Don't be afraid, you got
1: me. Ah, ça change du tout au tout.
0: Bah disons là, t'as les mecs de la Mongolie qui sont arrivés, qui sont arrivés en leur disant. Et là ils ont fait bon, on va y aller en diplomatie.
1: Ah ouais. On va faire un flow à la place.
0: C'est numéro 1 en Nouvelle-Zélande. C'est cool.
1: Ouais. Ça donne envie d'aimer quoi.
0: L'envie d'aimer, mais tu vois enfin une chanson, tu sais. On va terminer en Finlande. Le groupe est pas évident à dire.
1: Ok.
0: Avera Gugidluk et Vesta. Ils sont numéro 1 en Finlande avec ce titre. Tu sens qu'il y a une différence de tension économique entre la Finlande et la Mongolie, quoi.
1: C'est sûr.
0: C'est pas la même chose. Ils sont beaucoup moins larveux en Finlande. Je crois que c'est un des pays où les gens sont le plus heureux.
1: Oui, ça a été élu le pays le plus heureux cette année encore.
0: Et ben voilà. T'es heureux, t'es content. T'es en Finlande. Ça caille, mais t'es heureux.
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0: Bienvenue sur NRJ. Bon réveil tout le monde, c'est jeudi, c'est le 21 mai. Je vais vous laisser tout à l'heure à 5h55 avec Manu et les Wouin. 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Et je vous passe maintenant les meilleurs moments de Manu sur NRJ.
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3: Mais là maintenant, on a un problème. On a un problème à résoudre. J'espère qu'on va y arriver. Aurélie est là. Bonjour Aurélie.
4: Oui, rebonjour.
3: Aurélie, tu nous as appelé parce que tu es fâchée. Enfin, quelqu'un est fâché avec toi. Très fâché avec toi. Ouais. Et tu as besoin de la chanson de la réconciliation, comme tous les mardis. On fait tout pour qu'il y ait zéro fâcherie dans ce monde, petit à petit. Aurélie nous a appelé tout à l'heure. Sa mère lui a demandé de garder son chat Mikado pendant un mois. Le problème, c'est qu'Aurélie, elle est en coloc avec Lucie. Et Lucie, elle est allergique au chat. Et elle avait un peu zappé l'histoire. Du coup, Lucie a vu le chat. Du coup, elle pouvait pas rester parce qu'elle est vraiment allergique. C'est vraiment, elle peut pas. Donc, elle est partie dormir chez son copain. Elle est, depuis, super énervée. Parce qu'en fait, Aurélie avait pas percuté sur le fait qu'elle soit allergique.
4: Elle avait pas prévu.
3: Du coup, du coup, il y a de la tension. C'est pas, c'est normal. On t'a dit, Aurélie, c'est normal. Tu préviens pas, t'envoies, elle arrive avec le chat.
4: Mais oui, je sais.
3: Bon. Nous l'avons normalement au téléphone dans quelques secondes. Et nous allons tenter, grâce à la chanson de la réconciliation, de vous rabibocher tous les deux, même si ça va pas être facile. Ah, Florent était en panique, hein. Il a écrit les paroles en 10 minutes.
4: Ouais.
3: C'est pas évident.
5: Petite sueur.
3: Sur sa chanson préférée. Alors déjà, on va voir si elle arrive à nous prendre au téléphone, si elle accepte de nous prendre au téléphone. Allô, Lucie?
4: Allô?
3: Oui, Lucie, c'est Lucie? C'est bien Lucie?
4: Oui, c'est moi, c'est...
3: Eh ben, moi c'est Manu. C'est Manu. Lucie et Manu. Ah, c'est rigolo. J'essaie de le dire de la toast.
4: Bon. Non, mais c'est qui?
3: C'est Manu. Lucie, c'est Manu et tu es en direct sur NRJ. Normalement, on t'a dit que tu passais à la radio, là.
4: Je pensais pas NRJ.
3: Arrête avec ça, c'est pas. C'est vrai, d'aucuns disent qu'on est numéro un, c'est pas important. Arrête avec ça. Bon, Lucie, je m'appelle Manu. Oui. Et oui, tu es en direct sur NRJ ce matin. Parce que nous sommes au courant. Nous sommes au courant d'une tension, d'une embrouille qu'il y a avec ta coloc Aurélie.
4: Ah oui.
3: Et Aurélie, elle nous a appelé. Et Aurélie, elle est là au téléphone avec nous. Aurélie, dis bonjour à ta coloc.
6: Salut ma Lulu. Salut.
3: Voilà, alors évidemment c'est...
6: c'est normal.
3: On a déjà vécu des moments comme ça. Maintenant, Lucie, sache qu'Aurélie nous a appelé parce qu'elle veut vraiment se rabibocher avec toi. Elle veut vraiment trouver une solution. Et pour te le prouver, elle a fait appel à nous et à la chanson de la réconciliation. Il faut maintenant, s'il te plaît Lucie, que tu ouvres tes oreilles, que tu écoutes bien, parce que ces paroles viennent du fond du cœur d'Aurélie sur ta chanson préférée, c'est Justin Bieber. Écoute bien, c'est pour

0: Mais je vais dire un truc, j'avais Justin Bieber devant les yeux. J'avais Justin Bieber. Ah, mais j'avais Justin Bieber à Coachella sur scène.
1: C'est fou.
0: Alors, en tout cas, Aurélie a beaucoup rigolé.
2: Ah, bah oui.
0: Lucie aussi?
2: Moi, j'ai beaucoup rigolé, ouais, c'est sûr.
0: Est-ce que tu as.
2: Manu, tu me pardonnes? Bah, bien sûr que je te pardonne. Je sais que les mamans, ça passe avant les colocs, mais quand même, t'aurais pu penser un peu à moi, mais je te pardonne.
3: Oui, je te promets, je viens le chat dès le soir, je te promets.
2: Oui, bah voilà. Quand tu n'es mais... plus là, quand je rentre, tout va bien.
0: Enfin, faut le mettre dehors, faut le mettre quelque part, hein, surtout, faut pas le laisser dehors.
2: Non, je l'amène chez papa.
4: Ah voilà.
2: Voilà, je lui veux pas du mal, c'est juste que je peux pas le supporter.
0: Mais si
2: je suis désolée. Mais oui, voilà. Non, mais je comprends que. Après, voilà, on est coloc depuis 2 ans, on est amis, je te pardonne, mais. Allez,
0: Non, mais on a compris, mais voilà, c'est une belle affaire, c'est une belle histoire. Ça va rouler. On va vous offrir à tous les deux le mug Manu sur Énergie. Et ce soir, quand tu reviendras, Lucie, il n'y aura plus le chat, il sera chez le papa d'Aurélie.
2: Voilà, super, bah voilà. Yeeha.
4: Ok.
0: Ce sera le mot de la fin.
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On suit votre météo là dans 5 minutes sur LRJ en ce jeudi 21 mai. J'espère que j'ai des bonnes nouvelles pour vous. La météo, Taylor Swift et Gims pour les hits Energy. Maintenant, il n'y a que des stars ici, forcément. 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Il est 5h, on est en direct. C'est Thibaut sur LRJ. Comment ça va ce matin? On s'est

0: On est jeudi, c'est le 21 mai. Bon réveil tout le monde, bienvenue sur NRJ. On y va pour votre météo.
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0: Oh, et quelle météo! Ah, ça fait plaisir! On a eu un temps pourri quand même pendant plusieurs jours, mais là, ça y est, ça revient là, et je vois grand soleil pour vous toute la journée, où que vous soyez partout en France, du nord au sud, de l'est à l'ouest, franchement, c'est nickel. Côté température, c'est là où ça va être le plus intéressant. Vous aurez 24 degrés cet après-midi si vous êtes à Alençon, 23 à Strasbourg, 22 si vous êtes à Lille et Amiens, 22 du côté de Quimper, 30 degrés, jusqu'à 30 degrés, imaginez là, du côté de Toulouse si vous êtes dans la ville rose, 30 degrés chez vous, 28 degrés à Montpellier, 25 à Gap, 24 à Ajaccio, 26 si vous êtes à Chalon-sur-Saône et 26 également si vous êtes dans le 44 du côté de Nantes. Shakira, je vais vous le passer dans un instant. Shakira sur NRJ, superstar forcément. Et puis juste avant, c'est les meilleurs moments de Manu. Vos moments préférés des moments sur NRJ.
1: 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C'est le moment du tribunal Manu sur NRJ comme chaque mercredi. Oh, la salle est bondée. Oh, attention. Vous êtes là, on n'est pas là pour faire du sensationnalisme. On est là pour rendre la justice.
2: Bien sûr, wow. Monsieur le juge, oula, vous êtes très premier degré là.
1: Bah, je suis juge quand même, c'est moi qui la rends.
2: Oui, mais des fois vous êtes un peu foufou quoi.
1: Moi, c'est vrai, ça dépend des fois. Je peux passer de l'un à l'autre, je suis schizophrène.
2: C'est rassurant.
3: C'est honnête.
1: Et je vous rappelle que je suis un juge qui assume totalement le fait de pouvoir être acheté. N'oubliez pas.
3: Avec une petite chanson.
1: Un cadeau au juge. Une libération sous caution.
2: Okay.
1: Sans caution. Nous accueillons pour notre première affaire du jour aujourd'hui, attention, Hugo. Hugo, sois le bienvenu dans le tribunal.
4: Bonjour Manu, bonjour tout le monde, vous allez bien?
1: Mais on est bien, on est heureux, on est content. C'est le tribunal Manu sur NRJ, t'as fait quelque chose? Et tu veux qu'on donne un verdict? Qu'est-ce qui s'est passé?
4: J'ai fait quelque chose, oui.
1: Allez, on t'écoute.
4: J'ai installé Fortnite sur mon PC de travail. Et je joue quand personne est autour de moi, mais discrètement, je baisse la page quand il y a quelqu'un derrière moi.
1: Qu'est-ce que c'est que cette histoire? Bon, t'es en train de nous dire que tu joues aux jeux vidéo au travail au lieu de travailler, on est d'accord?
4: Oui, c'est ça. Bah, disons que j'ai découvert Fortnite, j'ai découvert ce jeu, et du coup, je suis un peu pris.
1: Du coup, je suis un peu pris. Tu fais quoi comme travail, Hugo?
4: Alors, je suis agent immobilier.
1: D'accord. Tu vends pas beaucoup d'appart en ce moment, quoi, c'est pas...
4: Non, le marché est un peu tendu.
1: Ouais. Le marché est un peu tendu. Qu'est-ce qu'on en pense, Nico?
3: Bah, moi, j'ai envie de te dire, tant que tu te fais pas gauler, et que le boulot est fait, tu vois, que tu te fais pas gauler, par exemple, par le service informatique, je pense que c'est ok. Et surtout, monsieur.
1: Alors, non, c'est pas ok.
3: Non?
1: Mais non, parce qu'en fait, il est payé par quelqu'un pour faire un travail. Et en fait, il ne fait pas ce travail.
3: Ah, mais tant que le boulot est fait, ça se trouve, le boulot est fait au bout d'un moment, tu vois, on ne sait
4: pas. Ah, bah oui,
3: pas.
4: Oui, il est payé.
1: Alors. Au bout d'un moment, oui.
3: Voilà. Mais surtout, monsieur le juge, on va pas se mentir, qui serions-nous pour critiquer quelqu'un qui bosse pas vraiment sur son lieu de travail? J'ai envie de dire non coupable.
1: Là, c'est pas très sympa d'attaquer comme ça frontalement Lorenza.
3: Ah, je vous aime bien, monsieur.
2: Alors,
3: le juge.
2: Je suis pas d'accord. Je suis pas d'accord. Bien ça joué. Bosse ici.
1: Lorenza, qu'est-ce qu'on en pense de ça?
2: Bah, du coup, pardon, mais comme il l'a dit, son métier, c'est pas testeur de jeux vidéo, donc ton salaire vient pas de Fortnite. Bah, stop maintenant, petit fainéant, coupable Hugo.
3: Ah, elle est vexée.
2: Oui, je suis un peu chanchon, oui. Bah oui. Je me fais tacler par monsieur le juge.
1: Tu t'es pas fait tacler?
2: Oui, léger.
1: Disons que effectivement, si on commence à regarder les écrans d'ordinateur, il y a quelque chose pour qu'il y ait deux, trois onglets.
2: Je veux bien qu'on fasse le test dans l'équipe. Je pense que je serai pas la seule à.
1: Mais disons qu'il est possible de tomber sur deux, trois onglets, un de Wish, un de Temu et un de shopping en ligne.
2: Bien sûr.
1: Bien, Hugo, il faut un moment savoir donner un verdict. Non, on ne joue pas aux jeux vidéo sur son lieu de travail pendant les heures de travail. En dehors des heures de travail, je dis pas. Sur la pause, je dis pas. Et je tiens à dire qu'à NRJ, nous ont bloqué tellement d'applications pour la sécurité qu'on peut pas faire comme toi. C'est donc par jalousie que je te déclare non coupable.
4: Merci, c'est cool.
1: Je t'en prie. Mais pense à bosser quand même un petit peu.
4: Oui, mais j'essaye de faire les top 1, donc c'est compliqué.
1: Les quoi?
3: Continue. Les top 1.
1: Ah d'accord, les top 1 à Fortnite.
3: Oui, continue.
1: Ok, d'accord. Bon, bah c'est un cas désespéré. Tu nous rappelles quand tu cherches un taf. Y a pas de problème.
4: Merci à vous en tout cas.
1: On t'en prie. Et sort de ce tribunal, Phil. Attention. Prochaine affaire. On a Valérie qui est là. Bonjour Valérie.
5: Bonjour monsieur le juge, bonjour messieurs, dames, les jurés.
1: Bienvenue sur Énergie, Valérie, dans le tribunal. Manu sur Énergie, on t'écoute.
5: Alors, moi, j'ai totalement oublié d'acheter un cadeau pour ma belle-mère de mes vacances aux Antilles.
1: Ok, et... c'est bon. Allez, t'as utilisé le mot magique, belle-mère, non coupable. On te souhaite une bonne journée.
2: Quelle horreur. Bah,
5: génial.
3: C'est très rapide.
1: C'est ça. On t'écoute.
5: Non, mais du coup, j'ai commandé des bouteilles de rhum que sur Amazon et je les ai fait directement livrer chez elle.
1: On est sur du génie. Tu veux dire que tu pars aux Antilles. Tu pars aux Antilles, tu oublies de faire un cadeau à ta belle-mère et tu te dis je lui ferai livrer du rhum que je commande sur Amazon comme s'il venait des Antilles.
5: Absolument. Bah, de toute façon, c'est du rhum des Antilles. Hein.
1: Oui, c'est... J'aime beaucoup. Lorenza, qu'est-ce qu'on en pense?
2: Bah, méchante Valérie, tu mens à ta maman de cœur. Ton oubli, ça devient un faux souvenir de voyage. Elle va croire que t'as pensé à elle alors que t'as juste paniqué en arrivant à l'aéroport. Ultra coupable, Valoche.
1: Oh la vache. Nico?
3: Bah, c'est un sujet un peu délicat parce que la bouteille, effectivement, a quand même été achetée. Mais il y a un mensonge derrière. Mais, vous l'avez dit, monsieur le juge, la belle-mère. Donc, non coupable. La belle-mère prend pour toutes les belles-mères reloues du monde.
1: C'est le mot magique, bien sûr. Ouais. Ça, il est très touchy sur les belles-mères, Nico.
3: Ah ouais.
1: Bon, on va donner un verdict. Et le verdict, il va être très simple. Est-ce que vous avez déjà été dans un aéroport?
3: Ouais.
1: Qu'est-ce qu'il y a dans les aéroports?
3: Les duty free là.
2: Les boutiques.
1: Les boutiques. Les duty free. Et qu'est-ce qu'il y a dans toutes ces boutiques?
3: De l'alcool. Il y a du rhum. Il y a du chocolat. Non, il y a des Mentos.
1: Il y a des souvenirs.
2: Oui.
1: Il y a plein de souvenirs. Ça veut dire que tout le monde fait la même chose. À l'aéroport, quand on attend l'avion retour, on se dit « Putain, j'ai oublié pour tonton Michel de lui offrir un cadeau. » Et donc, on est à l'aéroport et donc on prend un souvenir et on dit « Regarde, je t'ai ramené ça, c'était incroyable. C'était un petit bonhomme, il le vendait sur la plage. C'est vraiment collector, il l'a fait pour toi. » Alors que pas du tout.
2: C'est et même entre... pas l'aéroport, c'est Amazon, monsieur le juge.
1: Mais entre l'aéroport, comment il se...
3: C'est la même chose.
1: D'où ça vient? Ça vient du même entrepôt.
3: Mais oui. Si ça se trouve, dans tous les pays, les boutiques de souvenirs sont vides parce qu'ils savent qu'on va à l'aéroport.
1: Je vais même te dire un truc, ils ont jamais fait de rhum aux Antilles, ils le commandent sur Amazon. L'alcool est à consommer avec modération, on le rappelle. Valérie, allez, hop là, c'est cadeau. Non coupable.
5: Merci, monsieur le juge.
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0: C'est Thibaut sur LRJ, vous êtes en voiture direction le taf, et je m'occupe de tout, je m'occupe des hits ici, que des hits numéro 1, et forcément votre info du jour, comme d'hab à la même heure, on y va. En ce jeudi 21 mai, je vais vous parler de David Guetta, le patron. Le boss qui a annoncé 3 stades de France, 11, 12 et 13 juin, 3 shows historiques. Et il vient d'annoncer en plus des nouvelles parties, des nouvelles premières parties, en plus d'Armin Van Buuren, Fischer et Black Coffee. C'est Afrojack, UGL et son fils Elvis Guetta qui le rejoignent. Ça va être la folie. Et UGL, si vous ne le connaissez pas, je vous le fais découvrir dans 3 minutes sur LRJ. Ce gars est trop fort.
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0: C'est Thibaut sur Allergie, je pense à vous toutes et vous tous si vous êtes en route déjà pour taffer là, ou alors vous êtes déjà au boulot, peut-être ce matin avec Énergie, si vous êtes livreur, si vous êtes agriculteur aussi, merci d'être là, on est ensemble tous les matins, on est avec vous, on vous lâche pas ici. J'ai forcément des hits numéro 1 comme d'hab, Adèle, un des plus gros hit bangers de tous les temps d'Adèle, ça arrive sur Allergie. Puis avant, comme d'hab, on va se marrer ensemble avec les meilleurs moments de Manu, de Nico et de Lorenza. Manu, c'est 6h, 10h tous les jours avec vous sur Allergie, et comme d'hab, bah, je vous remets dans le bain juste avant de les retrouver.
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3: Voici les sondages du matin comme chaque jour. 24% des Français ont déjà fait l'amour à cet endroit. Quel est cet endroit, Nico?
4: Une voiture?
3: C'est pas une voiture. Bah, dans l'absolu, ça pourrait être une voiture, mais c'est pas ça.
4: Ok.
3: Lorenza.
5: Ah, bah, j'aurais dit un ascenseur, mais.
3: Ça peut être d'un ascenseur.
5: Ah!
3: Okay. Mais quel ascenseur? Quelle voiture? Pleurant notre producteur?
6: C'est un endroit où on est tous les jours?
3: Absolument.
5: Ah!
3: Tous les jours. Ah. Aurélio, c'est en a?
5: Ah, bah, c'est le travail.
3: Complètement. 24% des Français ont déjà fait l'amour au travail.
6: Ah ouais. T'avais fait toi, non?
3: Ça m'est... Oh, j'ai dit ça.
6: Comme ça fait 17 ans qu'on se connaît, il me semble que...
3: Laisse-moi terminer, mettre un peu de suspense. Vas-y. Ça m'est peut-être arrivé, voilà.
6: Et peut-être la nuit que tu t'es fait surprendre par quelqu'un, non, c'est ça?
3: Par une femme la femme de ménage.
6: J'adore cette histoire.
3: Peut-être. Il y a très très très très longtemps dans une radio, mais il y a, je vous parle de ça, oh là, vous étiez, il y en a qui étaient peut-être pas nés ici.
6: Ouais, et tu peux pas dire c'est parce que vous croyez, quoi.
3: J'avais refermé la porte, mais vraiment en réflexe, j'avais donné un coup de pied dans la porte, quoi. Paf. Ouais.
6: Je pense que tu continues derrière ou alors ça coupe vraiment.
3: J'ai pas bougé en fait. J'ai fait putain, est-ce qu'elle va partir ou est-ce qu'elle va rentrer?
6: Si je bouge plus, elle me voit plus. L'animal.
3: C'est exactement ça.
6: J'ai
3: pris une plante, j'ai fait non, je suis un ficus. Une femme sur cinq est persuadée qu'elle aurait toutes ses chances si elle participait à cette émission télé. Quelle est cette émission télé, Lorenza?
5: Koh-Lanta.
3: Non, c'est pas Koh-Lanta. Aurélien Standard?
5: C'est de la cuisine?
3: Non, pas du tout. Florent, notre producteur?
6: Danse avec les stars?
3: Non, mais on avance. C'est sur TF1. Nico?
6: Ah, c'est en prime time ou pas?
3: Ah oui, c'est en prime time.
6: Okay.
3: Lorenza?
5: The Voice?
3: The Voice, absolument.
5: Ah bah oui.
3: Une femme sur cinq est persuadée qu'elle aurait toutes ses chances si elle participait à The Voice.
5: C'est pas ta femme? Oui,
3: ma,
5: voilà.
3: Ma femme en fait partie.
6: Ah ouais, ouais.
5: Mais elle chante bien?
3: Elle est persuadée qu'elle aurait toutes ses chances de participer à The Voice.
6: Est-ce que ta femme, c'est elle qui donne tout quand il y a un joyeux anniversaire à chanter?
5: Ah oui.
3: Non, elle fait pas les joyeux anniversaires.
6: Ça me tend, ça.
3: Elle fait pas ça, mais parfois à la maison, d'un coup, elle peut dire écoute, regarde. Et elle se met à chanter une chanson qu'on connaît tous. Et dit je chante bien, hein. Oui, ouais.
6: Et là, tu retournes ton siège.
3: Heureusement, j'ai pas de buzzer. 94% des hommes le font au restaurant lors d'un premier rendez-vous. Qu'est-ce qu'ils font? 94%, c'est quasiment tous, hein. Florent, notre producteur?
6: Payer l'addition?
3: Non, c'est pas ça. Ça n'a pas de rapport avec l'addition. Nico?
6: Ils vont se recoiffer aux toilettes?
3: Non. Lorenza?
5: Ça a un rapport avec la bouffe?
3: Complètement. Ah, c'est vraiment, on est complètement dans la bouffe, là. Nico?
6: Ils saucent avec le pain?
3: Non. Non, mais ça a un rapport avec le plat qu'ils prennent.

0: C'est où je mets mes clés dans des poches séparées, c'est hyper bien foutu. Bon, j'ai pas de gourde, mais je me dis au cas où j'ai une gourde.
1: Mais là, tu peux en avoir deux. Gourdes.
2: Mais là, c'est ouf. Le mec, il partait en randonnée.
1: Oui.
2: Ou...
0: Non, même pas. C'est, il sortait du travail, mais tu sais, c'est, tu as une poche pour ton chargeur, t'as une poche pour pincer. Et là, je me dis, ah, quand même, c'est pas mal en fait. Hein.
2: Quatre grandes poches de rangement et deux porte-gourdes.
0: Bon, par contre, c'est un frigo, hein, c'est large. Hein, c'est
2: ah ouais. Oui, bah, quand tu prends l'avion, bah t'as oui. Une place pour toi, une place pour le sac. Ringard ou pratique?
1: Ah,
2: je
1: oui,
2: pense qu'on peut se lancer dans cette discussion. Ouais. Nico?
3: Moi, je me pose la question sur les lunettes avec les verres qui se teintent. Je sais que mon père, il avait ça. Et tu vois, je me dis que finalement, moi qui dois porter un petit peu plus de lunettes en vieillissant, parfois, bah, te dire putain, t'as qu'une seule paire. Quand tu sors, bam, ça se teinte. Ça peut être pratique. Hein.
1: Ah non, mais moi j'aime bien, mais celle teintée dès le départ. Il y a des lunettes teintées.
2: Oui, ça s'appelle les lunettes de soleil, ça. C'est.
1: Oui, c'est vrai.
3: Mais je vois non, avec une teinte un peu plus claire.
1: Voilà, c'est ça, parce qu'on voit tes yeux. Et ben ouais, ça, je trouve ça grave stylé.
3: Le problème, c'est que tu vois pas très bien en intérieur, tu vois.
2: Mais toi, tu parles de lunettes, vraiment, elles deviennent lunettes de soleil d'un coup quand t'es dehors, quoi.
3: Ouais, tu sais, c'est des lunettes de vue qui sont classiques, et quand tu sors, boum, tu les vois, elles sont un peu plus marron.
1: Non, c'est ringard, je crois, ça.
2: Ah. Ouais, je suis assez.
3: Ça marche.
2: Tant qu'on est dans les lunettes, j'ai deux choses sur les lunettes.
1: Ah,
2: pratique ou ringard, déjà, le petit fil, le petit cordon.
1: Non, oh, ringard, la vie. Ils ont essayé de le faire revenir à la mode, non, c'est dégueulasse.
2: On est d'accord, ils ont essayé de le faire. Non, mais il y avait plein de nanas qui disaient, ouais, regarde, c'est super à la mode maintenant.
1: Avec des gros trucs et tout. Non, c'est moche. Non.
2: Et j'ai vu un truc incroyable. Je connais une seule personne au monde qui l'a.
1: Oula.
2: En fait, ces lunettes, il a le cordon, mais c'est pas tout. Au centre des lunettes, il peut les déclipser.
3: Il se retrouve
2: en fait.
1: Ah, je l'ai vu. Oui, je sais.
2: Avec les lunettes en deux parties.
1: Oh, mais c'est pour les âgés, mais c'est ça.
0: C'est
1: pour
0: pratique,
1: les plus âgés qui essayent d'être cool.
2: Non, il n'était pas âgé.
1: Ah, bah, il est âgé.
0: Et souvent, c'est des lunettes d'opticien, ça. Je trouve que c'est souvent les opticiens qui ont des lunettes hyper pratiques. Et là, bam.
1: C'est aimanté, bim, il sépare en deux. Ouais, c'est impressionnant sur le moment, mais c'est très moche aussi.
2: Mais à quoi ça sert surtout?
3: Pourquoi je vois pas trop l'intérêt?
0: Mais ça, c'est souvent les gens qui sont presbytes. Quand t'as pas besoin de tes lunettes, et ben bam, tu l'as sur le. Dès que tu veux lire un truc. Ah, mais c'est vrai.
1: On sait pas, mais il a une passion. Passion lunettes.
2: Qu'est-ce que t'as rencontré une opticienne?
3: C'est vrai que t'as une passion visiblement pour les trucs ringards.
1: C'est clair.
2: Et attendez, quand vous avez votre sac à dos avec 4 poches de rangement, c'est un truc de dingo. Ringard ou pratique? Appelez-nous 0 870 42 48. On a Marilyn qui est avec nous. Bonjour Marilyn.
4: Bonjour Manu, bonjour les Wawain.
2: Bienvenue sur Énergie Marilyn. Ringard ou pratique, on t'écoute.
4: Les coques de téléphone avec des cordons autour du cou.
2: Ah ben c'est devenu
3: un accessoire de mode.
1: Ouais.
2: Maintenant, en fait, au début ça choquait, après on trouvait ça pas mal, maintenant ça devient normal en fait.
3: Ouais.
1: En fait, j'ai l'impression. Mitigé quand même. J'ai l'impression que c'est quand même tout mon respect, mais tu sais, ça fait très maman qui essaye d'être cool quand même, quoi. Qui le porte autour en bandoulière avec des petites breloques et qui veut montrer que
3: c'est quand
1: elle
3: t'as
1: a un
3: pas
1: peu
3: de poche,
1: jeune,
3: non
1: quoi. Ouais.
3: Comment c'est quand t'as pas de poche pour moi, c'est justement tu le mets comme ça quand t'as pas de poche, que sinon
2: mais tout le monde a des poches en fait, mais c'est un truc de mode, non, vraiment?
1: Moi je trouve ça a fait un petit pop un peu, et puis là maintenant c'est redevenu, je trouve, vers pour les plus âgés, quoi.
2: C'est souvent comme ça, hein.
1: Oui. c'est vrai que ça.
2: Toi, c'est comme quelqu'un que tu croises au bureau qui dit putain j'ai le seum. Ah ouais, ok.
3: Il est passé de l'autre côté.
2: Ça va très vite. Merci beaucoup de nous avoir appelé Marilyn. Il y a Thomas qui est là aussi. Bienvenue sur Énergie, Thomas.
5: Bonjour Manu, bonjour les Wawain.
2: Thomas, on t'écoute.
5: Alors moi c'est les petits ventilateurs portables. Tu sais, quand il fait très très chaud. Au début, quand tu voyais les gens, tu disais oh, c'est ringard, mais en fait, qu'est-ce que c'est pratique.
2: Mais c'est un truc, ça a des piles, c'est ça?
5: Ouais, c'est tout à fait.
3: Mais après, tu peux le recharger en USB aussi.
1: Ouais, mais ça souffle.
0: T'en as avec
1: dalle.
0: Un moulinet manuel aussi.
1: Ouais. Et ça, c'est mieux. Mais non, j'aime bien.
2: Non, mais attendez, les moulinets manuels, c'est comme, tu sais, il y a un moment, il y avait des lampes. Quand tu tournais manuellement, ça allumait la lampe.
1: Oui.
2: Mais c'était de la merde.
3: C'est nul.
2: Non, mais ça n'allumait rien du tout. C'est comme le truc là manuel pour faire de l'air. Non, prends un éventail à ce moment-là, tu vois. Bah,
3: c'est ça.
1: Si tu veux, Thomas, si t'es encore plus flemmard, maintenant il y a des ventilateurs de cou. C'est-à-dire que c'est comme un casque que tu mets autour de ton cou et ça souffle de l'air dans ton cou.
2: Ah ouais.
1: Ouais.
5: Ah d'accord.
1: J'ai
5: vu ça il y a pas longtemps.
2: Ouais. Oui, bah, c'est
1: mais
2: attends,
1: mais là, c'est un gars fois mille, mais.
2: Tu,
1: non, bon, mais
2: tu déménages, tu vas dans le Nord et tu prends le Blizzard. Enfin, toi, vraiment.
1: Oui.
2: On n'en sort plus, là. Merci beaucoup, Thomas, de nous avoir appelé. Fanny est là. Bonjour, Fanny.

0: Bonjour Manu, bonjour Yoann.
1: Ringard ou pratique, on t'écoute.
0: Le chariot de course à roulette. J'en ai acheté un.
1: Ça coupait un petit peu. Le quoi, le chariot?
0: Le chariot de course à roulette.
1: Oh putain, pour les courses.
2: C'est une folie, ça.
0: J'en ai acheté un avec un motif léopard et c'est en fait franchement tellement pratique.
3: J'ai failli craquer aussi sur celui léopard.
2: C'est trop bien. Tu sais que t'en mets là-dedans. Moi j'en ai un et j'en ai un même avec les trois roues, comme ça tu peux monter les marches.
0: Mais franchement, tout le monde devrait en avoir un. Moi, je fais plus mes courses avec les sacs à porter sur les épaules.
3: On respecte notre dos.
2: Et je crois que Manu est pas d'accord avec nous.
3: Ah.
1: Bande de gros ringards.
3: Mais c'est parce que t'as pas essayé ça.
1: Bande, vous savez quoi? Vous êtes des gros bobos dégueulasses.
2: Ouais. Manu, lui, il a des porteurs de courses.
1: Non, je me suis fait installer un supermarché chez moi. C'est différent. Non, mais je pourrais pas assumer d'avoir le truc à roulette là.
3: Ah ouais, franchement, ça me dérange pas, moi.
2: Toi qui as du mal avec le PQ, tu le mets au fond, c'est génial.
3: Ah bah oui.
1: Excuse-moi, il y a un truc qui s'appelle caddie au supermarché.
4: Mais le caddie, tout le monde le voit.
1: Mais ensuite, je mets dans les sacs que évidemment j'ai oublié de prendre, donc j'en rachète encore à la caisse et ensuite je les mets dans la bagnole.
3: Ouais, d'accord. Mais bon, pour que ça rentre dans ton sac, c'est quand même gros.
1: Mais attends, et ton truc à roulette là, tu le rentres comment dans la bagnole? C'est un enfer.
2: Ils en font des pliables. Ils en font des pliables, malheureux.
1: Allez vous faire foutre. Je vous jette tous une malédiction. belle journée à toi, Fanny. Merci de nous avoir appelés.
0: Merci à vous. Bisous.
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0: 5h55, on est jeudi aujourd'hui, c'est le 21 mai 2026, on est bien, on est là, on est heureux, on est content, c'est déjà jeudi. Ça fait bizarre, je sais. Oui, demain sera aussi une journée où on travaille.
1: C'est fou,
2: je sais. Merde.
0: Je sais, c'est choquant après ce mois de mai à Gruyère où les vendredis n'existaient pas, même les jeudis, on se demandait s'ils existaient aussi. Eh ben oui, mais rassurez-vous, lundi, c'est lundi de la Pentecôte. On démarre l'émission dans 4 minutes, c'est Manu sur Énergie, mais comme chaque jour évidemment, avant de démarrer l'émission, c'est notre petit moment à nous, le club du 555. J'aime croiser des gens dans la rue des fois qui me disent « je fais partie du club du 555 ». Et je leur demande, et le reste de l'émission, ils disent « j'écoute pas
2: ». Oui.
0: Ce petit moment entre nous tous les jours à 5h55, on est bien, on se lance la journée en s'écoutant un titre qu'on n'a pas forcément l'habitude d'écouter, et là je suis content, parce qu'on en a parlé il y a 2 ou 3 jours dans l'émission, et je vous ai dit « je trouve que ce groupe, il est sous-coté ». Matmata.
3: T'aimes bien ça.
0: J'adore Matmata. Ne me demandez pas pourquoi, je sais pas, ça me... Et ce titre-là, c'est mon titre préféré d'eux, c'est Emma, pour lancer cette journée sur Énergie.

0: On est jeudi aujourd'hui, c'est le 21 mai 2026 et on est avec vous, on est là pendant 4 heures.
1: Avec qui? C'est pas jeudi Manu, c'est jeudredi. S'il te plaît, déjà qu'on n'a pas de vacances cette semaine, pas de congé.
0: Non, t'as raison.
1: Merci.
0: Je suis désolé.
1: Non, mais parce que je tenais à le dire, c'est quand même important.
0: Non, bien sûr. S'il vous plaît, respectez Lorenza qui ne supporte plus les semaines de 5 jours. Non, je comprends.
2: Vous allez vous faire une grève?
0: Non, c'est normal.
1: Je suis désolé, je tenais quand même à le dire, quoi.
0: Ah, mais ça, les acquis sociaux avec ces jours fériés, bien sûr, c'est important. Bien sûr, évidemment. On est jeudredi, je suis vraiment désolé.
1: Merci beaucoup.
0: Non, je me sens une merde. On va écouter Alex Warren, il y aura aussi Bébé Rexha. S'il y a un titre que t'aimes pas, Lorenza, on l'enlève.
1: Bien sûr, évidemment. Bien, franchement, c'est parfait pour le moment.
0: Jeudredi. Bien sûr, on est jeudredi. C'est les sondages du matin arrivent, on va vous offrir du cash aussi. Et on démarre avec les infos.
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4: Bonjour, enfin, ça y est, il fait beau partout. Aujourd'hui, on a bien quelques petits nuages sur les Hauts-de-France, l'Île-de-France et la Champagne ce matin. Mais dans l'ensemble, le soleil brille ce jeudi et les températures grimpent. On a 9 à 18 degrés pour les mini, les maxi, 24 à Brest et Reims, 25 à Rouen, 28 pour Montélimar, 31 degrés à Bordeaux et cette impression estivale s'installe normalement jusqu'à la semaine prochaine au moins. Le beau temps qui va nous donner envie de bouger et puis il faut aussi de toute façon chaque jour remplir le réservoir de la voiture pour aller bosser. Face au prix toujours très haut des carburants avec la guerre au Moyen-Orient, le Premier ministre Sébastien Lecornu présentera en fin d'après-midi de nouvelles mesures d'aide. La liste des professionnels gros rouleurs devrait être élargie. Les entreprises pourraient également être incitées à verser des primes défiscalisées à leurs salariés. Mais le gouvernement prévient, il faudra aussi trouver des économies pour compenser ces nouvelles dépenses au budget de l'État. À propos du budget de l'État, tic-tac, attention, c'est de la deadline ce soir, 23h59 pour la déclaration d'impôt en ligne pour une partie des contribuables français. Ceux qui habitent dans les départements numérotés de 1 à 19, ne ratez pas le coche. Ce sera la semaine prochaine pour ceux des départements de 20 à 54 et la suivante pour les autres. Toujours au chapitre éco, un cocorico ce matin. La France reste en tête du classement des pays européens en matière d'investissement étranger. Notre pays est plus attractif que l'Allemagne, deuxième, et que le Royaume-Uni qui complète le podium. Des investissements toutefois en baisse l'an passé dans l'Hexagone de 17%. Aston Villa, champion de Ligue Europa. Les footballeurs britanniques entraînés par Unai Emery, ancien coach notamment du PSG, ont balayé les Allemands de Fribourg 3-0 hier. Moins de 10 jours avant la finale de Ligue des Champions face à Arsenal pour le PSG. Et Ousmane Dembélé rassure, blessé au mollet, l'attaquant absent de l'entraînement hier sera bien présent pour le match à Budapest le 30 mai. La bonne nouvelle pour les fans de basket, la NBA a annoncé hier un match des Spurs dans San Antonio. L'équipe de Victor Wembanyama face aux New Orleans Pelicans à Paris le 14 janvier prochain à l'Accor Arena. La billetterie à venir sur le net nba.com/Paris. Le Festival de Cannes avec la montée des marches hier de Rami Malek pour le film en compétition The Man I Love. C'est l'histoire d'un comédien gay atteint par le VIH dans le New York de la fin des années 80. À cette occasion, l'acteur a évoqué la mémoire du chanteur Freddie Mercury qu'il a incarné dans le biopic Bohemian Rhapsody en 2018. Et ciné encore avec James Cameron, le réalisateur canadien prépare les épisodes 4 et 5 de sa saga Avatar. Mais fini les budgets phénoménaux de centaines de millions d'euros. Il annonce vouloir explorer de nouvelles technologies pour produire plus efficacement en deux fois moins de temps et pour deux tiers du coup, il espère trouver une solution d'ici un an. Très bon réveil avec Manu sur Énergie.

0: Alors excusez-moi, mais j'ai eu un flash.
1: Qu'est-ce que t'as ?
2: C'est quoi ?
0: J'ai eu un flash dans ma tête et tout le monde a oublié.
1: Oula !
0: Tout le monde a complètement zappé, tout le monde.
1: C'est la date ?
0: Plus personne. Non, c'est pas la date. Ah. Plus personne n'y pense. Alors que pour moi, c'était extrêmement important.
1: Ah bon ? Mais ça te tient à cœur à toi ?
0: Ah ouais, pour démarrer cette émission, d'abord bonjour. Soyez les bienvenus parmi nous. C'est Manu sur Énergie. On va s'écouter Alex Warren dans un instant. Il y aura aussi Bébé Rexha. Les sondages du matin arrivent. On va vous prendre au téléphone aussi. Mais excusez-moi.
1: Et c'est ça.
0: On n'a plus de nouvelles du doudou d'Archibald.
1: Mais comme
0: si tout le monde s'en foutait.
2: Ah bah non, moi je vis avec au quotidien.
0: Mais tu vis avec, mais tu ne tiens pas au courant. Je vous rappelle, Archibald, c'est le bébé de Nico qui maintenant a quoi un mois quasiment.
2: Ouais, un mois.
0: Voilà. Et on avait tous acheté un doudou en espérant qu'Archibald prenne notre doudou.
1: Ouais.
2: C'est vrai.
0: On avait chacun doudou. Florent, le producteur de l'émission, avait pris un doudou. Bah, c'était un trop gros doudou. Il avait pris une peluche. Donc, bon, elle était plus gros que le bébé, donc c'était mort. Lorenza, elle avait pris un petit oiseau.
1: Un petit poussin. Oiseau. Mais c'est d'ailleurs, mignon. Il était intrigué, Archie, par mon poussin.
0: C'est vrai.
1: En bien ou en mal, on ne savait pas encore.
0: Moi, j'avais un doudou, c'était.
1: Un classique. Mais ouais, toi, t'as tué le game, toi. Il brillait dans le noir.
2: Oui, monsieur s'est renseigné.
1: Il était doux. Oui, c'est ça.
0: Je suis un professionnel du doudou, moi. Je veux vraiment qu'il prenne mon doudou.
1: Oui, t'as bien gagné, ouais.
0: Est-ce qu'on peut savoir où en est Archibald du choix de son doudou?
2: Eh ben, il était sur le tien, Manu, de doudou, parce qu'il brille en plus dans le noir. Donc pour la nuit, c'était super. Eh ben, c'est toujours son doudou de nuit. Mais c'est le doudou qui bouge pas du lit. Donc quand il se couche, il sait qu'il a le doudou à côté de lui. Bah, après, il a un doudou. Quoi?
0: Et pourquoi il le prend pas la journée aussi?
2: Bah, parce qu'après, j'ai ma compagne aussi qui a des doudous et qui a envie que notre bébé prenne son doudou à elle.
1: Donc, c'est la guerre des doudous.
2: Voilà, et il y a d'autres gens et ça. Donc, on a un doudou tout set, on a un doudou de berceau. Après, quand il est avec nous dans le salon, il y a aussi petit transat sur lequel on le met. Il a un doudou de transat.
1: Mais
0: là, parce que chacun essaye de faire son doudou. Faut que ce soit une bataille loyale. Vous mettez tous les doudous en même temps, c'est lui qui choisit. Le jour, la nuit, n'importe comment. Non, mais c'est vrai.
2: C'est que tous les doudous, il va s'étouffer avec.
1: Oui, c'est
2: ça. En tout cas, il dort quand même beaucoup. Il est tout le temps dans sa chambre, dans son lit. Donc, il est quand même souvent avec le tien, quoi.
0: Il le prend dans les mains. Tu sens qu'il l'aime?
2: Ouais, il le prend un petit peu dans les mains. Ouais, il aime bien. Ouais. Il le touche. Après, je fais attention parce que comme il est plat et qu'il est un peu grand, je veux pas qu'il s'étouffe avec. Mais en tout cas, il le touche et je pense que ça le rassure. Et alors, le doudou de Lorenza, qui est effectivement un petit oiseau, c'est devenu mon doudou à moi.
1: Oh, c'est pas vrai.
2: C'est-à-dire que comme il est petit et qu'il tient dans la main,
1: il est super mignon.
2: C'est un peu comme une boule anti-stress. Donc parfois, c'est quand genre je suis à l'ordi, je suis en train de faire un truc et tout, je le prends et je le tasse un peu.
1: Mais c'était pas
2: et je me suis même surpris à le prendre et dans ma voiture, je dis merde, j'ai pris le doudou.
0: Et ça me va, ça me va très bien comme ça. Ça élimine le doudou de Lorenza pour Archibald. Ok, je suis content.
1: Je suis contente quand même que ça plaise à quelqu'un.
0: Bah ça plaît à Nico. J'appelle à Nico. Voilà, il est content. Voilà. Dans deux jours, il va nous dire Nico. Et maintenant, je mets des couches avec le doudou de Lorenza aussi dans les mains.
1: Wow. C'est incroyable.
0: On a Olivier qui est avec nous, qui est notre premier appel du jour. 0-870-42-48. Bonjour Olivier.
3: Salut Manu, salut Léo.
0: Sois le bienvenu sur Énergie. Olivier, tu nous appelles d'où?
3: Je vous appelle d'Auribeau-sur-Siagne, près de Cannes.
0: Et qu'est-ce que tu fais réveiller déjà à cette heure-ci? T'es déjà au boulot, tu rentres du boulot, tu te prépares pour aller au boulot?
3: Je vais au boulot, je travaille en maison de retraite.
0: Ah mais et les personnes âgées se lèvent très tôt.
3: Et oui, très tôt, donc toilette, petit déjeuner, et puis on essaye de faire tout ça dans la bonne humeur, en chantant notamment.
0: En chantant?
1: C'est génial.
0: Ouais, tu chantes à l'EHPAD?
3: Ouais, pendant que je fais les soins, ouais, je chante, on s'amuse ensemble. Je dis à mes patients, alors qu'est-ce que vous voulez chanter? Bah, je m'amuse à chanter. On met
1: des vieilles chansons ou c'est parce que
3: ça va des années 60 même récemment. Il y a des résidents qui aiment bien les musiques actuelles.
0: Tu sais, Olivier, si je calcule, je suis plus proche de l'EHPAD que de mon adolescence. Est-ce que
1: Oh, ce constat.
0: Ben, si tu calcules. Fondamentalement, est-ce que tu pourrais me chanter une chanson?
3: Je sais pas, moi, par exemple, Tata Yo-Yo, qu'est-ce qu'il y a sur ton grand chapeau? Ça, c'est la musique qui donne la pêche à tous mes résidents, c'est pour ça que je la chante.
1: Et ce qui est bien, c'est que.
0: Je m'attendais à tout, sauf à Tata Yo-Yo la licorne. Tu pourrais pas faire les lacs du Connemara de Michel Sardou?
3: Fouille, terre brûlée, nanana.
1: Ah non, il n'y a pas la suite.
0: Si, c'est ça les paroles. Tu connais Marin. Bien sûr. Olivier, je vais t'offrir le mug Manu sur Énergie pour te remercier de nous avoir appelé.
3: Merci beaucoup, bonne journée.
0: Et je te souhaite une très belle journée à toi aussi. Merci beaucoup de nous avoir appelé. Alex Warren tout de suite avec Fever Dream. Juste après, il y a les sondages du matin. On est avec vous, c'est Manu sur Énergie.

0: comme chaque jour pour bien démarrer la journée, voici les sondages du matin. C'est pour 13% des gens la pire question à poser lors d'un premier rendez-vous. Il y a tellement de questions qui peuvent être considérées comme les pires à poser. Mais pour 13% des gens, c'est celle-là. C'est quoi, Lorenza?
1: Est-ce que ça parle des ex?
0: Non, rien à voir avec les ex. Florent, notre producteur?
2: Tu votes pour qui?
0: Non, c'est pas de la politique.
2: On se marie?
0: Non, c'est pas de l'amour aussi. Vous êtes, pas dans le bon univers. Lorenza?
1: Bah, c'est la thune, non?
0: Exactement.
1: Oui.
0: C'est combien tu gagnes?
1: Mais je comprends pas pourquoi c'est la pire question. J'ai l'impression que c'est trop tabou en France.
0: Alors, c'est pas alors, je suis désolé, mais alors vraiment, si un premier rendez-vous, la fille me pose ça comme question, tout de suite, je me dis. Mais
1: ah
0: en
1: oui,
0: fait,
1: elle est vénale et elle veut.
2: Bah oui,
1: c'est
2: intéressé, ouais.
1: Bah mais oui, non, mais si dans la discussion tu discutes de ça et que la question elle vient comme ça, moi je sais pas, ça je donne une fourchette et ça me dérange pas de répondre en tout cas.
0: Bah toi tu donnes une fourchette, donc tu donnes pas le truc exact.
1: Bah j'essaie de m'aventurer autour, ouais, mais.
0: Je veux dire, je trouve que quelle que soit la réponse, c'est de la merde. Parce que si tu donnes. Et que l'autre considère que c'est pas assez, par exemple,
1: ouais.
0: Et ben voilà, s'il considère que c'est trop, il dit putain. Mais. En fait, il va te juger. Tu vois ce que je veux dire?
1: Oui, mais à un moment donné, tu vas le savoir, non? Enfin, je veux dire.
0: Mais à un moment, mais quand tu seras en couple au premier rendez-vous,
1: oui,
2: quand il
1: oui.
2: y a des sentiments, normalement.
1: Tu vois? Ah oui, je sais pas ce que c'est.
2: Les sentiments.
0: Excusez-moi, je confonds sentiments et prêt immobilier, pardon. Un Français sur deux dit avoir déjà connu ce moment particulièrement stressant. Alors, c'est très très large, hein, mais je vous donnerai des indices si vous ne retrouvez pas. C'est un moment. Qu'on a tous connu un moment et qui est stressant et qui est un moment particulier de la journée. Florent, notre producteur.
2: Rater son réveil?
0: Eh ben, c'est ça.
1: Ah ouais?
2: C'est fou.
1: Une dinguerie.
0: Un Français sur deux dit avoir déjà connu une panne de réveil au mauvais moment. C'est-à-dire le truc hyper important et boum, panne de réveil et fini.
2: Qu'est-ce que tu fais? Est-ce que tu prends la douche dans ces cas-là? Est-ce que
1: moi, je l'ai eu avec vous. Hein. Je l'ai eu une seule fois au tout début que j'ai commencé à travailler avec vous. Et vous m'avez dit, Manu m'a dit, c'est ton joker, ça arrive, mais c'est ton joker.
2: Mais c'est vrai que c'était pas la première semaine ou un truc comme ça?
1: C'était le premier jour, je crois, la première.
0: Le truc, c'est. Non, mais ça peut arriver d'être en retard.
1: Mais c'est horrible.
0: Mais dans la première semaine, dire, j'ai pas entendu mon réveil, ouais. Ça sonne mauvais pour la suite quand même.
2: Ah, ça pue.
1: C'est vrai.
0: Tu vois ce que je veux dire?
1: Je suis d'accord.
2: Mais en plus, Florent, dans notre situation, à chaque fois, ça veut dire que c'est quelqu'un d'équipe qui nous réveille.
1: Oui.
2: Et t'as le fameux, oh putain, merde, je me suis pas réveillé.
1: Moi, c'était Nico, je suis en panique, qui m'a dit, tu viens de te réveiller? Allez, prends une douche et viens. Mais arrête de stresser. Je suis là, ouais, okay.
0: Non, mais là, pour le coup, moi, j'ai aussi appris à ne pas stresser. Avant, j'étais tendu et je speedais, je courais, j'en pouvais plus. J'arrivais, j'étais en sueur, pas lavé, dégueulasse. Maintenant, je fais, ok, je suis en retard, mais je vais arriver frais.
1: Pour nous faire plaisir.
2: Dis pas ça à Lorenza, elle va arriver tous les jours à 8h30.
3: C'est toi, Manu, t'avais dit prendre son temps.
0: Alors, je me suis fait une petite skin scare. Je suis très très bien. Dernier sondage du matin, 18% des gens pensent que s'ils en portent, cela augmentera leur chance lors d'un entretien d'embauche. Qu'est-ce que c'est, Nico?
2: Des lunettes.
0: Des lunettes, non, rien à voir. Lorenza.
1: Est-ce que ça se porte à la main? Genre une petite mallette ou. Un sac un peu spécial.
0: Ça sent tellement la fille qui essaie de poser une question, mais elle sait pas quelle question elle va poser. Non, ça se porte pas à la main.
1: Okay.
0: Le Florent.
2: Une chemise blanche?
0: Non, mais c'est dans l'idée.
1: Ah.
0: C'est dans l'idée de ça. 18% des gens pensent que s'ils en portent, cela augmentera leur chance d'un entretien d'embauche. Aurélie, au standard?
4: Des mocassins?
0: Alors, c'est précis. C'est toi qui es la plus proche. En fait, c'était des chaussures neuves.
1: Ah,
0: okay. Ouais, c'est comme quand t'es petit, t'as des chaussures neuves, t'as l'impression de courir plus vite.
1: Ah oui, bah, c'est génial.
2: Ça te donne confiance, quoi.
0: Et ben, c'est la version adulte. On revient tout de suite avec Bébé Rexa, New Religion et les sondages du matin, évidemment. Il y en aura d'autres demain à la même heure.
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0: Salut, c'est Cyril Ferraud. On me dit souvent, waouh, ouais, Cyril, t'as les dents super blanches. Eh ben, c'est pour mieux écouter Manu sur Énergie. Ouais, je sais, aucun rapport, mais merci de m'avoir écouté quand même.
1: Alors, excuse-moi, je vais couper la parole. Effectivement, il n'y a aucun rapport entre les dents blanches et nous écouter le matin, mais c'est pas grave, si ça peut aider. Et c'est vrai qu'il a les dents super blanches.
2: Ah ouais, il a un sourire, mais incroyable.
1: Faut qu'il en prête à...
2: Quel homme?
1: Au père Foura. Il va le retrouver à Fort Boyard. Il a plus de dents, le père Foura.
2: C'est vrai,
1: il faut qu'il enfile 2-3 quand même.
2: Oui.
1: Voilà. C'est lui qui va présenter Fort Boyard et qui remplace Olivier Mine. Bienvenue sur Énergie. On vous prend au téléphone dans 3-4 minutes. Vous pouvez nous appeler au 0-870-42-48. Juste après Bébé Rexha. C'est son dernier hit, c'est New Religion. Merci d'être là. Comme chaque matin, on démarre cette journée ensemble. On est jeudi, on est avec vous.

0: Merci de nous avoir choisis pour vous réveiller le matin. C'est Manu sur l'énergie, on va écouter Son of Legend, San Francisco. Et il y aura aussi, ça c'est bon, Mark Ronson et Bruno Mars avec Uptown Funk. J'ai une étude qui va faire du bien à tout le monde. Selon une étude qui vient du Royaume-Uni, écoutez bien, ouais. Notez le soir notre meilleur moment de la journée, nous aiderait à être plus heureux. C'est-à-dire le soir, quand on se couche, on note le moment qui a été très cool dans la journée, et ça nous aide à être heureux parce qu'on s'endort là-dessus.
1: Ok.
2: Oui. Ah, bien.
0: Plutôt que de s'endormir sur les îles de merde, eh ben, on s'endort sur un truc. Non, mais c'est vrai.
1: Non, mais c'est pas
0: sur
1: mal.
0: Un truc cool. Alors, bon, là, on est le matin.
1: Oui,
0: on est un peu en retard.
1: Là,
0: du coup,
1: on n'a pas trop de trucs à dire, là.
0: Voilà, sauf si on commence à dormir maintenant, mais ça va faire chier tout le monde. Non, mais je propose de le faire, mais en retard. Ah, quel a été le meilleur moment de votre journée hier? Appelez-nous. 0 800 70 42 48. On va faire un truc un peu zen. Okay. Quel a été hier le meilleur moment de votre journée? Lorenza.
1: Bah, j'ai couru 10 km dans le parc à côté de chez moi. Et,
0: oh,
1: après,
0: bien, ouais.
1: Et après, j'ai fait une sieste sur la méridienne de mon canapé. Donc, meilleur moment.
0: Alors, attends, c'est quoi exactement la méridienne du canapé?
1: Bah, c'est le côté. Tu sais, c'est un canapé d'angle. Il y a un long côté où tu peux tendre tes jambes, là.
0: D'accord, ok.
1: Et comme mes colocs n'étaient pas là, bah, j'avais la part pour moi et j'ai fait une petite sieste sur le canapé, quoi.
0: Pas mal. J'ai une question.
1: Oui.
0: Quand tu fais une sieste comme ça sur le canapé.
1: Oui.
0: T'es en chaussettes?
1: Oui, généralement, oui.
0: Ok. Tes chaussettes, elles sont sur. Donc. Un bout du canapé, un côté du canapé.
1: Bah le bout quoi, vraiment le bout qui sert au pied quoi.
0: Qui sert au pied quand tu te couches.
1: Oui.
0: Mais si moi je viens m'asseoir dessus, j'aurai un peu
1: de mes pieds là-haut. Oui.
0: Voilà, bah ouais, c'est ça le problème.
1: Non mais c'est fou. Mais attends, chez toi, genre y a personne qui a le droit de mettre ses pieds sur le canapé.
0: Bon, on met les pieds, mais pas là où les autres vont mettre leur tête.
3: Chacun a son canapé chez Manu.
4: Oui, mais qu'elle soit pas cul nu sur le bout du fauteuil, t'es pas en contact direct avec le.
0: Alors, excuse-moi, si j'ai envie de m'asseoir cul nu sur mon canapé, je m'assieds cul nu sur mon canapé. D'accord?
3: Ou en chaussette.
0: Ok.
1: Ah non!
0: Alors, oui, effectivement, en chaussette, mais cul nu. Vous êtes jamais assis sur votre canapé nu?
1: Non, bah, franchement, non.
0: Bah,
1: ah oui,
0: bah voilà.
3: Ça m'est déjà arrivé.
1: Mais moi, je suis en coloc, je peux pas. Enfin, je peux pas me dire, je me fous à poil et je me roule dans le fauteuil.
3: Tu peux pas, fais le test. tu verras ce qu'ils diront.
0: Peut-être qu'ils diront, mais c'est une bonne idée. Tu vois ce que je veux dire? Et excuse-moi, si t'es cul nu sur le canapé, il n'y a plus de problème de tes chaussettes là où je mets ma tête. Et ça règle le problème. Quel a été votre meilleur moment de votre journée hier? On a Élise qui est avec nous au téléphone. Bonjour Élise.
5: Bonjour Manu, bonjour les wanwans.
0: Sois la bienvenue sur Énergie, Élise. Quel a été ton meilleur moment hier?
5: Bah moi, j'ai un jacuzzi dans ma salle de bain. Ouais, donc j'ai fait un petit moment de détente pendant une heure et j'ai mis de la mousse dans le bain et des bougies. C'était très reposant.
0: C'est stylé, ça. C'est les baignoires là qu'on voit des fois, des grosses baignoires avec ça t'envoie des jets, ça te fait des bulles, c'est ça?
5: Oui, oui.
0: Oh là là. Et tu mets des
5: bougies.
0: C'est
5: le bonheur. Oui.
0: J'ai jamais compris le principe des bougies à côté des baignoires, j'avoue. Mais
1: bah c'est un moment zen, détente.
5: C'est une ambiance. C'est...
0: Et tu mets de la musique là qui fait bring bring bring brum.
5: Non. Je mets de la musique que j'aime.
0: D'accord, ok, très bien. Et tu mets de la mousse.
5: Oui, voilà.
0: Ça démarre comme un film de cul. C'est moi.
3: Clairement, on a vu le même. Bien.
0: C'est tout. Merci beaucoup, Élise, de nous avoir appelé.
5: Bonne journée.
0: Belle journée à toi. Qu'est-ce qui vous a fait du bien hier? Quel était le meilleur moment de votre journée? On a Fabrice qui est là. Bienvenue sur Énergie, Fabrice.
6: Salut Manu, salut les Wawa.
0: On t'écoute.
6: Alors moi, hier, j'ai mon frère qui m'a ramené de la bonne huile d'olive de Sicile. Et je l'ai utilisé dans mes pâtes. Et franchement, j'ai vu direct la différence.
1: Oh là là, la chance, lâche ton vie là.
0: Ouais. Je vais dire, c'est marrant, je suis comme toi.
1: Il y a une différence, hein.
0: Je suis comme toi, ouais, mais alors, c'est ce que j'allais dire. C'est qu'il y a une différence, mais elle est beaucoup dans la tête quand même, la différence.
3: Ah, bah clairement. Clairement, tu fais une dégustation à l'aveugle, on va pas se mentir.
1: Ah.
3: Moi, j'adore l'huile d'olive, mais c'est surtout parce que c'est écrit en italien que tu te dis, ah, c'est meilleur.
0: Ouais.
1: Mais non, mais même la consistance et même la bouteille est différente.
0: Tu sais quoi, moi, s'il y a juste marqué oliva à la place d'olive, et ben déjà le goût est meilleur. Merci Fabrice de nous avoir appelé.
6: Merci à vous, bonne journée.
0: Très belle journée à toi. On revient tout de suite sur Énergie avec Son of Legend, San Francisco. On va jouer aussi, on va vous offrir du cash dans un petit quart d'heure. On démarre cette journée ensemble. C'est Manu sur Énergie. Bienvenue.
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10: C'est nous, il est 6h30, merci de nous avoir choisis. On va vous offrir du cash, on va jouer au Club des Génies. Dans
11: Elodie
12: Oh la pop-up girl.
11: Bah ouais, franchement.
10: Alors ça se voit qu'effectivement Lorenza a choisi la personne.
11: Mais il faut venir la faire tomber, hein, et vous aurez mon soutien aussi, mais pour
12: l'instant. Je soutiens les gagnants.
10: En fait, ouais, c'est ça. Lorenza soutient la personne qui gagne. Et donc elle attend vraiment. Attends, il est mort ou il est mort? Bah je te soutiens toi.
11: Ah voilà.
10: C'est vraiment ça. Elodie, c'est sa 4e participation. Elle a déjà gagné 300€. Elle va tenter de gagner 100€ supplémentaires ce matin au Club des Génies, mais vous serez là en face d'elle pour tenter de la faire tomber. 0-870-42-48. Tout de suite les infos.
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13: Bonjour, la bonne nouvelle pour le nord du pays, comme hier déjà dans le sud, il fait beau partout aujourd'hui, à signaler juste quelques petits nuages sur les Hauts-de-France, l'Île-de-France et la Champagne ce matin, mais l'impression est agréable, voire estivale, et ça devrait durer. Les températures du jour, 9 à 18 pour les minis, les maxi 22 à Fécamp, 24 à Amiens, 25 pour Morlaix, 30 degrés à Biarritz et Carpentras. Bon alors, il fait beau, on pense donc balade, barbecue, terrasse, mais avant cela, on n'oublie pas de faire sa déclaration d'impôt. C'est la deadline. Ce soir, 23h59, pour faire la démarche en ligne pour les départements numérotés de 1 à 19. La date limite la semaine prochaine pour les contribuables des départements 20 à 54 et la suivante pour les autres. Les agriculteurs et les taxis notamment attendent beaucoup de ces annonces face à la flambée toujours des prix des carburants. Le Premier ministre Sébastien Lecornu présentera en fin d'après-midi de nouvelles mesures d'aide. La liste des professionnels gros rouleurs devrait être élargie. Les entreprises pourraient également être incitées à verser des primes défiscalisées à leurs salariés. Mais le gouvernement prévient, il faudra aussi trouver des économies pour compenser ces nouvelles dépenses au budget de l'État. Le classement des écoles de commerce, il est réalisé par le journal Le Parisien. Le trio de tête, c'est HEC, l'ESCP et l'ESSEC qu'on intègre après une prépa. Pour les cursus accessibles après le bac, on a en première position ex-aequo l'ISSEG à Paris et l'ESSCA d'Angers. Suivent ex-aequo aussi l'EM Normandie, l'EMLV à Courbevoie en région parisienne et la Paris School of Business également dans la capitale. À quelques jours de venir fouler la terre battue de Roland Garros, le champion serbe de tennis Novak Djokovic en quête d'un 25e titre en Grand Chelem change de coach. Il a engagé son compatriote et ami Viktor Troicki, bourreau de l'équipe de France lors de la Coupe Davis 2010. On termine avec Miles Smith. Le Britannique sort son album le 19 juin, porté notamment par le single Drive Safe, en feat avec l'ex Wendy Nyhan, mais aussi par le touchant My Mess, morceau pop folk sur son enfance au sein d'une famille déchirée.
14: Dès l'école, je me suis rendu compte que ma vie était différente de celle des autres et ça s'est poursuivi en grandissant. Quand je parlais autour de moi, je voyais bien que personne n'arrivait à me comprendre complètement. J'ai réalisé que ce que je pensais normal ne l'était pas forcément. Ça s'est finalement confirmé chez le psy, mais j'ai pu prendre du recul avec le temps. Et la musique m'aide encore aujourd'hui. Elle me permet de mettre des mots sur ce que je ressens. J'écris mes chansons et parfois j'aborde des sujets sans même vraiment savoir pourquoi. Ce n'est qu'après que je découvre d'où ça vient.
13: Miles Smith avec Tom Hannan, le chanteur sera en concert au Zénith de Paris le 19 octobre. C'est Manu sur Énergie. Bon réveil, bon jeudi.

0: On a du cash à vous offrir. Vous allez peut-être faire tomber Elodie. C'est sa quatrième participation. Elle a déjà gagné 300 euros. Elle va tenter d'en gagner 100 supplémentaires au Club des Génies. Mais vous serez peut-être celui ou celle qui récupérera ces 100 euros. Vous allez peut-être affronter Elodie. Vous nous appelez au 0870 42 48 pour devenir peut-être le nouveau génie des génies. On joue ensemble juste après Son of Legend. Ce sera San Francisco. Il y aura aussi Bruno Mars et Mark Ronson. Ça, c'est bon. Ça lance la journée. Uptown Funk. Avant ça, on a un peu de temps pour quelques infos. J'ai le fruit le plus sain du monde et aussi le légume le plus sain du monde.
1: Ok. Ah,
0: d'après vous, le légume et le fruit. Lorenza.
1: Le légume, je dirais, allez, la pomme de terre.
0: Bah non. C'est un féculent, la pomme de terre.
1: Je dirais la tomate.
2: La chip.
1: C'est un fruit. Je dirais le brocoli.
0: Le concombre. Ok, le brocoli. Le brocoli en légumes et le concombre donc pour Nico et en fruit.
1: La banane.
0: La banane pour toi, le plus sain.
1: Oui, oui.
0: Et toi, Nico?
3: La pomme, je crois.
0: Vous n'êtes pas du tout dedans.
1: Nouveau. Hein.
0: Des chercheurs américains ont réussi à établir le classement des fruits et légumes les plus sains du monde. En légumes, c'est la blette.
1: C'est quoi?
0: C'est la blette.
3: Je ne sais même pas quoi ça ressemble.
1: Je sais même pas quel goût ça a.
0: Si, j'en ai déjà mangé, mais c'est un peu à la cantine, quoi. Ça n'a pas de goût vraiment, la blette. Enfin, faut mettre beaucoup de sauce, tu vois. Voilà.
1: Okay, ah oui, d'accord.
0: Okay. Mais c'est le légume le plus sain pour notre corps. Et en fruit, c'est le citron.
3: Ah, voilà. C'est cool, les bonbons au citron. Hein.
0: Alors, excusez-moi.
1: Les bonbons.
0: C'est bien. Je vais taper blette au citron sur Internet.
1: Ah.
3: Oula, fais gaffe.
1: Ouais.
0: Ah, et ben il me conseille un EHPAD pas loin.
1: Clairement.
0: Vas-y.
1: Ah oui. Bon.
0: J'ai une nouvelle un petit peu tristouille.
1: Qu'est-ce qui se passe? Oula.
0: Ouais.
1: Il est quand même mort.
0: C'est pas la mort, mais c'est...
1: Oula.
3: C'est pas joyeux.
0: C'est pas joyeux.
1: Qu'est passo?
0: Selon une étude, il pourrait disparaître d'ici 2100. Selon des chercheurs britanniques, les roues pourraient ne plus exister après l'année 2100.
1: Ah bon?
0: Le gène des cheveux roux disparaît d'année en année.
1: C'est vrai que c'est très rare. Hein.
0: De plus en plus rare.
3: Ouais. Oh merde, Ed Sheeran.
1: Ah oui.
0: Je veux dire, le jour où on va perdre Ed Sheeran et Mylène Farmer, c'est fini.
3: C'est les représentants des roues.
0: Aujourd'hui, en 2026...
1: Et les princes
0: sur Terre, il n'y a... Les princes?
1: Prince Harry, je crois, et les roues.
0: Ah d'accord, les princes. Oui. Genre les princes, ils sont tous roux. Difficile d'avoir une discussion solide avec Lorenza.
1: Pardon. J'écoute.
0: En 2026, sur Terre, seulement 3% des gens sont roux.
1: Ah ouais, c'est très... il faut les protéger.
0: Mais comment on les protège?
1: En leur donnant de l'amour, je sais pas.
3: On va embrasser des roux comme ça dans la rue.
0: Tu sais quoi, tu vas finir en prison. Et même les roux seront extrêmement gênés. Mais merci en tout cas d'être là pour eux.
1: Avec plaisir. Voilà.
0: On est tranquille, on va vous offrir du cash. Dans 3 minutes, juste après Son of Legend, on joue au Club des Génies. Bienvenue sur Énergie.

0: Pour lancer cette journée, putain, j'ai l'impression d'être déjà quoi. Samedi et je vais sortir.
1: C'est la fête.
0: On est jeudi et c'est le moment de vous offrir du cash. On joue ensemble au Club des Génies et c'est sa quatrième participation. Elle s'appelle Elodie, elle a déjà gagné 300 euros. Quoi qu'il arrive, ces 300 euros, ils sont à elle, mais elle va tenter de continuer, de monter les marches du génie des génies. En tout cas, déjà, de récupérer 100 euros supplémentaires aujourd'hui. Bonjour Elodie.
2: Bonjour l'équipe, Kikou Lorenza.
3: Kikou.
0: Ça commence à devenir une tradition cette histoire.
3: Eh oui, j'aime beaucoup ça.
0: Le Kikou du jour à Lorenza. Je rappelle que Lorenza a droit à un Kikou par jour. Donc
3: c'est
0: en fait
3: fini, hein.
0: Tu lui grilles son Kikou tous les jours, Elodie.
2: Ouais, mais
3: c'est
2: désolé.
3: Pas grave.
0: Elodie, tu vas tenter de gagner 100 euros aujourd'hui, mais tu n'es pas seule, il y a Jérôme qui est là. Bonjour Jérôme.
4: Oui, salut Manu, salut le Wawa. Bonjour Elodie.
2: Bonjour Jérôme.
0: On va jouer ensemble au Club des Génies, je vous rappelle les règles. J'ai donc 100 euros et j'ai 3 questions. Le gagnant ou la gagnante sera celle ou celui qui aura 2 points. À chaque question, si vous pensez avoir la réponse, vous donnez vite votre prénom, vous donnez ensuite vite votre réponse. Si c'est la bonne, ça fait un point pour vous. Si c'est pas la bonne réponse, c'est l'autre qui prend le point. Et c'est le premier ou la première qui atteint 2 points qui gagne les 100 euros du jour et qui viendra jouer avec nous demain. C'est parti, bienvenue au Club des Génies. J'ai l'impression d'être Olivier Mine quand je parle comme ça. Voici la première question, Elodie Jérôme. Quel est le continent le plus peuplé de la planète Terre?
4: Jérôme.
2: Elodie.
0: Ou Jérôme en premier, on t'écoute.
4: L'Asie.
0: Bonne réponse.
3: Ouh là là là là.
1: Alors
3: et...
0: Un point pour Jérôme, 0 point pour Elodie.
1: On a peut-être un petit génie.
3: Oui.
0: Attention. Deuxième question. Que doit-on faire fondre pour obtenir du caramel?
2: Elodie.
0: Elodie, très nette.
3: Ah, elle
0: c'est...
3: sait pas faire.
2: Du sucre.
3: Pop, pop.
0: Bonne réponse.
1: Elle se bat, Elodie.
3: Ouais.
0: Elle veut rester.
2: Ah, oui.
0: Elle veut pas partir, Elodie. Et Jérôme, lui, il veut s'incruster.
2: Ouais. Il veut me faire chuter à vélo.
0: Un point partout. Voici la troisième question. Quels animaux sont les héros de Disney, Tic et Tac? C'est Elodie en premier, on t'écoute.
2: Des écureuils.
0: Des écureuils, oui, c'est gagné. Oh là,
3: merci.
0: Jérôme n'était
1: pas loin.
3: Ah ouais, franchement, c'était à deux. Ouais, deux secondes près.
0: Et t'avais la réponse, Jérôme, aussi?
4: Bien sûr, bien sûr.
0: Alors, Tic et Tac, on est à un moment, bon. Les capitales, on s'en fout, mais Tic et Tac, merde. Alors,
3: ça s'est joué à peu.
0: Hey, c'était un très très beau club des génies. Vraiment, il y a eu de la tension et du suspense. Jérôme, oui. Je vais t'offrir le mug Manu sur Énergie.
4: C'est très gentil, merci à tout le monde. Bravo Elodie.
2: Merci Jérôme, bravo à toi également.

0: Ça, c'est bon pour lancer la journée. Mark Ronson et Bruno Mars sur LRJ. On va écouter Jérémy Frérot avec Frérot. Il y aura aussi l'année Shakira. Et puis à 7h05, on double votre salaire pour la première fois de la matinée. 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On continue à parler de nos meilleurs moments de la journée. Parce que je vous rappelle qu'il y a une étude. Cette étude, elle dit que le soir, avant de s'endormir, il faut se rappeler du meilleur moment de la journée. Ça nous aiderait à être plus heureux. Bon, on n'est pas le soir, on est un peu en retard. Mais c'est un peu l'histoire de notre vie. On est toujours en retard surtout. Mais on se rappelle quand même le meilleur moment de notre journée d'hier. 0-870-42-48. On a Océane qui est là. Bonjour Océane.
1: Bonjour Manu, salut les ouins-ouins.
0: Sois la bienvenue parmi nous Océane.
1: Merci.
0: Quel a été le meilleur moment de ta journée hier?
1: Eh ben j'ai commandé une pizza hawaïenne pour mon petit-déj.
2: Oh, elle est dans ma team.
0: C'est très drôle, c'est très drôle. Mais attends, donne-nous le meilleur moment de ta journée hier.
2: T'inquiète Océane, moi aussi je suis dans cette team-là. Mais les deux vieux grincheux là, ils veulent plus, ils n'aiment pas le sucré salé, ils n'aiment pas les ananas sur les pizzas.
0: C'est exactement ça. Non, le sucré salé, j'avoue que j'ai un peu de mal.
3: C'est farfelu, quoi, comme idée. Ouais, effectivement.
2: J'aime bien le mot farfelu.
3: Tu regardes toutes les pizzas qu'il y a, il y a plein d'ingrédients qui sont cohérents. Ananas, il n'y a rien à foutre ici, quoi.
0: Non, mais le terme farfelu n'est pas le bon terme. Le bon terme est condamnable.
2: Passez-moi les menottes.
0: Avec plaisir.
3: Ouais, avec plaisir.
1: Je vais demander à mon mari, alors.
0: Oh, mon Dieu.
2: Dans quel monde vit-on?
0: Mais pourquoi tu mets de l'ananas sur une pizza? Putain, mais quelle est la mauvaise personne qui a eu cette idée un jour? Oui, ça change, mais bon, mais après, ça change trop, putain.
3: Tu vas te faire attraper par ton karma.
0: Ouais, tu sais quoi, il va t'arriver des sales histoires.
1: Mais non,
3: bonne journée.
1: T'inquiète, c'est
0: bonne. Tu sais, quand on fait du mal aux gens, on a du mal après, hein, c'est sûr. Océane, on t'embrasse, merci beaucoup de nous avoir
1: appelés. Bonne journée, au revoir.
0: Belle journée. En plus, c'est marrant parce que Océane, c'est aussi le nom d'une pizza pas loin de chez moi.
1: Ah, c'est vrai.
0: Ouais, il met...

0: du saumon.
1: Ouais, il y a du saumon dedans. Putain, mais c'est ton destin de bouffer des pizzas. On t'embrasse. Belle journée
2: bonne
1: à toi.
2: Bonne journée.
1: Merci de nous avoir appelé. Quel a été le meilleur moment de votre journée hier, Nico?
3: Moi, j'ai mis mes pieds dans le sable chaud. Parce que j'ai la chance d'habiter près de la plage. Et je trouve que c'est la meilleure sensation du monde.
4: Crache ton vie. Ou
3: t'es
4: même
3: trop
4: quand,
3: bien,
4: quand la mer, elle vient te chatouiller les orteils et les chevilles. Là, j'adore.
3: Et non, mais ça me stresse. Toi, tu manges des pizzas à l'ananas.
1: Non, non, mais alors, l'eau qui arrive sur les pieds, moi, ça me stresse. Parce
4: mais
1: que
4: pourquoi
1: tu te dis qu'elle arrive sur les pieds, mais des fois, elle peut remonter très vite. Tu vois?
3: C'est mignon.
4: Bah oui,
3: mais les enfants qui courent.
1: Mais donc ça te mouille après.
3: Ouais.
1: Mais t'avais pas prévu. T'avais juste prévu de te mouiller les pieds. Tu vois ce que je veux dire?
3: Tu vas pas mouiller le bas de ton pantalon, toi.
1: Ça, ça m'insupporte. D'aller à la plage, de marcher dans l'eau, et d'un coup, t'as une grosse vague qui arrive et ça te mouille ton pantalon que t'avais pas envie de te mouiller. C'est de la merde.
3: Après toi, on est allé à la plage quelques fois ensemble. Toi, souvent, tu vas en basket avec chaussettes. Hein, donc,
4: non, mais ça, c'est
3: vrai que toi,
4: ça.
3: Toi, les pieds nus dans le sable, t'y es pas encore.
1: Mais laissez-moi tranquille, en fait. Je suis comme ça, je suis heureux à la plage.
4: Ah bah oui, c'est mais que gros que tu fasses.
1: Alors, tranquille, quoi.
3: Et tu regardes la plage en disant, du béton, ce serait pas bien ici.
1: Alors, pour être très précis, je pousse un peu l'analyse plus vite. Je me dis, si on faisait un grand parking, franchement,
3: ce serait plus pratique.
4: On serait très bien.
1: Damien est avec nous. Bonjour, Damien.
5: Bonjour Manu, salut les Wawin.
1: Bienvenue sur Énergie, Damien. Quel a été le meilleur moment de ta journée?
5: Ah bah moi j'habite en campagne et quand je rentre mes chiens, j'ai toujours des mêmes moustiques qui rentrent. Et le meilleur moment c'est quand je le chope à une seule main au vol, tu sais, quand ils rentrent et je les chope à une seule main.
1: T'es en train de nous dire que le meilleur moment de ta journée hier, c'était d'avoir tué un moustique.
5: Ah ouais, c'est pas.
3: Ta petite analyse, elle avance bien.
1: Alors, il faut savoir qu'avant, Damien était un serial killer, mais depuis qu'il est soigné et traité, maintenant, c'est que les moustiques. Bien. Donc, ça va beaucoup mieux. Merci beaucoup, Damien, de nous avoir appelé.
5: Merci à vous, bonne journée.
1: Belle journée à toi. On est avec vous pour démarrer cette journée. Jérémy Frérot, comme promis, c'est Frérot. À 7h50, double votre salaire pour

0: proposer. C'est peut-être votre téléphone qui va sonner à 7h05 pour la première fois de la matinée. On va doubler votre salaire. Ça peut vous arriver, ça n'arrive pas qu'aux autres. Et oui, vous pouvez être surpris quand le téléphone sonne, mais c'est peut-être vous qu'on va appeler. Vous envoyez salaire par SMS au 7-10-12 et on vous double votre salaire tout à l'heure. On va écouter le nouveau Shakira, il y aura aussi Zao et MC Solar. Et avant ça, je vais parler d'un moment qu'on a tous connu, ouais. Un moment qui est en fait totalement absurde. C'est ce sont ces moments où on parle à des gens, on leur parle vraiment, et pourtant on sait qu'ils nous entendent pas.
1: C'est-à-dire ?
0: J'ai une liste de moments comme ça que j'ai trouvé sur Internet. C'est-à-dire, exemple, quand on râle sur les joueurs de foot à la télé.
2: Ah ouais, on les insulte.
1: Et qu'on prend le coach.
0: Mais exactement. Bah oui. Alors, t'es pas forcément à les insulter, mais putain, mais déconne pas, mais bouge ton cul, vas-y, quoi. Ouais.
1: J'aurais pas fait comme ça, moi.
0: Voilà, exactement.
2: T'as pas fait de sport depuis des années.
1: C'est ça.
0: Non, mais c'est surtout qu'ils ne t'entendent pas. Et même quand t'es dans les gradins, ils ne t'entendront pas non plus. Voilà. Et faut que tu le saches. Ces moments où on parle à des gens et on sait qu'ils nous entendent pas, mais on le fait quand même. Quand on insulte une personne en voiture qui nous double ou qui ne nous laisse pas la priorité.
1: Ah, oui. Oui, mais.
0: Et là je pense qu'en fait, on le fait exprès. On sait qu'elle nous entend pas, la personne.
1: Ah, tu veux dire qu'on est lâche?
0: Ah bah oui.
2: Ah oui, parfois tu regardes la personne, tu te dis, ah, c'est bien qu'elle m'ait pas entendu.
1: Parce que moi j'aime bien quand elle passe et que la vitre et qu'elle voit ma rage comme ça. Peut-être elle m'entend pas, mais elle sait. Elle doit se douter de ce que je suis en train de dire.
0: Ouais, mais parce que t'as pas connu le moment où la personne, du coup, elle t'attend au feu rouge et qu'elle descend de la voiture.
1: Ouais. Tu vois, j'ai pas connu ça.
0: Bah voilà, c'est pour ça. Et là tu fais ouf. Il te dit, il y a un problème?
1: Non.
0: Sorry, I parle pas le français. Pas compris. Oh, désolé. Vous êtes formidable. Les moments où on parle à des gens et pourtant ils ne nous entendent pas. Quand on raconte notre journée à notre chat.
1: Oh oui.
0: Toi, Lorenza, t'aimes bien ça?
1: Ah en fait, ça soulage, quoi. Tu te dis, au moins, il va pas être contre moi. Et j'ai l'impression, des fois, dans le regard, qu'il comprend. Tu vois?
0: Non. Non, il comprend pas ce que tu dis. Non, il faut que tu le saches.
1: Personne n'est que oui.
0: Après, peut-être qu'il peut sentir les émotions.
1: Oui. Je reste persuadée de ça.
0: Si t'es triste, machin et tout. Ou alors, c'est juste qu'il veut bouffer, qu'il reste avec toi en pensant que tu veux lui donner à manger. Ce qui est
1: fort possible, ouais.
0: À 99%. Ces moments où on parle à des gens et pourtant ces gens-là nous entendent pas, quand on parle à notre personnage de jeu vidéo en jouant.
2: Alors, tu fais ça?
0: Ouais, vous.
1: Nous, on joue pas, mais. Ouais.
0: Vous jouez pas au jeu, mais parfois tu parles vraiment à ton personnage. Vas-y.
1: Ah, tu l'encourages?
0: Vas-y, chope la potion. Ouais, alors que c'est toi qui fais bouger ton personnage.
2: Bah oui, tu parles à toi-même, quoi.
1: Ouais, tu dis jamais jeu en parlant du perso dans le jeu, parce que moi, ma coloc, elle fait ça. Elle me regarde, alors, elle me fait, t'as vu, là on est bien.
0: Genre, elle parle avec son personnage, ouais. Ils sont deux.
1: Vrai, c'est vrai, voilà. C'est ouf. Je trouve ça fou, moi.
0: Parce que tu joues des personnages, c'est pas toi. Quand je joue un barbare dans un jeu vidéo qui écrase les monstres, c'est pas moi.
2: Voilà, vaut mieux.
0: Les moments où on parle à des gens qui nous entendent pas, quand on change de chaîne en lâchant un petit. Oh, ta gueule.
2: Ça, c'est vrai que c'est d'une violence, hein. Tu l'as demandé. Il a un cœur qui bat.
0: Non, mais tout le monde l'a fait.
1: Évidemment. Ah, oui.
0: Tu regardes un truc, ça te saoule.
1: Oh, ta gueule.
0: Et un dernier moment où on parle à des gens qui nous entendent pas, c'est quand on regarde un film d'horreur et qu'on essaye de guider la victime loin du tueur.
1: Ah oui.
0: Nous pas cette porte, nous pas cette porte.
2: Va pas parler
1: que t'es con.
0: Tant que t'es mort, je te l'avais dit. Oh putain. Bon, on revient tout de suite sur Énergie avec le nouveau Shakira, double votre salaire à 7h05. Bienvenue parmi nous.
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0: Juste après les infos, le retour de la chanson des haters. Mais alors attention, si vous connaissez la chanson des haters, c'est une nouvelle version, c'est une version 2.0. C'est ça envoie, on est d'accord.
1: Ouais, ça en jette.
2: Très stylé.
0: C'est stylé. Ne loupez pas ça.
2: On en redemanderait encore.
0: On récupère les messages de nos haters sur les réseaux sociaux et on en fait une chanson, une vraie chanson. Vous allez découvrir ça après les infos et on double votre salaire évidemment. Il y aura Shakira et Zao avec MC Solar pour démarrer cette nouvelle heure. Soyez les bienvenus, les infos tout de suite.
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4: Bonjour, enfin ça y est, il fait beau partout aujourd'hui, on a bien quelques petits nuages ce matin sur les Hauts-de-France, l'Île-de-France, la Champagne, mais dans l'ensemble le soleil brille ce jeudi et les températures grimpent, 9 à 18 degrés pour les mini, les maxi, 24 à Brest et Reims, 25 à Rouen, 28 pour Montélimar, 31 à Bordeaux et cette impression estivale s'installe normalement jusqu'à la semaine prochaine au moins. À l'heure du petit-déj, des résultats d'études qui font réfléchir. Il s'agit de 3 études qui vont dans le même sens et nous montrent une fois de plus les effets très négatifs de l'alimentation ultra transformée. La consommation par exemple de colorants alimentaires provoque un risque accru de diabète de type 2 et de cancer. Les conservateurs favorisent l'hypertension et les maladies cardiovasculaires. Une proposition de loi veut rendre obligatoire l'affichage du Nutri-Score, vous savez, les lettres A à E et le code du vert au rouge pour nous aider à nous nourrir plus sainement. Les prix des carburants continuent de flamber avec la guerre au Moyen-Orient. Le Premier ministre Sébastien Lecornu doit présenter en fin d'après-midi de nouvelles mesures d'aide. La liste des professionnels gros rouleurs devrait être élargie. Les entreprises pourraient également être incitées à verser des primes défiscalisées à leurs salariés. Mais le gouvernement prévient, il faudra aussi trouver des économies pour compenser ces nouvelles dépenses au budget de l'État. Un petit rappel ce matin, attention, la deadline pour la déclaration d'impôt en ligne, c'est ce soir 23h59 pour une partie des contribuables français dans les départements numérotés de 1 à 19. Pour les autres, encore une à deux semaines pour accomplir les démarches. Quelques mots de foot et le sacre d'Aston Villa hier en Ligue Europa. Les Britanniques ont écrasé les Allemands de Fribourg 3-0 en finale. La faute à la guerre au Moyen-Orient. La Coupe du Monde d'e-sport, plus grand championnat multijeux au monde, se déroulera du 6 juillet au 23 août en France, à Paris. L'événement se déroule normalement en Arabie Saoudite. C'est la première fois de son histoire qu'il a lieu ailleurs. Un coup d'œil au box-office ciné, The Mandalorian and Grogu, sorti hier avec Energy, a survolé les premières séances parisiennes et devrait cartonner évidemment. En attendant la semaine passée, le biopic sur Michael Jackson a poursuivi sa corée en tête des longs métrages les plus vus avec 4,5 millions d'entrées cumulées. Il est suivi du Diable s'habille en Prada 2, ce sont deux autres films Energy. La Vénus électrique projetée en ouverture à Cannes complète le podium. On termine en musique. L'Eurovision se poursuit en streaming. La gagnante de l'édition 2026 en Autriche le week-end dernier, c'est la Bulgare Dara avec son hit Banga Ranga, mais elle n'est pas la reine sur les plateformes, dépassée par Per Sempre Si, titre qui représentait l'Italie avec 28 millions de streams. Et notre champion de Monroe avec son morceau Regard règne sur le marché français avec plus de 600 000 écoutes dans l'Hexagone. Très bon réveil avec Manu sur Énergie.

0: Ensemble, 7h04, on va doubler votre salaire. Dans une minute, on va écouter le dernier Shakira. Il y aura aussi Zao et MC Solar. Les bonnes nouvelles du jour, parce que oui, il n'y a pas que de la merde dans le monde. Il n'y a pas que des mauvaises nouvelles. Il y a aussi des bonnes nouvelles, il y a aussi des belles histoires. Et on va vous le prouver dans même pas 10 minutes. Ce sera juste après le nouveau Shakira. Mais avant tout ça, je voulais annoncer avant les infos, c'est le retour de la chanson des haters. On fait ça depuis quelques années maintenant. On récupère les messages de nos haters sur les réseaux sociaux et on en fait une chanson. Enfin, on avait une musique sur laquelle on lisait tous les messages qui nous étaient destinés chacun notre tour. Et on s'est dit, on va changer un peu le concept, on va vraiment en faire une chanson. Et ça continue à s'appeler la chanson des haters. Alors avant tout, merci à tous les haters qui nous envoient des messages sur nos réseaux sociaux. Sans eux, on ne pourrait pas faire cette chanson.
1: Parce que
0: les paroles sont d'eux. Et on en a fait une vraie chanson. Les paroles sont de nos haters. La musique est là en plus. Voici la nouvelle version de la chanson des haters pour s'en prendre plein la gueule.
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0: Et voilà.
1: La violence, mais on aime
2: pas
1: ça.
2: Oh là
0: là. Violence, c'est un grand mot.
2: Pas mal, pas mal.
0: Et toi, la gloire ne nous revient pas.
2: Non.
0: Merci à tous nos haters et on s'en fera régulièrement comme ça. Peut-être une chanson par semaine. Il est 7h06, on double votre salaire.
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0: Tous les jours, deux fois par jour, on vous appelle en direct pour doubler votre salaire à 7h05 et 8h05. J'ai un petit souci, Aurélie. Je n'ai personne sur mon écran. Je peux pas appeler les gens. Ah, Aurélie est derrière la glace. Tu m'entends, Aurélie? Aurélie, hop.
4: Oui, je...
0: Ce qui est bien avec Aurélie, c'est, alors, c'est elle est au standard avec Dylan. Et c'est dès qu'il y a un problème, Aurélie est en totale panique. Ah, tu as un souci.
1: C'est technique, mais parfois, il faut relancer l'écran, peut-être. Parce qu'on peut pas voir ce qui se passe.
0: Alors, ça prend 30 secondes pour relancer l'écran. Mais je pense que tu t'es, à mon avis, tu as mis... Les auditeurs sur le mauvais standard, non? Tu ne crois pas?
4: Non. Bah, non. En fait, j'ai vérifié et il y a bien des prénoms, donc je pense qu'il y a un petit souci.
0: Alors, dans ces cas-là, ne paniquons pas. C'est la technique. Alors, j'ai relancé le. Parce qu'on a un truc pour rafraîchir les écrans, mais ça prend 30 secondes.
4: Ok.
0: Vous avez 30 secondes.
4: Donc là, t'es en train de nous dire.
1: Vas-y, vas-y.
4: Est-ce que vous pouvez.
0: C'est, veuillez ne pas quitter quand t'appelles une hotline. C'est la même chose.
1: On va se retaper une chanson d'auditeurs, ça.
0: Voilà. Ah, j'ai rafraîchi, ça y est.
2: Ah, mais allez, voilà.
0: Super. Ça marche. Allez, c'est parti. Attention, on vous appelle pour doubler votre salaire. Vous envoyez salaire par SMS au 7-10-12. Ça peut vous arriver à vous aussi.
5: Oui, allô?
0: Allô, bonjour, c'est Thomas des Essarts en Bocage, en Vendée.
5: Oui.
0: Quel est le seul animateur radio qui loupe ton salaire, Thomas?
5: C'est Manu sur Énergie.
0: C'est gagné, bravo.
2: Oui.
0: Oh, comme tu dis. Thomas, c'est à toi que ça arrive ce matin.
5: Oui, j'ai du mal à y croire.
0: Eh ben, je sais, mais pourtant c'est vrai. Et pourtant, je te l'annonce, ton salaire de 1 801 €, on va te le doubler, ça va faire 3 602 €. Voilà.
5: Oh là là, c'est génial.
0: Et, bah, c'est fait pour ça, mec.
2: Eh ouais, mec.
0: T'es peut-être étonné, t'es peut-être là, tu te dis que c'est génial, mais je te dis que c'est fait pour ça, mec. Alors, Thomas, c'est une belle journée qui démarre, un bon week-end de la Pentecôte qui arrive.
5: Une très belle journée,
0: 3 602 €, tu sais ce que tu vas faire avec cet argent?
5: Oh, beaucoup de choses. Des réparations voitures, je pense, et peut-être aussi une petite sortie avec ma copine pour nos 10 ans.
2: Oh,
0: bah voilà. Ouais.
2: Tu répares
0: ta voiture et ensuite vous partez en voiture comme ça dans une...
5: Oui, voilà, exactement.
0: Dans une petite auberge perdue au milieu de la forêt.
2: Un
0: si.
2: Beau resto, j'ai
1: 10
2: ans.
1: Sinon, tu dis l'utile et l'agréable et tu pars chez le garagiste, justement. Comme ça, vous faites tout en même temps.
2: Joyeux 10 ans.
0: Mais non, tu pars à l'aventure en voiture réparée et tu seras au milieu de la forêt. Et là, au milieu de la forêt, bah, tu fais un film d'horreur. Voilà, comme dans.
2: Allez, super.
0: Je vous rappelle que tous les films d'horreur démarrent toujours comme ça, avec des jeunes qui partent dans une forêt, toujours dans une fourgonnette.
1: Partez à l'hôtel, les gars.
0: Si vous avez un copain qui a une fourgonnette, n'allez pas en week-end avec lui, c'est ce qu'on conseille toujours. Thomas, je te double ton salaire, 3 602 €, ça arrive très vite pour toi, bravo.
5: Ah, c'est génial, merci.
0: Belle journée à toi et ça peut vous arriver vous aussi. Tous les matins, on double votre salaire, 7h05 et 8h05. Dans moins d'une heure, ce sera peut-être vous. Shakira, tout de suite le nouveau, et juste après, on a des bonnes nouvelles, comme chaque matin.

0: est 7h12, bienvenue sur Énergie. Zao et MC Solar, comme Caroline, c'est dans 3-4 minutes. Et Zao, elle sera avec nous mardi. Depuis le temps que j'avais envie qu'elle vienne, bah, ce sera cool. Parce qu'elle est au Québec, donc c'est un peu compliqué. Et elle revient exprès du Québec pour nous.
1: Génial.
0: Non, c'est faux. C'est faux. C'est,
1: J'y croyais de fou. Je me suis dit, waouh.
0: Non, elle nous aime bien, mais pas jusqu'à
1: là. Quand là
0: pas, non. 7h13, voici les bonnes nouvelles du jour. Comme chaque jour, parce que oui, il n'y a pas que des mauvaises nouvelles dans le monde. Il y a aussi des belles histoires, il y a des bonnes nouvelles et on vous les raconte tous les jours. Allez, Lorenza.
1: Ils font un truc génial dans les supermarchés au Japon. Sur les boîtes de fruits et légumes, il y a le nom et la photo des agriculteurs qui les ont cultivés.
0: C'est mignon.
1: Ah. C'est pour les valoriser et mettre en avant les producteurs locaux.
0: Mais j'ai toujours un doute sur ces trucs-là, parce que ça existe en France aussi.
1: Ah bon?
2: De temps en temps, ouais, tu vois ça.
1: Ah, j'ai jamais vu.
0: Sur des yaourts, par exemple, je sais plus, il y a une marque comme ça.
1: Ah.
0: Et
1: tu penses que c'est des acteurs?
0: Mais on sait pas. Tu vois,
2: tu reviens dans une pub 3 jours plus tard.
0: Mais tu vois, c'est comme les pubs Carglass, on sait jamais si c'est vraiment le mec de Carglass. Quoique.
1: Je crois pas qu'il s'appelle Olivier, mais oui.
0: Ah, peut-être, mais en tout cas, cela dit, il joue mal. Donc ça doit être des vrais mecs de Carglass. Non, mais c'est vrai, ils parlent avec leur trip.
1: Non, mais là, je pense que c'est des vraies personnes, quoi. Vraiment,
0: d'accord.
1: C'est
0: des vraies personnes qui cultivent.
1: Oui.
0: D'accord,
2: on veut y croire.
1: J'y crois, c'est une bonne nouvelle.
0: Très bien sûr, c'est une bonne nouvelle. Nico.
3: Caresser les pieds de son ou sa partenaire ferait réduire le stress instantanément.
1: La Manu, il est en PLS.
2: T'es pas fan.
0: Il y a deux choses. Je suis pas fan des massages et en plus, j'aime pas les pieds. Donc vraiment, là, c'est.
2: T'aimerais pas qu'on te le fasse et t'as pas envie de le faire, d'accord.
0: Non, ça. Mais alors, mais si ça marche pour les gens que ça réduit leur stress, c'est super. Oui. Moi, je suis en crise de panique en fait, vous voyez là. Rien que d'en parler, il me faut un sac pour que je respire mieux. Je fais de l'hyperventilation. J'ai une histoire de changement de vie que je trouve assez géniale. Ça se passe en France, en Savoie. Il y a un homme qui a fait un truc incroyable. Vous savez, à la fin des saisons de ski, lorsque la neige fond, on récupère toujours des objets. Qu'on fait tomber des télésièges, par exemple.
1: Ah, j'avoue que j'ai jamais pensé à ça, mais ouais.
0: Et ben lui, il a récupéré tous les objets perdus, ou oubliés, ou abandonnés en pleine montagne, pour leur donner une deuxième vie. Par exemple, des gens qui font tomber des bâtons de ski, ça devient des rocking chairs. Ça devient des morceaux de lampe.
1: Ah, c'est génial!
0: Et il refabrique des objets qui n'ont rien à voir. Et c'est tellement bien marché qu'il en fait désormais son métier.
1: Génial. Incroyable.
2: Putain, bravo.
0: Eh ben voilà, vengez-vous si vous êtes nul au ski et vous prenez des trucs que vous en faites. Vous en faites une poubelle. Voilà ce que j'en fais de mon niveau de ski. 7h15, les bonnes nouvelles du jour. Il y en aura d'autres demain à la même heure, évidemment. Zao et MC Solar avec comme Caroline, c'est dans 3 minutes. On revient tout de suite. Bienvenue sur Énergie.
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0: Les gars, c'est Léna Situation. Oula, il est très tôt là. Bon, moi je repasse plus tard. Bonne soirée, bonne journée, au revoir, ciao. Merci Manu.
1: De rien.
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1: Bon, c'était une rumeur, on s'en doutait, mais Seb Lafrite l'a confirmé, c'est fini avec Léna Situation.
3: Ah, mon cœur saigne, mon cœur est brisé, oh là là là là.
1: C'est vrai, tu suivais...
3: Mais c'était mon couple goal. Enfin, pour moi, ils allaient se marier, ils allaient finir ensemble. Et il a dit, l'amour ne suffit enfin, peut-être toujours pas, quoi.
1: Oh, putain.
3: Ouais.
1: Oh, il nous a bien niqué notre...
3: Ouais.
1: Bon, bah, disons que, le soleil est de retour en France. Allez, voilà, c'est bien ça.
3: Mais ils ont glow up, Ils sont devenus tous les deux très, très, très, très beaux. Séparés.
1: Ah, d'accord.
4: Donc, séparés. Voilà. Ah, c'est un bon conseil, ça. Séparez-vous.
1: Ce sera le conseil bien-être de Lorenza. Si vous êtes en couple et que vous êtes heureux, sachez que vous êtes encore plus heureux et plus beau si vous vous séparez. 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
3: Quel enfer.
1: Vous avez besoin d'un conseil peut-être pour savoir si vous devez divorcer ou pas. Vous avez peut-être un souci dans votre vie, vous avez un problème à régler, vous avez un choix à faire. On est jeudi, ce sont les conseils gratuits du jeudi, c'est le coaching du jeudi. Vous nous appelez au 0870 42 48. Il n'y a pas de raison que nous aussi on se la raconte pas en coach de vie. On vous prend au téléphone juste après Zao et MC Solar sur Énergie.

0: Il est 7h22. On va écouter Gims avec Soleil, Ed Sheeran aussi. On va jouer au meilleur jeu radio du monde. C'est le jeu des 5 mots dans un petit quart d'heure. Mais avant ça, on est jeudi. On vous donne des conseils gratuits. C'est le coaching du jeudi. Vous avez un souci, vous avez un problème à régler, vous avez un choix à faire. 0 870 42 48. Les coachs de vie sont là. Alors, on va démarrer avec Antoine. Bonjour Antoine.
1: Salut Manu, salut les moins.
0: Sois le bienvenu parmi nous Antoine. C'est le coaching du jeudi, qu'est-ce qui t'arrive?
1: Alors moi, quand je vais dormir chez ma copine, elle met toujours son chat entre nous dans le lit. Je trouve que c'est pas super hygiénique, mais vraiment, elle l'aime tellement que je sais pas trop comment lui dire pour pas la vexer.
0: T'es foutu, mec.
2: Bah oui, je te l'annonce.
0: Non, elle changera pas. Elle a son chat. Moi, je me suis fait avoir avec mes chiens, moi. Les deux chiens, ils dorment avec nous maintenant.
3: Ah ouais?
2: Oui.
3: Et on peut pas simuler une petite allergie, un truc comme ça?
2: C'est trop tard.
3: Non, mais un truc qui se déclare, tu vois, tu dis finalement je suis allergique.
0: Mais non, tu mens pas.
2: En plus, un chat c'est super propre. Ça fait sa toilette plusieurs fois par jour et c'est beaucoup plus propre qu'un chien.
0: Attends, je rappelle qu'un chat fait sa toilette plusieurs fois par jour en se léchant. Vas-y, fais-le. Tu verras.
2: Non, mais ils ont une langue spéciale.
0: Qu'est-ce qu'elle a leur langue?
2: Ben, elle est râpeuse, elle est pas comme nous, tu vois, parce que.
0: Alors, pas de problème, vas-y, lave-toi avec une râpe à fromage, vas-y. Tu verras si c'est hygiénique.
2: Écoute, j'essaie de trouver des solutions pour rassurer Antoine. Parce qu'il est dans la merde, il pourra pas changer d'avis. C'est comme ça. Il dort dans le lit, mais c'est à vie maintenant.
0: Voilà, c'est ça le truc en fait. C'est qu'une fois que c'est fait, le chat considère que, je te rappelle, tu n'es pas le maître de ton chat, tu es l'esclave de ton chat, Antoine.
1: Ok.
0: Donc c'est foutu. Voilà. Okay.
3: Il n'est pas bien.
2: C'est comme ça, Antoine.
1: J'ai compris, j'ai réalisé. Ça y est.
0: Et ben voilà, toi, c'est ça. Et je vais dire un truc, dis-toi qu'il y a pire que toi. Moi, j'ai deux chiens qui dorment avec moi. Et ce week-end, je vous en avais parlé, les cochons.
2: Oui.
0: On va récupérer deux petits cochons.
2: C'est là. On va aller les récupérer
0: ce week-end. Je vous ferai vivre ça sur mes réseaux sociaux. Génial. C'est ma vie officielle. Et j'ai très très peur parce que ces cochons, en fait, ils peuvent aussi vivre un peu en intérieur. J'ai peur qu'à un moment, j'ai peur qu'ils soient tellement mignons.
2: Cochons dans le lit.
0: Qu'à un moment, ma femme me dise, ce soir, ils peuvent dormir avec nous.
2: Non, mais là, t'es foutu, là. C'est une catastrophe.
0: Je vois ses yeux qui brillent.
2: Comment
1: lui dire? Je te souhaite beaucoup de courage, Manu, finalement. C'est pas si dérangeant.
2: Oui.
0: C'est pour ça que je te dis. Nos emmerdes sont toujours relatives par rapport à celles des autres. Je te souhaite une belle journée, Antoine. Merci beaucoup de nous avoir appelés.
1: Belle journée à vous tous.
0: Ciao, 7h25, on revient tout de suite avec vous, comme chaque matin. Si vous avez envie de nous rejoindre, comme Antoine, 0 870 42 48. On va écouter Gims sur aussi Ed Sheeran et on va vous offrir Nintendo Switch 2, la dernière console de Nintendo, la Switch 2, elle est pour vous. On joue au jeu des 5 mots dans 10 minutes, à tout de suite.
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0: Il est 7h30, dans 10 minutes, on va vous offrir une Nintendo Switch 2. En tout cas, j'espère qu'on va vous l'offrir. On va jouer ensemble au meilleur jeu radio du monde, c'est le jeu des 5 mots. Vous nous appelez au 0870 42 48. On va écouter Gims, tout de suite, c'est les infos.
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25: Bonjour, la bonne nouvelle pour le nord du pays, comme hier déjà dans le sud. Il fait beau partout aujourd'hui. À signaler quelques petits nuages quand même sur les Hauts-de-France, l'Île-de-France et la Champagne ce matin. Mais l'impression sera agréable, voire estivale, et ça devrait durer. Les températures du jour, 9 à 18 degrés pour les mini, les maxi, 22 à Fécamp, 24 à Amiens, 25 pour Morlaix, 30 à Biarritz et Carpentras. Avant de penser after work en terrasse, bronzette ou balade avec le soleil, avant tout ça, on pense aujourd'hui à faire sa déclaration d'impôt. C'est la deadline ce soir, 23h59, pour faire la démarche en ligne dans les départements numérotés de 1 à 19. La date limite la semaine prochaine pour les contribuables des départements 20 à 54 et la suivante pour les autres. Rendez-vous là en fin d'après-midi face à la flambée toujours des prix des carburants. Le Premier ministre Sébastien Lecornu présentera de nouvelles mesures d'aide. La liste des professionnels gros rouleurs devrait être élargie. Les agriculteurs et les taxis notamment attendent beaucoup de ces annonces. Les entreprises pourraient également être incitées à verser des primes défiscalisées à leurs salariés. Problème, l'argent dépensé là devrait être compensé par de nouvelles économies dans le budget de l'État. Toujours au chapitre éco, ça ne va pas fort dans le monde du gaming. Le poids lourd français du secteur Ubisoft annonce une perte record d'1,5 milliard d'euros, la plus lourde de son histoire, notamment due aux reports et aux annulations de jeux, mais il espère rebondir d'ici 2 ans. En foot, Aston Villa décroche la Ligue Europa, victoire des Anglais hier 3-0 en finale sur les Allemands de Fribourg.
26: Allô, allô, monsieur l'ordinateur,
25: Pour les enfants des années 80-90 et leurs enfants aussi maintenant, elle est toujours une star. La chanteuse et animatrice culte Dorothée annonce 9 nouvelles dates de concert en France en novembre et décembre, notamment à Paris au Palais des Congrès le 18 décembre. Lui a fait le tour du monde en assurant les premières parties d'Ed Sheeran. Miles Smith se prépare à reprendre la route, mais cette fois en solo, dans la foulée de la sortie de son album le 19 juin, avec dessus notamment le hit Drive Safe en feat avec l'ex Wendy Naya Loran. Le Britannique lancera une tournée mondiale. Il a des dates aux États-Unis dès cet été et en Europe à l'automne.
1: Je suis plus que prêt, je suis même trop prêt. Je voudrais déjà y être. Je me sens au top sur scène, c'est là où je suis complètement moi-même. Ce show, j'en suis très fier, j'ai beaucoup travaillé dessus. Pouvoir jouer aux États-Unis, en Europe, chez moi au Royaume-Uni, c'est incroyable. D'ailleurs, je serai de retour à Paris en octobre. J'espère que les fans seront au rendez-vous.
2: Hopefully people have the time to come out and see it.
25: Miles Smith avec Tom Hannan, et oui, on l'attend, le chanteur britannique, il sera en concert au Zénith de Paris le 19 octobre. On se retrouve dans une petite demi-heure pour d'autres infos. En attendant, c'est Manu sur Énergie. Bon réveil, bon jeudi.
0: On est là. Oui. On vous offre une Nintendo Switch 2 dans 10 minutes, même pas 10 minutes. On va jouer ensemble juste après Gims et Soleil au meilleur jeu radio du monde. C'est le jeu des 5 mots et la dernière console de Nintendo, elle est peut-être pour vous. Vous nous appelez au 0870 42 48. Avant ça, j'ai eu un message. Enfin, j'en reçois beaucoup de messages sur nos réseaux sociaux. C'est Manu Officiel sur Instagram, sur Facebook. C'est Manu Officiel TikTok sur TikTok. Et j'ai reçu un message d'une maman qui s'appelle Ruby. Et elle m'a dit, voilà, mon fils est DJ.
3: Quoi?
0: Bon,
3: ok.
0: Ouais. Je continue à lire son message. Et elle me dit, son fils, il est DJ. Et qu'il a 13 ans. Et qu'il a joué avec DJ Snake.
3: Quoi? La classe.
0: Ok. Et là, je fais.
3: Non, comment mais ça, c'est une dinguerie.
0: Comment ça, il a joué avec DJ Snake à 13 ans? Qu'est-ce que c'est que cette histoire? Et ben, donc, du coup, j'ai dit, mais, il faut qu'on t'appelle le matin. Résultat, ce matin, on a Eden, qui a 13 ans et qui mixe depuis qu'il a 9 ans au téléphone. C'est pas improbable cette histoire. Eden, bonjour.
5: Salut Manu, salut maman.
0: Ah, ta voix, effectivement, je sens que t'as pas 67 ans. Alors, non mais l'histoire, je sais pas, faut que tu nous racontes ton histoire. C'est ta maman qui s'appelle Ruby. Déjà, c'est stylé d'avoir une maman qui s'appelle Ruby. Hein.
3: Ouais. Trop la classe.
0: Vraiment, bravo. T'aurais pu tomber sur une Martine, tu vois, bravo. Ouais. Déjà, bravo à toi. Donc, Eden, tu peux nous expliquer, t'as 13 ans, tu mixes vraiment depuis que t'as 9 ans.
5: C'est ça.
0: D'accord, et c'est quoi cette histoire? T'as fait la première partie de DJ Snake?
5: C'est ça. J'étais en voyage à Las Vegas pour aller voir le concert de DJ Snake.
0: Attends,
3: mais déjà cette phrase est folle. Ouais, j'étais en voyage à Las Vegas.
0: Normal. Eden, c'est basique. Bon, vous savez, on avait vachement hésité avec Los Angeles ou les Caraïbes. Ouais, donc attends, t'étais en vacances, ta mère t'emmène en vacances à Las Vegas pour voir DJ
5: c'est
0: Snake.
5: Ça. C'est ça.
0: Ok. Non, mais non, non seulement elle s'appelle Ruby, mais en plus elle est sur la maman quand même. Donc, ok, tu vas le voir.
5: C'est ça. Et juste avant le concert, on rentre à l'hôtel pour se changer. On croise une jeune fille dans le couloir avec le maillot de la marque DJ Snake PMF. Et on lui dit que du coup, le soir, on va voir le concert. Du coup, elle nous répond en français parce qu'elle avait vu qu'on était français. Et elle dit qu'elle va le voir à son hôtel avec un petit groupe de fans qui le suit un peu partout. Et elle m'a proposé de venir avec elle. Juste moi, pas mes parents. Il y avait pas assez de place dans les Uber.
0: Attends, juste toi, à 13 ans, elle te dit, viens avec nous voir DJ Snake.
5: C'est ça. Ma mère, elle m'a donné son téléphone avec une carte SIM, du coup, américaine.
0: D'accord.
5: Donc, je suis partie voir DJ Snake comme ça.
3: Non, mais ça, c'est dingue.
0: Attends, quand tu dis, je suis partie le voir, pas le voir jouer, le voir en vrai.
5: En vrai, j'ai parlé avec lui pendant une heure, à peu près.
0: Waouh, c'est improbable, l'histoire.
13: C'est normal.
0: C'est des histoires de vie, tu dis que c'est pas possible que ça arrive.
5: Oui, je pensais pas que ça allait arriver un jour.
3: C'est que c'est le destin. Hein.
0: Donc là, t'arrives. On est à Las Vegas. Avant qu'il fasse son set, tu rencontres DJ Snake. Tu parles avec lui pendant une heure. Mais comment ensuite ça a basculé dans je fais ta première partie?
5: C'est ça. Alors, tout le petit groupe de fans, ils savaient que moi j'étais DJ, mais Snake, ils ne le savaient pas. Donc ils m'ont poussé un peu pour aller voir Snake et me montrer mon travail, du coup, sur les réseaux sociaux. Il a kiffé. Et c'est là qu'il m'a fait sa proposition pour faire sa première partie à la release party.
3: Waouh!
0: Et sans avoir écouté ce que tu fais?
5: Si, il avait écouté sur les réseaux sociaux.
3: Ouais, mais t'as pas testé en live, quoi.
5: Non, pas du tout.
0: C'est incroyable. Et donc, t'as fait sa première partie. Il y avait combien de personnes devant toi?
5: Il y en avait 2500.
3: Waouh.
0: Et t'étais zen?
5: J'ai fait des plaques de stress sur tout le corps le lendemain.
3: Bah, tu m'étonnes. Tu m'étonnes.
7: Les filles qui se coulent.
0: C'est quoi? Mais c'est l'histoire. C'est un film, en fait. C'est l'histoire, c'est l'histoire de l'enfant qui va voir un DJ et qui se retrouve à mixer devant lui, quoi. C'est incroyable. Ouais, c'est et franchement, ta mère a vraiment eu raison de m'envoyer le message. Elle est dingue. Et alors? Il fait pas que mixer parce qu'il sort des titres aussi. Bah, normal, il est DJ.
3: Ah bah oui. Ouais.
0: Alors, ton nom de DJ, c'est quoi?
5: DJ Joke.
0: DJ Joke. Okay. C'est comme une blague, en fait.
5: Voilà.
0: Et le 1er juin, il y a un titre qui sort et normalement, on l'a en exclusivité.
3: C'est vrai. Trop cool. Bah,
0: c'est un peu une première mondiale.
3: Génial.
0: Il a 13 ans, il mixe depuis qu'il a 9 ans, il s'appelle Eden, DJ Joke, et le titre c'est Freaky Day, et c'est ça.

0: Et là, on se dit, c'est ton père qui fait la voix?
1: Non, pas du tout.
0: Non, d'accord, ok. Oh, mais ils font tout en famille, donc. Eh ben, écoute, tu sais quoi? Bravo à toi, c'est génial.
1: Merci beaucoup.
0: On dit souvent, allez jusqu'au bout de vos rêves. Il a même pas attendu que le rêve arrive à sa fin. Lui, à 13 ans, il est déjà là.
2: Ça y est.
0: C'est génial. Eh ben, bravo à toi, Eden.
3: Bravo,
1: merci beaucoup.
0: Ciao, belle journée à toi. Il est 7h39. Gims avec Soleil tout de suite. Et puis juste après, on a une Nintendo Switch à vous offrir. On joue ensemble au meilleur jeu radio du monde. C'est le jeu des 5 mots sur Énergie.

0: 7h41, on va écouter Ed Sheeran avec Celestial. C'est dans 3-4 minutes, et puis on va se faire une petite bataille des ex.
1: Ouais, ça, on adore, hein.
0: Alors, on a commencé à prendre un bon petit rythme de croisière une fois par semaine.
1: Un petit peu.
0: La bataille des ex, à un moment. Alors, le principe est très simple. On a tous des ex avec qui ça s'est pas très très bien passé. Et ben, vous nous appelez au 0870 42 48 pour voir qui aura le pire ex. On va pas se mentir, c'est souvent les mecs. Donc c'est entre femmes.
1: Ouais.
0: Venez nous raconter votre histoire de pyrex. 0870 42 48. On verra qui a le pire dans 5 minutes, juste après Ed Sheeran. Tout de suite, on joue ensemble au meilleur jeu radio du monde. C'est le jeu des 5 mots, comme chaque jour. Et aujourd'hui, on a Alexia. Bonjour Alexia.
2: Bonjour.
0: Bienvenue parmi nous Alexia, on va jouer ensemble au jeu des 5 mots. J'ai pour toi une Nintendo Switch 2 ce matin et tu vas jouer avec Nico.
3: Ah, okay, très bien.
2: Ça marche, cool. Pas de soucis.
0: Vous allez jouer ensemble pour tenter de la gagner, cette console. Je rappelle les règles. Nico va sortir du studio.
3: Yep.
0: Quand il sera dehors, je vais te donner 5 mots. Après chaque mot, tu vas me donner le premier qui te vient en tête. Ensuite, Nico revient. Je fais exactement la même chose avec lui. Et dès que vous avez un mot en commun sur 5, il suffit d'un sur 5, et ben c'est gagné, la Switch 2 est pour toi. T'es prête?
2: Super, je suis prête.
0: Eh ben, bonne chance à toi, c'est parti. On joue au jeu des 5 mots. Porte.
2: Ouverte.
0: Fée.
2: Closette.
0: Koala.
2: Panda.
0: Natte.
2: Presse.
0: Majuscule.
2: Minuscule.
1: Ah, c'est carré.
0: Ben, on est pas mal. Alors, on fait revenir Nico maintenant. Un mot en commun dans vos réponses pour gagner. Attention, Nico est de retour. C'est parti, c'est la deuxième partie du jeu des 5 mots. Porte.
3: Fenêtre.
0: Non, elle avait dit ouverte.
3: D'accord.
0: Fée.
3: Clochette.
0: Clochette, c'est gagné, bravo.
1: Allez,
3: allez. Eh oui.
0: Eh ben voilà, Alexia.
2: Oui.
0: C'est bon, tu peux respirer.

0: avec Set Me Tonight, c'est dans 3 minutes. Mais avant ça, c'est le moment. C'est le moment. Et là, on plaisante pas. Non, on ne plaisante pas parce qu'il y a un moment, il faut arrêter de plaisanter. Voici le retour de la bataille des ex. Vous avez souffert avec un ex. Okay. Ça a été compliqué. Il a fait un truc pas joli, joli. Eh ben, venez affronter votre ex à d'autres ex. C'est un peu comme les jeux de cartes, tu sais.
1: C'est une bataille.
0: C'est un Pokémon avec les ex.
1: C'est ça.
0: qui aura le pire Pokémon? On va le savoir. On a Sandy qui est là. Bonjour Sandy.
2: Bonjour Manu. Bonjour les Wawins.
0: Sois la bienvenue parmi nous. En face de toi, il y a Agathe. Bienvenue sur Énergie, Agathe.
2: Bonjour Manu. Bonjour les Wawins. Salut Sandy. Salut Agathe.
0: Attention, ça va se passer en trois manches. Qui a eu les pires ex? On va démarrer avec Sandy, si t'es prête.
2: Oui, je suis prête. Alors, je voulais faire la surprise à mon ex et en venant dans son, devant son université, je l'ai vu embrasser une autre fille.
0: Aïe,
1: aïe, aïe.
0: Ça, c'est,
1: voilà.
0: ça, on vous le dit, hein.
1: Regardez, affaire de vous, surprise.
0: Non, c'est pas ça. C'est, vous faites des études, voilà, vous savez.
2: C'est ça, en fait.
0: Ouais, vous faites des études, vous trompez votre copine. Voilà, c'est malin. C'est pas mal. Ça commence fort, là, l'histoire.
2: Oui, c'est pas mal, je pense, déjà.
0: Agathe, quel ex tu vas mettre en face de celui-là?
2: Alors, je vais mettre...

0: celui que j'ai quitté. Et quand je l'ai quitté, j'ai appris par son pote qui me trompait depuis 6 mois alors qu'on devait se marier.
1: Oh,
2: t'as bien fait de le quitter, Agathe. Bien joué.
3: Bah,
2: on sait où va le point.
1: Non, mais toi, jusqu'à on devait se marier, c'était une sorte d'égalité.
2: Ouais.
1: Ouais. J'ai envie de dire très bien joué, Agathe.
0: C'est vrai que là, ça fait mal.
1: Le point est pour toi. Attention, la deuxième manche. Honneur à Agathe. On t'écoute.
0: Alors, on était en soirée et je voulais aller aux toilettes. Les toilettes étaient dans la salle de bain. Et en fait, quand j'ai ouvert la porte, ben, j'ai retrouvé mon ex en train d'embrasser une pote à moi.
1: Oh.
2: Ah.
1: C'était pas le même.
0: Si.
2: Ah ben, dis donc.
1: Mais attends.
0: Mais c'était avant la demande en mariage.
2: Ah.
1: Alors, tu veux dire que là, tu l'as vu, ensuite, t'as pris sur toi pour dire, allez, c'était une erreur, on oublie tout.
0: Voilà, c'est ça.
1: Et en fait, il te... Oh là là, mais...
2: Qui trompe un jour, trompe toujours, hein.
1: Et qui trompe un œuf, trompe un bœuf.
2: Voilà. C'est bon,
1: à peu près, quoi. Bon.
2: Quel enfoiré, celui-là.
1: Oh là là, on est sur du haut niveau. Mmh. Sandy, qu'est-ce que t'as à mettre en face de celui-là?
0: Alors, bah, mon ex m'a offert une bague de fiançailles quelques jours après, et bah, je découvre qu'il avait offert la même bague à son ex. Elle l'avait rendue, donc du coup, bah, voilà, il a voulu me l'offrir aussi.
2: Mais c'est du recyclage, c'est pour pas gaspiller.
4: Non, Lorenza, t'aimerais pas que ça t'arrive.
1: Non. Je pense qu'il n'y a aucune fille qui supporterait ça.
2: Bah, bien sûr, je pèterais un câble, je jette la bague à la figure.
4: Cool, tu fais la même taille de doigt.
1: Attends, en enfonçant un peu, ce sera pareil. Mais je te l'avais dit, hein, t'avais grossi un peu, hein, même des doigts, hein, c'est sûr. Hein, c'est...
2: L'enfer.
1: Wow. Ah, j'ai envie de donner le point à Sandy.
2: Ah oui, oui.
4: Ah ouais.
1: Attention, tu vas jouer dans la dernière manche maintenant. Sandy, honneur à toi, la bataille des ex, on t'écoute.
0: Alors, bah, mon ex, qui était mon premier amour, m'a avoué qu'il m'avait trompé 7 fois avec 7 filles différentes en 3 ans. Dans sa semaine que je connaissais.
1: Mais on est d'accord que ce matin, c'est que des histoires de tromperie.
2: Ah oui. Ouais. Bah après, c'était peut-être pour être sûr que c'était toi, Sandy.
4: Cette fois.
2: Et apparemment, ça n'était pas.
0: Mais... Ouais, ça me surprendrait quand même un peu.
2: Quel enfer.
1: Mais écoute-moi, mais j'ai l'impression que tu te fais tromper tout le temps. Le problème, c'est toi. Hein.
2: Oh,
1: c'est
2: bon, non, Manu. Tu peux pas, Manu.
1: Sandy, c'est compliqué. Waouh. En face de ça, quel ex va mettre Agathe? On t'écoute, Agathe.
0: Eh ben, moi, je vais mettre celui... Alors, j'ai appris que sa demande en mariage, en fait, c'était un pari avec son meilleur ami. C'était qui demandait en premier sa copine en mariage.
1: Oh.
2: Ah,
1: Oui, mais il l'a fait quand même.
4: Bah, mais
0: ah oui,
4: tu
0: oui,
4: fais
0: il m'a demandé en mariage, oui.
2: Ça doit venir du cœur, oui, pas d'un pari entre potes.
1: Non, mais ça peut venir du cœur et en même temps, bah, je la demanderai avant toi. Tu vois ce que je veux dire, genre,
4: c'est totalement inconscient.
1: Ah, il y a l'ex qui est derrière et qui gueule apparemment.
2: Il est attaché.
1: Écoute, j'ai quand même envie de donner le point à Sandy parce que 7 fois avec 7 filles différentes en 3 ans, quand même, on est sur de la qualité d'ex.
0: Oui, là, on a un beau level.
2: C'est la grande gagnante. Wouh.
1: Mais j'ai envie de vous dire bravo à toutes les deux.
2: Ouais.
0: Merci.
1: Très, très belle bataille d'ex. Et c'est dans ces moments-là où on se dit waouh, je suis content de ne pas les avoir rencontrés, ceux-là. Sandy, Agathe, je vais vous offrir à toutes les deux le mug Manu sur Énergie et puis le t-shirt Manu sur Énergie.
0: Merci beaucoup, l'équipe.
1: Les batailles des ex, j'adore ce moment. Qui est en même temps malaisant et en même temps très tellement drôle. On vous embrasse toutes les deux. Gros bisous, belle journée.
0: Merci à vous aussi.
2: À vous aussi.

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0: On va écouter Alex One avec Fever Dream, Tamim Parla aussi, Dracula, et puis on va doubler votre salaire. C'est en moins de 5 minutes, juste après les infos.
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2: Bonjour, enfin, ça y est, il fait beau partout aujourd'hui. On a bien quelques petits nuages sur les Hauts-de-France, l'Île-de-France et la Champagne ce matin qui me font mentir. Mais dans l'ensemble, promis, le soleil brille ce jeudi et les températures grimpent. On attend pour les maxi 24 degrés à Brest et Reims, 25 à Rouen, 28 à Montélimar, 31 degrés à Bordeaux. Et cette impression estivale s'installe normalement jusqu'à la semaine prochaine au moins. Le beau temps qui va nous donner envie de bouger. Et puis, il faut bien de toute façon chaque jour remplir le réservoir de la voiture pour aller bosser. Face au prix toujours très haut des carburants avec la guerre au Moyen-Orient, le Premier ministre Sébastien Lecornu présentera en fin d'après-midi de nouvelles mesures d'aide. La liste des professionnels gros rouleurs devrait être élargie. Les entreprises pourraient également être incitées à verser des primes défiscalisées à leurs salariés. Mais le gouvernement prévient aussi, il faudra trouver des économies pour compenser ces nouvelles dépenses au budget de l'État. À propos du budget de l'État, tic-tac, tic-tac, attention, c'est la deadline ce soir, 23h59, pour la déclaration d'impôt en ligne pour une partie des contribuables français. Ceux qui habitent dans les départements numérotés de 1 à 19, ne ratez pas le coche. Ce sera la semaine prochaine pour ceux des départements de 20 à 54 et la suivante pour les autres. Toujours au chapitre éco, un cocorico ce matin, la France reste en tête du classement des pays européens en matière d'investissement étranger. On est plus attractif que l'Allemagne, deuxième, que le Royaume-Uni qui complète le podium. Des investissements toutefois en baisse l'an passé dans l'Hexagone de 17%. Moins de 10 jours avant la finale de Ligue des Champions face à Arsenal pour le PSG, le footballeur parisien Ousmane Dembélé rassure. Blessé au mollet, l'attaquant absent de l'entraînement hier sera bien présent pour le match à Budapest le 30 mai. En Ligue Europa, Aston Villa champion, les Britanniques entraînés par Unai Emery, ancien coach notamment du PSG, ont balayé les Allemands de Fribourg 3-0 hier. La bonne nouvelle pour les fans de basket, la NBA a annoncé hier un match des Spurs de San Antonio, l'équipe de Victor Wembanyama, face aux New Orleans Pelicans à Paris le 14 janvier prochain à l'Accor Arena. La billetterie à venir sur le net nba.com/Paris. Le Festival de Cannes avec la montée des marches hier pour Rami Malek pour le film en compétition The Man I Love. C'est l'histoire d'un comédien gay atteint par le VIH dans

Le New York de la fin des années 80, à cette occasion, l'acteur a évoqué la mémoire du chanteur Freddie Mercury qu'il a incarné dans le biopic Bohemian Rhapsody en 2018. Enfin, ciné encore avec James Cameron, le réalisateur canadien prépare les épisodes 4 et 5 de sa saga Avatar, mais fini les budgets phénoménaux de centaines de millions d'euros, il annonce vouloir explorer de nouvelles technologies pour produire plus efficacement en deux fois moins de temps et pour deux tiers du coût. Il espère trouver une solution d'ici un an. Très bon début de journée avec Manu sur Énergie.

0: Il est 8h05, on va écouter Alex Warren avec Fever Dream, Tamim Pala, Dracula, on double votre salaire dans quelques secondes, mais avant ça, vous êtes bien moqué de moi hier avec ma clé triangle, vous vous rappelez?
1: Oui.
2: Oui.
0: Je vous ai dit que j'étais content parce que un de mes derniers achats dont j'étais fier, c'était mes clés. J'ai un trousseau de clés avec des petites clés. Il y a des clés carrées, des clés triangles. Ces trucs-là qu'on voit souvent sur les tableaux électriques, par exemple. Et on se dit, mais oh, j'ai pas la clé triangle, j'ai pas la clé carrée. J'ai acheté un trousseau de clés comme ça. Pourquoi? Parce qu'on sait jamais. Et vous m'avez dit, mais jamais dans la vie ça te servira ces clés triangles et ces clés carrées. Jamais.
1: Et alors?
0: J'ai reçu un message sur Instagram hier de Célia que j'aimerais vous lire.
1: Ah.
0: Vous pouvez m'envoyer des messages sur Instagram, c'est le compte Manu officiel. Écoutez bien. Manu, point d'exclamation.
1: Oula.
0: Folie. J'écoutais Énergie ce matin sur la route et tu disais avoir acheté des clés notamment en triangle. Ce qui, selon beaucoup, ne sert à rien. J'étais en expertise ce matin et pour débloquer l'échelle, une personne demande une clé triangle.
1: Oh là là.
2: Oh, la fameuse.
0: On peut donc bel et bien en avoir besoin et j'ai directement pensé à l'émission de ce matin. Je voulais donc partager cette information. Bonne journée.
1: Elle, oui, mais toi.
2: T'es rarement en expertise.
1: Oui.
2: Mais après, si tu passes à côté de mecs qui sont en expertise, effectivement, tu peux toujours filer ta clé de triangle.
0: Mais qu'est-ce qui te dit que je fais pas d'expertise? Je sais même pas de quoi elle parle.
2: Parce qu'on te connaît.
0: Allez, on double votre salaire.
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0: Tous les jours, deux fois par jour, à 7h05 et 8h05, je vous appelle en direct pour doubler votre salaire. Ça n'arrive pas qu'aux autres. Ça peut vous arriver. Vous envoyez salaire par SMS au 7 10 12. Attention, le téléphone sonne quelque part, c'est peut-être le vôtre. Avant d'écouter Alex Warren, quelqu'un va être heureux. Ce quelqu'un, ça peut être...
4: Allô?
0: Allô, bonjour, c'est Fanny de Tence en Haute-Loire.
4: Oui,
0: Fanny,
4: bonjour.
0: Bonjour à toi, j'ai une question à te poser. Quel est le seul animateur radio qui loupe ton salaire?
4: C'est Manu sur Énergie.
0: Eh ben oui.
1: Ouais.
0: Fanny, je t'annonce que nous allons doubler ton salaire. C'est sur toi que ça tombe, ça y est.
4: Trop bien, je suis trop contente.
0: Tu peux, 1899 euros. Il aurait pu arrondir à 2000 euros quand même, pour pas tromper. 1899 euros. Mais si, tu peux y croire. x2, ça fait 3798 euros, Fanny, bravo. Ouh,
4: trop bien, trop bien.
0: Tu travailles dans les assurances?
4: Oui.
0: Tu fais quoi?
4: Je vends des contrats particuliers, donc assurance auto, habitation, santé.
0: D'accord, tu t'occupes de nous vendre des assurances.
4: Voilà, c'est ça.
0: D'accord. Dans une assurance connue?
4: Oui, je sais pas si j'ai le droit de citer la marque.
0: Je sais pas, dis.
2: Ouais.
4: MMA.
0: Ah oh, MMA.
1: 0-5.
4: C'est ça.
1: MMA. Ça nous a matrixé. À chaque fois, les filles, ils sont trop forts.
0: Va donc, chez Speedy. On a des bonnes références.
4: Ouais.
0: On a de la bonne culture.
4: Ça, alors. C'est sûr. Oui,
0: donc, ton boulot, c'est de nous faire payer cher des choses dont peut-être on n'aura pas servi. On est d'accord?
4: Oui.
0: Alors, cela dit, je vais dire un truc. On critique beaucoup les assurances, mais fondamentalement, les assurances, ils veulent vraiment qu'on soit en bonne santé. Parce que bonne santé, ils ont rien à payer.
1: Oui, c'est vrai.
2: Ah bah oui, logiquement.
0: Alors que les médecins,
4: bien content de l'avoir.
0: Ah mais évidemment, mais pour vous, si on est en bonne santé, c'est nickel pour vous.
2: C'est ça.
0: Alors que le médecin, par exemple. Le médecin, si t'es en mauvaise santé, il y a de l'argent de rentrée.
2: Tu veux dire qu'il y a un business des médecins qui nous rendent malades?
0: Pas que! Des pharmaciens aussi! Mauvaise santé,
1: oh là là.
0: Médicaments achetés!
1: Tu dénonces ce matin!
2: Ça, c'est le tonton à fin de repas qui dérape.
0: Attends, je vais dire un truc. De là à dire que les médecins, c'est eux qui ont inventé le rhume. Clairement, on sait tous, l'éléphant bleu, c'est eux qui ont inventé les pigeons pour faire caca sur les voitures.
1: Bien sûr.
0: Ils les ont dressés. De là à dire que l'éléphant bleu et les médecins, ils forment un groupe qui maîtrise le monde. Vous savez, comme dans les films américains, il y a toujours des gens au-dessus des gens. C'est ma conclusion. Fanny, on te double ton salaire. 3798 euros, ça va arriver très vite pour toi.
4: Merci beaucoup Manu, bisous à tous.
0: Gros bisous, on t'embrasse fort et ça peut vous arriver vous aussi. Tous les matins, on double votre salaire à 7h05 et 8h05. Alex Warren avec Fever Dream. Et juste après, on s'apprend des choses.

0: On est jeudi, il est 8h12 et tous les jeudis, on a des conseils à vous donner, des conseils gratuits. C'est le petit coaching du jeudi. Vous avez un souci en ce moment, vous avez un problème à régler, vous êtes engueulé avec quelqu'un, vous avez une décision à prendre, vous avez un choix à faire. Nous sommes vos coachs de vie. Et pourquoi pas? Pourquoi pas qu'on pourrait que c'est nous qui être les coachs de vie? Alors,
1: ouais, peut-être parce que parler comme ça, parce qu'on sait pas parler.
0: Ouais.
1: Voilà.
0: 0-870-42-48. On va vous prendre le téléphone dans 5 minutes après Temim Pala et Dracula. Tout de suite. Comme chaque jour, on s'apprend les choses les uns les autres avec les infos aléatoires du monde. Allez, Nico.
2: La sensation de frisson, c'est qu'on a en écoutant la musique, par exemple.
0: Oui.
2: Et ben, ça a un nom. C'est le frisson esthétique.
1: Oh,
0: c'est mignon.
1: J'adore.
0: Ouais.
2: C'est pas du tout comme les autres frissons, c'est quand t'as peur ou alors quand t'as froid, c'est vraiment un truc qui te prend les tripes et t'as l'électricité qui passe dans tout le corps. Frisson esthétique.
0: Et on sait pourquoi on a ça?
2: C'est en termes d'émotion, quoi. Ça crée un truc dans ton cerveau.
1: J'adore avoir
2: souvent,
1: ça.
2: Souvent, c'est un truc d'euphorie. Ça fait monter l'euphorie un peu en toi et ça peut te faire pleurer aussi.
0: Ah, pleurer aussi.
2: Non, mais de bonheur, quoi, tu vois.
0: Oui, d'accord, oui.
2: Tu te mets pas à chialer.
0: J'adore ce titre. Je chiale.
1: Oui.
0: Lorenza, quelque chose à nous apprendre?
1: Alors, les pigeons, ils ont plus peur des hommes que des femmes.
0: Oh.
1: Oui. En fait.
0: J'ai hâte de savoir comment ils sont aperçus. Quoi.
1: Parce que c'est un peu triste, mais ils reconnaissent la différence entre ceux qui veulent les nourrir ou être gentils avec eux et ceux qui veulent les chasser. Et généralement, voilà, qui courent après eux, tu vois, pour un peu faire zouzouzou. Et bien justement, c'est les hommes qui font plus ça que les femmes. Ils les chassent plus que les femmes.
0: Ah, et les donc, femmes, eux, les nourrissent plus que les hommes.
1: Exactement.
0: D'accord.
1: Et les hommes ont un pas plus lourd, physiquement sont généralement plus imposants. Et ça, les pigeons ont peur de ça.
0: Et bon,
2: non, mais quand j'entends la chasse et tout, je me dis qu'effectivement, ils ont plus peur d'un homme avec un fusil qu'une femme avec un bout de sandwich.
1: Oui.
0: Alors, excuse-moi, mais je vois quand même rarement dans la rue des mecs avec des fusils tirés sur les pigeons.
1: Non,
0: c'est,
1: non, non.
0: C'est je le déconseille d'ailleurs.
1: Pas.
0: En 2023, j'ai une info moi aussi. En 2023, il y a un japonais qui a fait homologuer par le Guinness World Records, le Guinness Book,
1: ouais,
0: un trèfle qui possédait 63 feuilles.
1: T'imagines la découverte de zinzin.
0: 63 feuilles le trèfle. On peut dire il est super chanceux.
1: Ah bah oui, bah, ça porte bonheur, c'est une folie.
0: En sortant du Guinness, le mec s'est fait écraser.
1: Non.
0: Quoi? Non, c'est pas vrai.
1: Oh, bah allez.
0: Mais je trouvais que rajouter une petite histoire à ça était sans
1: twist. C'est incroyable.
0: Une autre info. Contrairement à ce qu'on croit, l'âge d'une coccinelle ne se définit pas du tout au nombre de points qu'elle a sur le corps.
1: Ouais, je savais ça.
0: Depuis qu'on est petit, on nous dit tout le temps, compte le nombre de points, tu connaîtras l'âge de la coccinelle.
1: Elle a 7 ans.
0: Eh ben, pas du tout. Elle a pas 7 ans, elle a peut-être 4 jours, la coccinelle.
2: Ouais.
0: En fait, le nombre de points dépend uniquement de l'espèce.
2: Ouais. Ah, d'accord.
0: Et donc, ouais, toutes les coccinelles de la même espèce ont le même nombre de points sur...
1: C'est fou.
2: C'est moins magique, mais...
0: Alors, vous avez un énorme coup de cul et toutes les coccinelles ont aussi le même âge. Mais ça, c'est extrêmement... 8h15, on revient tout de suite avec Temim Pala sur Énergie, bienvenue.
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2: Et Indira Ampio, donc Miss France 2023, elle a été choisie pour représenter la France à l'élection de Miss Monde 2026.
3: Allez. Génial.
4: On y croit.
2: Ouais. Mais évidemment qu'on y croit alors.
3: Allez. C'est Louise Sengaria.
2: C'est la championne, c'est la meilleure, évidemment. Voilà. Alors, nous déçois pas Indira. Tu y vas, tu ramènes la couronne et on n'en parle plus. 8h18, allez hop là. T'allumes pas là, avec Dracula. Juste après, c'est le coaching du jeudi. Vous avez un choix à faire, une décision à prendre. On va vous aider et c'est gratuit. C'est dans 3 minutes, juste après T'allumes pas là. On est avec vous en direct jusqu'à 10h, c'est Manu sur Énergie. Merci d'être là avec nous.

0: 8h22. On est là, on va s'écouter les Maroon 5, Son of Legend aussi le dernier, c'est San Francisco. On est jeudi, et le jeudi, on vous donne des conseils gratuits. C'est un peu du coaching, c'est le, c'est le coaching du jeudi. On a tous besoin de coach de vie. Hélas, vous êtes malheureusement tombés sur les plus mauvais. C'est nous. Louis est là, un choix à prendre, un choix à faire, une décision à prendre. Louis, on t'écoute.
1: Salut Manu, salut l'équipe. Ouais, en effet, une décision à prendre. Moi, ça fait 6 ans que je suis avec ma copine. Elle va bientôt avoir 30 ans et elle a jamais eu d'organisation d'anniversaire surprise de toute sa vie. Oui. Du coup, j'hésite entre organiser un anniversaire surprise ou organiser un week-end en amoureux pour son anniversaire.
0: Elle aime bien les surprises ?
1: Alors, elle aime bien les surprises, mais elle aime bien aussi que tout soit cadré. Elle aime bien que tout prévoir en fait.
2: Ouais, mais c'est ses 30 ans. Okay. Ouais.
0: Alors, je vais parler avec mon expérience. Comme ta copine, j'aime bien moi tout contrôler. Je suis un contrôle fric. C'est épuisant, c'est fatigant. Et ce genre de surprise me tend. Ma femme, quand on a été au début ensemble, j'avais appris qu'elle voulait le faire et je lui avais demandé de l'annuler. Parce qu'en fait j'avais peur qu'il y ait des gens. Non mais tu sais quoi, parce que qu'il y ait des gens de différents groupes qui se mélangent et que ça donne pas quelque chose de bien, que ce soit gênant, que moi je sois pas à l'aise avec tous les gens, parce que dans ta vie, tu sais, tu rencontres des gens, t'as plusieurs groupes en fait. Toi, tes amis d'enfance, des gens du boulot, tout ça.
3: Mais ils vont pas forcément ensemble. Ça
0: exactement. Et puis quelques années après, elle me l'a fait et j'ai adoré.
2: Mais évidemment, moi je suis entièrement d'accord avec ça.
0: Parce qu'en fait, tous les gens qui se connaissent pas de tous les groupes, en fait, ils se sont tous éclatés ensemble.
2: Mmh, évidemment.
0: Et c'était honnêtement génial. Et je m'en suis voulu l'avoir fait annuler après. La première fois. Non, mais vraiment.
2: Bah oui. Et puis surtout pour ses 30 ans, quoi. Genre, c'est vraiment le moment, l'étape à faire avec ses potes et tout,
3: ses proches. Moi, j'avais fait ça pour mon ex-femme. Moi, c'est vrai que j'avais organisé un resto. J'avais dit, on va tous les deux au resto. Et en fait, quand on est arrivé, il y avait une table avec toutes ses copines qui étaient là, quoi. Et franchement, elle était trop contente.
2: Bah, c'est le bonheur.
0: Ça t'a mené au divorce. Mais sinon, il y a aussi des fois.
3: C'est peut-être cet anniversaire qui m'a mené au divorce. Non. Donc, on te souhaite vraiment un bon week-end. Profite de ton couple.
0: Non, vas-y, on est tous d'accord. Fonce, oui.
1: Bon.
2: Allez.
1: Ça part là-dessus. Hein.
0: Évidemment, bien sûr. Tu nous tiens au courant si vous êtes encore ensemble après, d'accord?
1: Sans problème.
3: Sinon, j'ai un contact d'avocat, t'inquiète.
0: Et il a fait un tableau Excel avec tout ce qu'il doit sortir. En argent. Belle journée à toi, Louis.
1: Bonne journée.
0: Ciao, il est 8h25. Les Maroon 5, Girls Like You, ça arrive pour vous après les infos de 8h30, il y aura aussi Son of Legend, San Francisco. A tout de suite,
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0: C'est nous, il est 8h30, on va écouter les Maroon 5 avec Girls Like You dans 3 minutes, c'est juste après les infos.
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27: Bonjour, la bonne nouvelle pour le nord du pays. Comme hier déjà dans le sud, il fait beau partout aujourd'hui, à signaler quand même. C'est quelques nuages sur les Hauts-de-France, l'Île-de-France et la Champagne ce matin, mais l'impression sera agréable, voire estivale, et ça devrait durer. Les températures du jour, cet après-midi jusqu'à 22 degrés à Fécamp, 24 à Amiens, 25 pour Morlaix, 30 à Biarritz et Carpentras. Bon alors, il fait beau, on pense balade, barbecue, terrasse, mais avant cela, on n'oublie pas de faire sa déclaration d'impôt. C'est la deadline, ce soir, 23h59, pour faire la démarche en ligne dans les départements numérotés de 1 à 19. La date limite la semaine prochaine pour les contribuables des départements 20 à 54 et la suivante pour les autres. Les agriculteurs et les taxis notamment attendent beaucoup de ces annonces face à la flambée toujours des prix des carburants. Le Premier ministre Sébastien Lecornu présentera en fin d'après-midi de nouvelles mesures d'aide. La liste des professionnels gros rouleurs devrait être élargie. Les entreprises pourraient également être incitées à verser des primes défiscalisées à leurs salariés. Mais le gouvernement prévient, il faudra aussi trouver des économies pour compenser ces nouvelles dépenses au budget de l'État. Le classement des écoles de commerce, il est réalisé par le journal Le Parisien. Le trio de tête, c'est HEC Paris, l'ESCP et l'ESSEC qu'on intègre après une prépa. Pour les cursus accessibles juste après le bac, on a en première position Execo, l'ISSEG à Paris et l'ESSC à d'Angers. Suivent Execo aussi, l'EM Normandie, l'EMLV à Courbevoie en région parisienne et la Paris School of Business également dans la capitale. À quelques jours de venir fouler la terre battue de Roland Garros, le champion serbe de tennis Novak Djokovic, en quête d'un 25e titre en Grand Chelem, change de coach. Il a engagé son compatriote et ami Victor Troicki, bourreau de l'équipe de France lors de la Coupe Davis en 2010. On termine en musique avec Miles Smith. Le Britannique sort son album le 19 juin, porté par le single Drive Safe, en feat avec l'ex Wendy Niall Horan, mais aussi le touchant My Mess, morceau pop folk sur son enfance au sein d'une famille déchirée. I was raised just to do as I'm told. I
1: think as you go through school, you start to realize your life looks a lot different to your friends.
2: Dès l'école, je me suis rendu compte que ma vie était différente de celle des autres, et ça s'est poursuivi en grandissant. Quand je parlais autour de moi, je voyais bien que personne n'arrivait à me comprendre complètement. J'ai réalisé que ce que je pensais normal ne l'était pas forcément. Ça s'est finalement confirmé chez le psy, mais j'ai pu prendre du recul avec le temps.
1: And further away from it, the more you understand it. Music's always been like.
2: Et la musique m'aide encore aujourd'hui. Elle me permet de mettre des mots sur ce que je ressens. J'écris mes chansons, et parfois j'aborde des sujets sans même vraiment savoir pourquoi. Ce n'est qu'après que je découvre d'où ça vient.
1: That's what was going on in my mind.
27: Miles Smith avec Tom Hannan, le chanteur sera en concert au Zénith de Paris le 19 octobre prochain. Très belle journée avec nous.

0: temps. Oui, il faisait beau dans quelques coins de la France, mais à partir d'aujourd'hui, il va faire beau partout. Le soleil va aller partout. C'est un week-end de Pentecôte de dingue. 28 degrés, 30 degrés, 32 degrés, voilà.
1: Génial.
2: C'est ce qu'on veut, barbecue.
0: Mais on l'attendait ce moment depuis tellement de semaines. Et évidemment, dans deux jours, quand il fera très chaud et qu'on dormira mal la nuit, on dira, putain, on était mieux avant.
1: Oubliez pas de s'hydrater et crème solaire.
0: Bien sûr, évidemment. Merci, Tata.
1: Avec plaisir. C'est important.
0: Tu reviens pour les conseils auxquels personne n'avait pensé tout à l'heure.
1: C'est prêt.
0: Les Maroon 5 avec Cardi B, c'est Girls Like You, c'est dans 3 minutes, sur 609 Legends. Et on va parler de soirées pourries.
1: Ah.
0: J'ai une liste. En fait, ce sont des témoignages, plus qu'une liste, de témoignages de gens qui parlent, qui racontent leur dernière soirée pourrie. Je vous en lis quelques-uns. J'ai trouvé ça sur Internet. Lors d'un premier rendez-vous, pour l'écourter, j'ai voulu simuler un malaise. Le mec m'a emmené aux urgences et m'a collé toute la nuit. Hier soir, je suis allé au cinéma avec mon copain. Dans la salle, il y a des sièges duo pour être installés côte à côte. Il restait deux places et mon mec s'est installé dans un siège duo à côté d'une autre.
1: Mais l'enfer. Non mais ça, je me barre moi.
0: Quelle a été l'une de vos plus belles soirées pourries? On continue. Je me suis disputé avec mon compagnon en fin de soirée. J'ai pris un sac, mon oreiller et un duvet. Une fois dans ma voiture, mon compagnon arrive en courant, pas pour me retenir, mais pour me dire que je me suis trompé d'oreiller.
1: Celle-là, elle est géniale. Elle est ouf, celle-là.
0: Et une petite dernière. Après de longues heures de préparation et d'organisation d'une soirée, mes invités ont décidé de partir à 22h30 pour aller à une autre soirée.
1: Oh là là, le cœur brisé. Oh, c'est horrible.
0: Ça, c'est difficile à assumer derrière.
2: Et tu ranges tout seul.
0: Ouais. Et puis tout ce que tu avais préparé à bouffer, ton week-end, tu vas bouffer des chips. Voilà, et des knackis. 8h34. Quelle a été l'une de vos plus belles soirées pourries? 0 800 70 42 48. Allez, appelez-nous et on va se raconter nos soirées pourries. Et ça va nous faire du bien. Parce qu'on dit que ça n'arrive pas qu'à nous, ça arrive aussi aux autres. Les Maroon 5 tout de suite avec Girls Like You. Juste après, y aller son âge du matin aussi. Merci d'être avec nous. On démarre cette journée ensemble. C'est joli. 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

0: Il est 8h38. Sound of Legend avec San Francisco, c'est dans 3 minutes. On parle de nos soirées pourries ce matin. Quelle a été l'une de vos plus belles soirées pourries? Faut qu'on monte en pression. Vraiment, faut que ce soit de la bonne qualité d'aubesque. Quelle a été l'une de vos plus belles soirées pourries? Vous nous appelez au 0870 42 48. On va vous prendre au téléphone après Sound of Legion. Et évidemment, comme chaque jour, les sondages du matin, c'est parti. 16% des chirurgiens disent le faire pendant qu'ils opèrent des patients. Qu'est-ce qu'ils font d'après vous?
1: Ils prennent des photos?
0: Ils prennent des photos? Non. Ils vont pas jusque là. Non. Florent?
2: Ils écoutent de la musique?
0: Ils écoutent de la musique peut-être, mais c'est pas ça.
3: Ils peuvent le faire seul?
0: Ils peuvent le faire seul, je pense pas, non. Non, non, non, tu le fais pas seul, tu le fais avec d'autres personnes. Florent?
2: C'est pendant une discussion?
0: Oui, on est dans la discussion.
3: Ils racontent des potins?
0: Ils racontent pas des potins, mais ils racontent des blagues.
3: Mais c'est bien, c'est pour détendre l'atmosphère.
0: Oui, après, faut rester concentré quand même. Oui, on parle ça, de chirurgien quand même.
4: Faut pas faire des blagues avec le gars qui est sur la table d'opération. Quoi. C'est pas
3: avec le bistouri.
0: Ouais. Regarde, c'est rigolo. Si j'appuie là, ça sort de l'autre côté.
3: C'est sûr qu'il doit faire des blagues comme ça.
0: Non. Oui, mais c'est quoi? Je pense que c'est pour ça qu'on nous anesthésie.
4: On pourrait le faire sans, mais.
0: Pour 65% des employés, les patrons ont ça en commun. Qu'est-ce qu'ils ont en commun?
4: Ils sont drôles?
0: Eh ben non. Non, c'est pas ça. Florent?
2: Ils sont stressants?
0: Ils sont peut-être stressants, mais c'est pas ça.
3: Ils ont une énorme voiture.
0: Une énorme voiture.
3: Pourquoi je l'ai dit comme ça?
0: Tous les patrons, ils ont une énorme voiture. Parfois, Lorenza, tu fais peur. Ils ont une énorme voiture, les patrons. Pour 65% des employés, les patrons ont ça en commun, c'est pas ça. Aurélie?
5: C'est sur le physique?
0: C'est complètement sur le physique. Et c'est, je trouve, assez dur. Pour 65% des employés, les patrons sont moches.
4: Oh. On dirait des enfants de 8 ans. Mon patron, il est moche.
0: C'est pas sympa quand même.
3: C'est énorme.
4: C'est dur. Hein.
0: Bah ouais, franchement. Ouais. Et là, tout le monde pense à son patron.
3: Notre patron est magnifique.
0: Alors, attends,
3: il est très beau.
0: Tu parles duquel?
3: Bah, de Jean-Paul.
0: Ah, Jean-Paul. Bah, Jean-Paul, c'est... Non, mais Jean-Paul, c'est différent.
3: Exceptionnel.
0: C'est pas qu'il est. Il est magnifique, il est super, il est sublime, Jean-Paul.
3: Oui, ben voilà.
0: C'est franchement. D'ailleurs, je ne sais pas pourquoi il y a d'autres personnes qui s'appellent Jean-Paul dans le monde.
3: Non, ça devrait être que lui. Il rayonne.
0: C'est comme les Michel. Il y a Michel Sardou et j'ai Jean-Paul. Voilà,
3: c'est ça. On est d'accord. C'est
0: bien sûr, il est incroyable, Jean-Paul.
3: Oh, les faillots.
0: Mais c'est au-delà de la beauté. Tu vois ce que je veux dire? Il incarne la beauté. Il
3: oui,
0: dégage un truc.
3: Il irradie la beauté.
0: Mais vous avez remarqué l'aura qu'il a autour de vous?
3: Bien sûr.
0: Ouais. Il y a des gens, pareil, ils l'ont vu voler.
3: Waouh. Ouais.
0: Absolument. Il est en lévitation, il paraît, Jean-Paul. Il lit dans les esprits et ses yeux, ils envoient des lasers.
3: Toujours plus.
0: Dernier sondage du matin. Un couple marié sur 5 dit que sa première dispute était sur ce sujet. Quel est ce premier sujet de dispute, Lorenza?
3: Sur les ex.
0: C'est pas sur les ex, non. Florent?
2: C'est en rapport avec les tâches ménagères?
0: Complètement. On est sur les tâches ménagères. Absolument.
4: Ah. Ouais. Sur comment on fait la poussière ou non?
0: Non, c'est pas la poussière, c'est pas le ménage.
3: C'est dans la cuisine?
0: Ça peut être dans la cuisine. Ça dépend où est la machine. Là, je vous ai donné la réponse.
3: Ah ben oui, une lessive.
0: Eh ben une lessive, absolument. Un couple marié sur 5 dit que sa première dispute, c'était sur comment faire une lessive.
4: Ah ouais? Bah moi, pour le coup, j'ai attendu d'être divorcé pour faire ma première lessive.
3: Ah, c'est vrai qu'il en avait jamais fait?
4: Ouais, mon ex-femme a refusé que je le fasse, ouais.
0: Mais c'est, excuse-moi, parce que toi, tu dis que t'as jamais fait de lessive. Florent, notre producteur, il nous avait dit que t'avais jamais fait de quoi? C'était le lave-vaisselle?
2: Non, machine, pareil. Lessive, j'ai jamais fait non plus. Jamais utilisé.
0: Ah, c'est la lessive aussi.
3: Ouais. Mais ça fou, va, ça. Les gars, à la trentaine, là.
4: Ah, non, mais alors... moi, pour le coup, c'est, moi, je voulais, hein, mais elle me l'interdisait parce qu'elle me disait, je sais que tu vas faire mal. Donc,
0: tu t'es pas rebellé en disant, mais si, je vais te prouver, que je peux le faire, la lessive.
3: Regarde, ton homme sait trop bien faire ça.
0: Voilà.
4: J'ai voulu lui dire, puis après, je me suis dit, oh, si elle le fait, c'est pas mal aussi.
0: D'accord. Florent?
2: Après, bonne nouvelle, ma mère vient chez moi mercredi. Elle va me faire un tuto. Je vais savoir le faire mercredi.
3: Ah,
4: tu prends un cours de lessive avec ta mère.
2: Elle vient sur place.
3: Ah, ça, c'est mignon par contre, ok.
0: Elle vient te donner un cours de comment faire une lessive.
3: Nous diras. Hein.
2: Bah, avec...
4: Tu dis que c'est mignon, Lorenza. Un premier rendez-vous, il y a un mec qui te dit ça, c'est mignon ou pas?
3: Non.
0: Okay, 8h43. Les sondages du matin, il y en aura d'autres évidemment demain à la même heure. Son of Legend tout de suite. Et juste après, on vous prend au téléphone. Bienvenue sur.

0: 8h45. Je sais qu'il me Gims, le nouveau, ça s'appelle Emprise. Parce que oui, Gims sort un nouveau titre toutes les environ 45 secondes.
1: C'est parfait pour l'été, ça.
0: Donc celui-là, c'est le nouveau Gims avant 9h05. Ouais, il est bien, évidemment.
1: Il est trop bien.
0: Mais c'est Gims, quoi.
1: Oui.
0: Bon, voilà, si vous ne connaissez pas, vous allez le découvrir dans 3 minutes. Avant ça, on continue à parler de nos soirées pourries. Quelle a été l'une de vos plus belles soirées pourries? 0-870-42-48, on vous prend au téléphone. Avance un petit tour du studio. Lorenza, soirée pourrie.
1: Ouais, c'était un concert d'un artiste américain que j'adorais à l'époque avec mon ex.
0: Et c'était qui?
1: C'est Wiz Khalifa.
0: Ah oui, bah oui.
1: Oui, oui, bah voilà.
0: La musique de... De Speed.
1: Fast and Furious,
0: pardon.
1: Exactement.
0: Il y a des bagnoles, il y a des bus, ça roule vite.
1: Eh ben, c'est lui. Et en fait, mon ex a fait un malaise pendant le concert. Il est tombé dans les pommes. Et on m'a aidé à le sortir. Et je me suis pris une marche dans le tibia. Et on a terminé avec les pompiers en loupant la moitié du concert sur le côté. Horrible.
0: C'est pas mal.
1: Ça, c'est vraiment.
0: Mais il y a des gens comme ça qui attendent un concert pendant des mois et des mois.
1: Mais
0: ils ont leur place. Ils sont ultra fans. Ils arrivent au premier rang. Et avec la pression et les gens qui poussent, en fait, ils tombent dans les pommes et ils sont sortis.
1: Exactement. C'est vraiment ce que j'ai vécu, quoi. Mes suppléments, coups dans le tibia. Parfait.
0: On est désolé. C'est une bonne soirée pourrie. Fiona est avec nous. Bonjour, Fiona.
2: Salut tout le monde.
0: Bienvenue sur Énergie, Fiona. On partage nos plus belles soirées pourries. Quelle est la tienne?
2: Bah écoute, j'avais un date avec un gars. Je lui ai proposé qu'on aille chez moi. Et en arrivant devant la porte, je vous la donne en mille. Je vois que j'avais pas mes clés.
1: Oh non.
2: Elles étaient à l'intérieur.
0: Bon. Et alors, vous avez fait quoi? Vous êtes allé chez lui?
2: Non, bah on a dû appeler un serrurier à 1h du matin. Ça m'a coûté 700 euros, cette histoire. Et en fait, mon date avait la flemme d'attendre, donc il est rentré chez lui.
0: Oh merde!
3: Oh, le soutien.
0: Génial. Tu sais quoi? Il y a du bon dans le mal, c'est-à-dire qu'en fait, tu sais que c'était pas le bon, quoi.
1: Ah ouais.
2: C'est ça.
1: Moi, j'ai eu à peu près la même histoire, sauf que le gars, il est passé par la fenêtre, et en fait, j'ai trouvé ça sexy. Et donc, du coup, après, on s'est mis ensemble, quoi.
0: Attends, c'était pas
1: ça. Ouais, il a.
3: Et il t'a cambriolé.
1: Non, mais il a fait un trick avec la fenêtre pour passer et tout, pour les clés, et il est rentré, et ça m'a un peu, j'étais là, oula,
0: J'ai eu une histoire comme ça, mais c'est pas avec des clés. C'était il y a très très longtemps en boîte. Et en fait, je repars avec une fille. Et on arrive justement chez elle. Et là, elle me dit, j'ai pas les clés et j'ai un problème. C'est qu'en fait, je suis diabétique et je dois me faire une piqûre. Et mes seringues, elles sont chez moi.
1: Mais là, t'as un coup de presse de fou.
0: Alors, coup de pression, parce que là, tu peux pas dire j'ai la flemme d'attendre.
1: Bah non.
0: C'est ce que je veux dire. Tu fais, ok, pas de panique, qu'est-ce qu'on fait? Elle dit, les clés, elles sont dans la voiture de quelqu'un qui est parti avant. Donc, il faut aller chez le quelqu'un.
1: Oh là là.
0: On a repris un taxi. On est allé là-bas. On sonne. Pas de réponse.
1: Non.
3: Aïe.
0: Pas de réponse.
1: Bah là, défonces la porte, là.
0: Et ben, on frappe. Pas de... Et au bout d'un moment, le mec, qui avait un peu picolé, en fait, il s'était pas réveillé, il se réveille enfin. Mais là, je te parle de truc, il était genre 8h du matin.
1: Oh!
0: Et moi, je devais repartir, donc elle n'avait pas dormi de la nuit. Donc en fait, elle est rentrée chez elle, je l'ai raccompagnée. Elle a pris sa piqûre et je me suis dit, bon, au moins j'ai fait une bonne action.
1: Mais il y a eu bisous quand même.
0: Je ne me souviens plus.
1: Ah, ok.
3: Tu préfères ne pas te souvenir.
0: Je pense qu'il y a eu bisous. Ah. Et peut-être que cette fille, là, elle écoute la radio, elle fait, oh putain, c'était moi. On t'embrasse, Fiona, merci de nous avoir appelé.
2: Bisous.
0: Gros bisous. John est là, bienvenue sur Énergie, John.
4: Salut Manu, salut les Wouin.
0: Quelle a été l'une de tes plus belles soirées pourries?
4: Alors moi, ma belle soirée pourrie, c'est Coupe du Monde 2018, quand la France a gagné. Au bout d'une heure de jeu, j'ai maté l'équipe là. Je suis avec mes potes et on se dirige vers un bar et on prend la voiture. Pas de place, et on entendait tous les cris dans les bars qui gagnaient. Résultat des courses, on est arrivé, on a loupé tous les buts, il restait 2 minutes de match.
1: Oh l'enfer.
0: Putain. Et tu pouvais pas l'écouter à la radio?
4: C'est pas la même chose, tu vois, t'écoutes à la radio, mais tu vois les matchs à la radio, et alors il arrive, le but est dans le corner, il te met une pression pour rien, les gars, tu vois.
3: C'est bien résumé.
0: C'est un bon résumé du foot à la radio.
4: Ouais.
0: Merci beaucoup, John, de nous avoir appelé.
4: Bonne journée.
0: Belle journée à toi, 8h50. Gims, le nouveau, comme promis. Ça s'appelle Emprise. Jusqu'à 10h, on est en direct. C'est Manu sur Énergie, merci de nous avoir choisis. On s'est

0: C'est le nouveau Gims, ça s'appelle Emprise. Il est 8h53, je suis content avec mes clés triangles.
1: Ah
0: encore
1: oui,
0: une fois, on me dit que j'ai raison.
1: Alors.
0: Hier, tout le monde s'est foutu de moi parce que j'ai dit que j'avais acheté une sorte de pulsion, un trousseau de clés, mais des clés spéciales, c'est des clés triangles ou carrés ou losanges de différentes tailles. Petit triangle, triangle moyen, grand triangle. Il me disait, mais à quoi ça sert? Et je disais, eh ben on voit toujours des serrures comme ça, enfin c'est pas des serrures d'ailleurs, enfin, juste en forme de triangle sur les panneaux électriques, sur des choses comme ça. Et je me suis dit, si jamais un jour j'en ai besoin, eh ben j'ai mon trousseau de clés triangles et carrés. Vous m'avez dit, ça sert à rien. Tout
1: bah,
0: à l'heure, je vous
1: toi,
0: ai lu, je vous ai lu un message de Célia sur mes réseaux, sur Manu Officiel sur Instagram. Elle m'a envoyé un message en me disant qu'elle faisait des expertises et qu'elle avait, grâce à une clé triangle, pu débloquer une échelle. Et là, excusez-moi, je viens de recevoir un message de Gaël. Je vous le lis. Bonjour Manu, je suis gestionnaire de copropriété dans un cabinet de syndic. Je peux te garantir que la clé triangulaire est mon outil de travail. Bonne journée.
1: Oh, ah, oui, mais encore putain. Une fois, enfin.
2: Bah si, reconversion partie. Un jour. Si jamais tu veux bosser en
1: si je vois ça de Manu, je peux mourir de rire.
0: Excusez-moi, j'ai encore un autre message.
1: Vas-y.
0: Manu Officiel sur Instagram. Encore un Gaël. Apparemment, les Gaëls utilisent beaucoup les clés triangles. C'est Gaël de l'Isère. J'ai écouté ton émission et ce matin concernant ton achat pour la clé triangle. Ceci s'appelle le clip pompier. Cela sert à ouvrir les portes, les coffres gaz, les coffres électriques et notamment les échelles et même les ascenseurs au cas où. Très bon achat et très bonne utilisation.
1: Ah. Non mais franchement, alors, eh ben, ok, je veux bien être d'accord avec tous ces messages et avec ces gens, mais toi, et il faut pas être de mauvaise foi, hein, le jour où tu vas vraiment les utiliser, tu nous le diras, parce que je pense que ça n'arrivera jamais.
0: Mais c'est au cas où je suis bloqué dans un ascenseur où je dois débloquer une échelle.
1: Mais tu sais
0: quoi,
1: tu vas
0: si un jour,
1: ton trousseau,
0: je vais te dire un truc. Si un jour l'échelle là, on doit partir par l'échelle.
1: Eh ben moi je n'irai pas, c'est ça.
0: Eh ben je suis désolé, mais moi j'aurai ma clé triangle. Et tu sais quoi, je remonterai l'échelle avec ma clé triangle pour te bloquer.
1: Okay. Ça marche.
0: Et j'attendrai que tu me supplies.
1: Manu, donne-moi ta clé triangle.
2: Ouais,
0: non, tu devras chanter une chanson. Oui, la clé triangle, c'est la meilleure des clés. Oui, la clé triangle, c'est la meilleure des clés. Oh oui Manu, t'avais tellement raison. La clé triangle, c'est la vie, c'est ma passion. Voilà.
1: J'ai bien aimé la chanson. Eh ben promis, je le fais si un jour ça doit arriver.
0: 8h56, on va revenir tout de suite. Avec le nouveau Shakira. Les infos à 9h. On va vous offrir aussi tout à l'heure, dans un petit quart d'heure, une machine à café en grains. Ça c'est bon. On vous l'offre dans un quart d'heure. On vient tout de suite sur Énergie.
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0: On va vous offrir une machine à café en grain. Là, la machine à café comme dans les bars, quoi, comme dans les restaurants. Vous allez prendre le même café. Vous nous appelez au 0870 42 48. On va jouer ensemble après Shakira. Et attention, c'est le retour de la chanson des haters. On va s'en prendre plein la gueule, mais en chanson. Tout de suite les infos.
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2: Bonjour, enfin, ça y est, il fait beau partout aujourd'hui. C'est pas évident là pour l'instant avec les nuages sur les Hauts-de-France, l'Île-de-France et la Champagne ce matin. Mais dans l'ensemble, le soleil brillera ce jeudi et les températures grimpent. Pour les maxi, 24 degrés à Brest et Reims, 25 à Rouen, 28 pour Montélimar, 31 degrés à Bordeaux. Et cette impression estivale s'installe normalement jusqu'à la semaine prochaine au moins. À l'heure encore du petit-déj pour certains, des résultats d'études qui font réfléchir. Il s'agit de trois études qui vont dans le même sens et nous montrent une fois de plus les effets très négatifs de l'alimentation ultra transformée sur notre santé. La consommation par exemple de colorants alimentaires provoque un risque accru de diabète de type 2 et de cancer. Les conservateurs favorisent l'hypertension et les maladies cardiovasculaires. Une proposition de loi veut rendre obligatoire l'affichage du Nutri-Score, vous savez les lettres A à E et le code couleur du vert au rouge, pour nous aider à nous nourrir plus sainement. Les prix des carburants, ils continuent à flamber avec la guerre au Moyen-Orient. Le Premier ministre Sébastien Lecornu doit présenter en fin d'après-midi de nouvelles mesures d'aide. La liste des professionnels dits gros rouleurs devrait être élargie. Les entreprises pourraient également être incitées à verser des primes défiscalisées à leurs salariés. Mais le gouvernement prévient, il faudra aussi trouver des économies pour compenser ces nouvelles dépenses au budget de l'État. Un petit rappel ce matin, attention, la deadline pour la déclaration d'impôt en ligne, c'est ce soir 23h59 pour une partie des contribuables français dans les départements numérotés de 1 à 19. Les autres ont encore une à deux semaines pour accomplir la démarche. J-9 avant la finale de la Ligue des Champions face à Arsenal pour le PSG et le footballeur parisien Ousmane Dembélé rassure. Blessé au mollet, l'attaquant absent de l'entraînement hier sera bien présent pour le match à Budapest le 30 mai. La faute à la guerre au Moyen-Orient, la Coupe du Monde d'e-sport, plus grand championnat multijeux au monde, se déroulera du 6 juillet au 23 août en France, à Paris. L'événement qui se déroule normalement en Arabie Saoudite, c'est la première fois qu'il a lieu ailleurs dans son histoire. Pour les enfants des années 80 et 90, c'est leurs enfants aussi maintenant, elle est toujours une star. La chanteuse et animatrice culte Dorothée annonce 9 nouvelles dates de concert en France en novembre et décembre, notamment à Paris, au Palais des Congrès, le 18 décembre. L'Eurovision se poursuit en streaming. La gagnante de l'édition 2026 en Autriche le week-end dernier, c'est la Bulgare Dara avec son hit Bangaranga. Mais elle n'est pas la reine sur les plateformes, dépassée par Per Sempre Si, titre qui représentait l'Italie avec 28 millions de streams. Et notre championne Monroe avec son morceau Regard règne sur le marché français avec plus de 600 000 écoutes dans l'Hexagone. Très bon début de journée avec Manu sur Énergie.

0: raz-de-marée.
1: Oula.
2: Le peuple a parlé.
1: Ah
2: le
1: non.
2: peuple a raison.
1: Qu'est-ce qu'il y a?
2: Oui.
3: Qu'est-ce qu'il y a?
2: La clé triangle est en train
1: mais
2: j'en de
1: peux
2: plus.
1: Mais
2: l'avenir de l'être humain.
3: Ne l'alimentez pas.
2: Excusez-moi, ouais. mais encore une fois, j'avais raison.
1: Pourquoi tu parles sur un
2: Parce que je veux me présenter aux élections présidentielles. La clé triangle,
1: oui.
2: si vous venez d'arriver, je vous explique. Hier, j'ai dit que j'avais acheté un trousseau avec plein de petites clés, des clés triangles, des clés carrées. Et vous, tout le monde m'a dit, mais pourquoi? J'ai dit, parce que au cas où, j'ai vu que ça pouvait ouvrir des coffres, des trucs électriques, ça peut servir. Et puis si ça se vend, voilà, c'était en promo, j'ai payé ça pas cher. Et maintenant, j'ai plein de petites clés triangles et carrées. Tout le monde m'a dit, mais tu t'en serviras jamais, ça va prendre de la place, ça sert à rien. Ouais. Et excusez-moi, c'est un torrent de messages. Sur mes réseaux sociaux, sur Instagram, c'est le compte Manu officiel, de gens qui me disent mais t'as totalement raison. Excusez-moi, je vais vous en lire quelques-uns. Florian, hello, moi aussi je te soutiens. Oui, parce que c'est une bague de soutien. Je suis conducteur de tramway et on ouvre nos portes de tram le matin avec la clé triangle. Voilà.
3: Oui.
2: Et nos boîtiers de commande pour les aiguillages, c'est la clé carrée.
1: Mais
2: j'ai
1: tu
2: les
1: n'es
2: deux.
1: Pas conducteur de
3: c'est
1: train,
3: ça.
1: Manu.
3: C'est des spécialistes à chaque fois.
2: Ok, je suis pas conducteur de train. Un autre, Ryan. Je suis entrepreneur et j'ai une entreprise dans l'informatique. Je peux te garantir que les clés triangles est l'un des outils de travail préférés. Et pour contredire tes collègues de travail ayant une telle jalousie, ils parlent de vous. Tu peux leur dire que j'ai déjà oublié il y a quelques années ce type de clé et un passant dans la rue me l'a emprunté. Malgré le fait que c'est arrivé une fois en 15 ans.

0: peux te garantir qu'il s'est senti tel un super-héros. Voilà.
1: Il vient de tout résumer une fois en 15 ans.
0: Attends, on continue. Stéphanie, Manu, tu as bien raison. La clé triangle, je l'utilise tous les jours pour les poubelles de tri. Et ce n'est pas mon métier. Ah, dis-toi que tu as raison. Ne les écoute pas. Bien sûr, ne les écoute
1: mais
0: pas.
1: Mais t'as pas de local à poubelle, toi. Tu les...
0: Noémie, bonjour Manu, je t'écoute. La clé triangle me sert aussi pour ouvrir les grosses poubelles jaunes, parce qu'il laisse toujours une petite trappe où rien ne passe. Tu n'as plus qu'à acheter une grosse poubelle jaune d'immeuble pour faire taire Lorenza.
1: Alors, si tu l'utilises, je te dis, je ferai une chanson. Ça...
0: Alors, c'est quand même incroyable ça. Tout le monde le dit pour les gros containers, ça sert évidemment, bien sûr. Grâce à Thierry, grâce à ta clé triangle, tu peux ouvrir les gros containers jaunes pour mettre tes gros cartons qui rentrent pas dans la poubelle jaune.
2: Ce week-end, il va acheter une échelle.
1: Ah non, mais ça va être une dinguerie.
2: Un compteur EDF.
0: Oh là là, c'est possible.
1: Il va se balader partout avec ses clés triangles.
2: Ça regarde là, c'est comme un gosse, il regarde tous ses messages.
0: Bien sûr. Encore, Aurélie, Manu, tu as raison sur les clés triangles, c'est super utile, je m'en sers pour les poubelles de tri. C'est un succès. C'est un succès.
2: Ça, c'est un bon achat.
1: En tout cas, on est très jaloux, hein, Nico et moi.
0: Mais ça se voit. Bien sûr. 9h06.
2: Je suis à ça, m'en acheter aussi.
1: Non, non, non, Nico.
2: Mais je me sens mal, je me dis putain, j'ai pas le mien.
1: Non. Ah,
0: mais bien sûr, vous allez tous tomber dedans, dans la clé triangle. C'est génial. Vous savez quoi? Je pense que demain, je vais arriver à la radio et j'aurai un porte-clés avec mes clés et toutes mes clés sur le côté, là. Comme les mecs qui bossent dans la maintenance. Ce sera trop stylé. Et j'aurai de l'autre côté mon téléphone à la ceinture.
1: Oh voilà. Mon Dieu!
0: Voilà, je suis bien. 9h06, le nouveau Shakira tout de suite pour vous. Et puis juste après, on vous offre une machine à café en grain, la machine à café broyeur de Longhi Magnifica. Quand tu t'appelles Magnifica, tu ne peux être que bien. D'ailleurs, ma clé, je vais l'appeler Magnifica.
1: Oh non,
0: Shakira tout de suite. Bienvenue sur Énergie. 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

0: ça n'arrête pas. Je suis désolé, mais ça n'arrête
1: encore
0: pas.
1: Ah non, mais arrête. Mais
0: ça n'arrête pas. Les messages pour ma clé triangle.
1: Tu vas les manger, tes clés triangles, à un moment donné.
0: Alors peut-être, pourquoi pas une clé triangle au chocolat. Qu'est-ce qu'il y a, Florent, notre producteur?
2: Je suis désolé, en plus, dans le domaine des clés, les plus utiles à avoir, c'est les clés Allen. C'est les clés hexagonales. T'as un petit kit de 9 clés. Là,
0: oh là,
2: là tu peux
0: mais...
2: faire.
0: Attends, non, mais
3: on n'est pas sur un débat des clés.
1: J'en peux plus dans ton bricolage.
0: Non, s'il vous plaît, je rappelle, parce qu'il est important de poser les choses,
1: ouais.
0: Que j'ai acheté un trousseau de clés. Il y a des clés carrées, il y a des clés triangles, de toutes les tailles. J'ai acheté ça, je sais pas trop pourquoi, mais parce que je vois souvent des petites serrures comme ça et je me dis, si jamais j'ai besoin un jour d'en ouvrir une, j'aurai mes clés. C'était pas cher, c'était en promo, j'ai acheté ces clés. Tout le monde s'est foutu de moi en disant, mais ça sert à rien. Excusez-moi, des messages, c'est un flot de messages. Les Français aiment les clés triangles.
1: Alors, je suis désolé, non, on a dit, ça ne sert pas à rien dans la vie de tous les jours pour les gens, ça ne te sert à rien à toi. Tu n'as aucune idée, enfin, il n'y a pas d'utilité là.
0: Excusez-moi, sur Instagram, c'est compagnie officielle. Il y a plein de messages. Encore, Isabelle, elle dit, Manu, je me sers de la clé hexagonale pour régler les cale-pieds, les fauteuils roulants. C'est pas important ça peut-être?
1: Mais t'as pas de fauteuil roulant toi.
0: Mais j'ai pas de fauteuil roulant, mais je peux avoir un ami qui en a un.
1: Oui,
0: tu vois ce que je veux dire?
1: Mais est-ce que t'as un ami qui en a un?
0: Je peux avoir, absolument.
1: Okay.
0: Excuse-moi, Nicolas, salut Manu, t'as raison pour les clés triangles, ça fait rager les jaloux comme Lorenza. Voilà la vérité.
1: C'est pas pour une grosse jalouse alors que.
0: Mais non, parce que t'es une grosse jalouse,
1: mais c'est
0: évidemment.
1: Match.
0: Mel, elle me dit, Manu, la clé triangle en vacances, ça te sauve pour aller aux WC publics qui sont fermés. Ah,
3: attends, ça commence à être intéressant ce soir.
0: Ah, vous voyez
1: mais
0: alors.
1: Si c'est fermé, c'est qu'il y a une raison, non? Voilà.
0: Excuse-moi, encore un. Virtual Flasher. T'es un bon stylé.
1: Oh, c'est stylé un peu.
0: Quand je serai président de la République, ce sera mon ministre. Il est bien. Virtual Flasher. Hello Manu, ma clé triangle m'a permis d'ouvrir la cage d'ascenseur où j'avais fait tomber mes clés d'appartement.
1: Ah, ça, bon, par contre, c'est ça,
0: ouf.
1: C'est un peu stylé en vrai. Mais ça, t'habites pas en appart, quoi.
0: Non, en revanche, faut faire attention. Faut pas aller dans les cages d'ascenseur lorsque t'as pas les gens. Oui, non, ça faut pas le faire, ça.
1: Ouais.
0: Ah putain, la clé triangle, c'est la vie.
1: Bon. Et c'est bon?
0: Non, j'ai encore d'autres messages qui arrivent, ça n'arrive pas. On va écouter PLK avec Pocahontas.
1: Ça me détend.
0: Mais avant ça, on va jouer comme chaque jour. On joue ensemble. On a Clara qui est là. Bonjour Clara.
4: Bonjour, salut Manu, salut Wawa.
0: Sois la bienvenue sur Énergie Clara. J'ai pour toi ce matin une machine à café broyeur Delonghi Magnifica. Broyeur de grains de café. Tu pourras faire ton café comme les pros avec des grains, ok? Tu peux même faire deux cafés en même temps.
1: T'as trop de chance si tu la gagnes, Clara.
0: Tu peux te régaler avec la machine à café en grains. On va jouer ce matin à... La boîte à chaussures de Manu.
1: Ah, génial.
0: Alors, j'ai une boîte à chaussures dans laquelle il y a quelque chose. Tu vas avoir, Clara, 2 minutes pour trouver ce qu'il y a dans la boîte à chaussures. Tu seras aidée par toute l'équipe. Vous avez tous ensemble 2 minutes. Je rappelle les règles importantes. Vous pouvez poser toutes les questions que vous voulez, mais je ne peux répondre que par oui ou par non. Et vous pouvez faire, évidemment, toutes les propositions dont vous avez envie. Ah, attention, je la secoue une fois et ensuite le chrono démarre.
4: Ok.
0: Bon. Qu'y a-t-il dans la boîte à chaussures? Vous avez 2 minutes, Clara.
4: Est-ce que c'est un truc qui roule?
0: Non, ça ne roule pas. Lorenza?
1: Si c'est une tes clés triangles, je peux mourir.
0: Putain, c'est la bonne réponse.
1: C'est pas vrai.
3: Évidemment.
1: Arrête.
3: Évidemment qu'il a mis ça.
1: N'arrête pas d'en parler, le gars. Mais c'est pas
0: j'attendais
1: vrai.
0: Ce moment. Non, c'est ma clé triangle.
3: Génial.
1: Mais c'était sûr. Ah, mais trop bien. Je le disais, il nous l'a pas montré depuis le début, là. Qu'est-ce qu'il fout? Non, mais c'était sûr.
3: Putain, Manu, il a 8 ans. C'est trop bien. Je vais faire le jeu, la boîte à chaussures. Cool. Comme ça, je vais mettre ma clé triangle et on va pouvoir
0: exactement
3: la montrer.
0: Tout ça pour ça. Pour vous montrer ma clé triangle.
1: Ouais,
3: Clara, c'était facile.
1: En vrai, c'est génial.
4: Bah ouais, c'est hyper facile. Merci beaucoup.
0: Je vous en prie. Elle est stylée, non? Alors,
3: elle est pas mal.
1: Bah,
3: est
1: en
3: pas
1: vrai,
3: mal.
1: Un objet de déco, ça peut limite le faire, ouais.
0: Alors, voilà. C'est ma clé triangle et grâce à elle, Clara, tu repars avec une machine à café de Longue Vie Magnifica. Une machine
4: super
0: à café en or.
4: Super. Merci beaucoup.
0: Bravo à toi.
1: Ouais, non, mais c'est fou.
0: Un peu.
1: Non, mais
3: j'avoue que la clé accrochée à un mousqueton, c'est stylé, quoi.
0: Yeah, évidemment. On t'embrasse, Clara. Belle journée à toi.
4: Merci, bonne journée.
0: 9h14, on va revenir tout de suite avec PLK, Pocahontas, sur Obsilon, Every Time We Touch. Il y aura aussi la chanson des haters, parce qu'on s'en va s'en prendre plein la gueule, mais en chanson. On revient tout de suite.
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0: Il est 9h22, jusqu'à 10h on est avec vous comme chaque matin en direct, c'est Manu sur Énergie, on va écouter Upsilon, il y aura aussi Gims avec Soleil. La chanson des haters, nouvelle chanson des haters, on va s'en prendre plein la gueule grâce aux messages de haters sur les réseaux sociaux, mais en chanson et en musique. Avant ça, on continue à parler de nos plus belles soirées pourries. Quelle a été l'une de vos plus belles soirées pourries? 0 870 42 48. On a Aline qui est là, bonjour Aline.
1: Bonjour Manu, bonjour les Wawa.
0: Sois la bienvenue parmi nous, on t'écoute.
1: Alors en fait moi il y a quelques temps j'ai fêté les 30 ans de mon conjoint dans une salle avec 100 personnes. On avait prévu un traiteur avec une soirée paella et le traiteur n'est pas venu.
2: Ah merde.
0: Oh merde.
1: Voilà. Oui, c'est chiant. Il n'est pas venu, il nous a plantés et j'ai appris le lendemain qu'il était en garde à vue.
2: Oh là là, il y a un qui va.
0: Ah oui, c'est une très très belle soirée pourrie. Alors la question, c'est, tu le dis, il y avait combien, 100 personnes?
1: C'est ça, en fait on était dans une salle, apéro, tout se passait bien, le traiteur devait venir à 19h, cuisiner devant les invités, et il n'est pas venu.
0: Mais du coup, les 100 personnes, vous avez mangé quoi?
1: Et ben en fait, on avait un super pote à la soirée qui est boucher, qui a rouvert sa boucherie pour aller chercher de la viande en catastrophe pour faire un gros barbecue géant.
2: Génial.
0: Alors, enfin, génial. Le problème, c'était une soirée organisée par l'amicale des véganes. Donc, Bon, t'as trouvé une solution.
1: On a trouvé un plan. Mais heureusement, on avait un super pote ce soir-là. Il nous a sauvé la vie, quoi.
0: Et ben voilà. Merci beaucoup, Aline, de nous avoir appelé, de nous avoir raconté ton histoire. Quelle a été l'une de vos plus belles soirées pourries, Nico?
3: Moi, ça remonte à quelques années. J'avais dit à mon ex-belle-mère que j'aimais l'opéra. Comme elle adorait l'opéra, tu sais, je voulais gagner des points auprès d'elle.
0: C'est l'histoire de Nico que je connais le plus par cœur.
3: Ouais. Parce que ça m'a un peu traumatisé, quoi. C'est-à-dire qu'en fait, elle a pris des places pour aller voir un opéra et c'était des places que pour elle et moi. Donc déjà, tu te dis, la soirée va être longue parce que j'aime pas vraiment l'opéra, mais bon, je vais essayer de faire semblant. Et quand au bout de 2 heures, la lumière s'est allumée, je me suis dit, écoute, c'était cool, c'est sympa. Elle me dit, non, c'est l'entracte. Et t'as 25 minutes d'entracte et ça repart pour 2 heures. Et après, tu dois débriefer.
0: Mais quand ils faisaient les opéras, ils les faisaient extrêmement longs. Je me demande s'ils savaient pas que ça faisait chier les gens, que c'était pas une punition. Pour se venger, tu vois. Ouais. Paul est là, bonjour Paul. Ah, Paul une fois.
4: Paul? Oui, bon, oui, tu m'entends?
0: Ouais, très bien, parfait. Bonjour à toi, Paul.
4: Tu voulais nous parler. Bonjour les Wawin.
0: Oula, ouais, tu voulais nous parler de ta soirée pourrie, si on y arrive.
4: Oui, effectivement. Alors, pour impressionner une fille au mariage de ma sœur, j'ai voulu faire le moonwalk, sauf que je me suis pris les pieds dans une chaise. Du coup, je me suis foulé la cheville, les pompiers ont dû intervenir et j'ai fini la soirée aux urgences. J'ai même pas pu faire mon discours à la fin pour le dessert.
0: Ouais. Après, en 2026, est-ce que c'est raisonnable pour impressionner une fille de faire le moonwalk?
2: Avec le film Michael et tout, ça revient à la mode.
0: Justement, le dernier à avoir fait le moonwalk s'appelle Michael Jackson. Regarde comment il est maintenant. Tu vois?
2: Ne prenez pas exemple.
0: Alors voilà. Faites attention. On te souhaite une belle journée, Paul. Merci beaucoup de nous avoir appelés.
4: Merci toute l'équipe. Au revoir.
0: Ciao, 9h26. Attention, c'est le retour de la chanson des haters, les amis. Avant de s'écouter Upsilon, on a des haters, nous aussi, sur nos réseaux sociaux, bien sûr, évidemment. Il y en a un peu partout. Tout le monde a des haters. Ouais. Et ben, nous, les messages de nos haters, on les prend, on les récupère et on en fait une chanson. Avant, on avait une façon de faire qui était, en fait, on lisait chacun les messages qui nous étaient destinés sur une musique. On est monté d'un cran. C'est la chanson des haters version 2, version plus. C'est une vraie musique et c'est vraiment chanté et tous les textes sont de nos haters. On va se faire plaisir, c'est parti, nouvelle chanson des haters.

0: Va mettre ta couche, papy.
1: Et voilà.
2: Ah, cette fin est folle.
1: Elle est bien ou pas?
2: Elle est drôle.
1: Mais, ça marche. Ouais, ça marche. On le refera. On peut se faire ça jusqu'à la fin de la saison une fois par semaine. On se régale et merci. Merci du fond du cœur à tous nos haters sans qui ce serait pas possible de faire cette chanson. Epsilon avec Every Time We Touch. Et juste après, c'est le moment de la récré avec le jeu de Florent, notre producteur. Bienvenue sur Énergie.

0: On a Cynthia qui est avec nous. Bonjour Cynthia.
1: Salut Manu, salut les ouin-ouin.
0: Sois la bienvenue dans notre petit moment de récré. Il est 9h30 tous les jours. Florent, qui est notre producteur, le producteur de l'émission, nous prépare un petit jeu. Et on sait jamais de quoi il s'agit, on sait jamais quel sera le type de jeu.
1: Bah ouais, ça change, hein.
0: Mais c'est une grande découverte tous les jours.
2: Eh ben oui.
0: J'ai hâte de savoir ce qui se passe aujourd'hui.
2: Eh ben, figurez-vous que le 21 mai 1981, François Mitterrand est officiellement... Ouais, j'ai fait des recherches. Est officiellement investi président de la République à l'Élysée.
0: Et moi j'étais là, hein. J'étais déjà là en 1980. Je m'en souviens.
1: Oh là là, c'est vrai ou pas?
0: Ah oui. Oui, c'est vrai, 80.
1: Oui, ah oui,
0: oui,
1: oui,
0: là. Il était déjà là. Hein. Je suis pas loin de Drucker. Hein.
2: Et du coup, je me suis dit, tiens, est-ce que c'est pas l'occasion de s'amuser avec les présidents français?
1: Ah, mais je suis dans la merde.
0: Oh la vache, c'est quoi
3: ça? Ah,
0: ça
1: va être dur. Je suis belge, les gars, mais s'amuser, bon, c'est pas grave.
2: S'amuser. Ouais,
0: bah attends, je suis français, mais je sais pas le.
3: Ah, on n'est pas pauvres non plus. Hein.
1: Après, on peut tester. Hein.
2: Alors, attention, on va commencer par Cynthia. Je vous pose des questions. Il suffit juste de répondre. C'est pas plus compliqué.
1: Allez.
2: Ok.
0: Ok.
1: Ouais. Ouais.
2: Cynthia, est-ce que Emmanuel Macron est plus jeune ou plus vieux que Jamel Debbouze?
1: Plus jeune.
2: Eh bien, complètement. Emmanuel Macron a 48 ans, Jamel Debbouze a 50 ans.
1: Mais non.
0: Incroyable.
1: Ah ouais. J'aurais jamais. Ok.
0: C'est génial, mais c'est comme hier ou avant-hier, on disait Brad Pitt est plus vieux que Jean Castex.
1: Ouais.
2: Alors, Manu, à toi.
0: Oui.
2: En 1988, Jacques Chirac a fait polémique en parlant de Margaret Thatcher, mais en disant quoi? Non mais c'est qui cette connasse? Ou qu'est-ce qu'elle veut de plus cette mégère, mais couille sur un plateau?
1: Mais non mais... Oh là là, Chirac.
0: C'est incroyable. Bah écoute, je vais pencher pour la connasse parce que c'est pas possible qu'ils disent mes couilles sur un plateau.
2: Eh ben c'est clairement mes couilles sur un plateau.
0: Mais où, quand, comment? Mais alors c'est... Margaret Thatcher, c'est la première ministre anglaise à l'époque.
2: Ah oui, mais non, mais c'est... Et en fait, il y avait une énorme polémique à la suite de ça parce que c'était dû complètement match. Enfin,
1: couilles sur un plateau.
2: Complètement match.
0: Mais non, mais comment il l'a dit? Il l'a dit quoi à la télé? C'est quoi le truc?
2: Ouais, il l'a dit lors d'une réunion du Conseil européen en fait.
3: C'était mieux avant, je suis pas sûr.
1: Non.
0: Mais en public, genre,
2: et du coup là, ça a été, enfin,
1: bah, tu m'étonnes.
2: De sexisme dans tous les sens, enfin, c'était
0: vraiment.
2: Ah oui.
0: Il était. Ouais. Tu peux dire la phrase?
2: Attends, parce que du coup, j'ai regardé. Qu'est-ce qu'elle veut de plus cette mégère, mais couille sur un plateau.
0: Putain.
2: Assez violent. Hein,
1: c'est... Bah,
3: la réponse est non. Elle voulait pas ça, non.
0: Après, si je peux me permettre, je ne sais pas si quelqu'un a déjà essayé de mettre ses couilles sur un plateau et de les présenter à quelqu'un.
3: Je suis pas sûr.
0: Putain, c'est incroyable. Ouais. Ok, on continue.
2: Nico, quel objet très connu ayant appartenu à François Hollande a été vendu 20 500 euros lors d'une vente aux enchères?
3: Quel objet très connu, je sais pas. J'allais dire en vanne le casque du scooter qu'il avait.
2: Le scooter.
3: Ah, c'est carrément le scooter.
2: Ouais, c'est le scooter qu'il a utilisé pour rendre
3: visite
2: en cachette à Julie.
3: Génial.
0: Et c'est lui qui l'a vendu?
2: Non, c'est pas lui qui l'a vendu directement. C'est...
0: Attends, c'était pour une association, pour un truc quand même.
2: Ah non, c'est une vraie vente aux enchères.
1: J'aurais trop aimé l'avoir.
0: Oh la vache.
3: C'est lui.
0: Allez, on continue. On a la France sur nos présidents.
2: Lorenza, durant sa vie, quel surnom n'a pas été donné au général de Gaulle? Le dindon, le pied de chaise ou la grande asperge?
1: J'ai envie de dire la grande asperge.
2: Eh ben non, c'est le pied de chaise.
1: Ah bon?
2: En fait, ses camarades d'école militaire l'ont appelé Charles le dindon à cause de... à cause de son physique et la grande asperge à cause de sa taille.
3: Oh, ils ont pris cher, les gars.
0: Mais c'est tellement funky.
1: Allez.
0: Dis-moi, le dindon, on en est où pour la sortie de ce soir? Oh la vache.
2: Et on va finir par Cynthia.
1: Oui.
2: Est-ce que tu peux m'épeler, et accroche-toi, Valérie Giscard d'Estaing?
1: Ah, il y a moyen. Alors, le prénom ou pas?
2: Tout, la totale.
1: Alors, Valerie.
0: Non. Non, c'est mort.
2: C'est un Y.
1: Okay. C'était bien parti.
0: Alors, tiens, ensuite, Giscard, Nico, vas-y, Giscard.
3: G-I-S-C-A-R-D.
2: Ouais.
0: Et ensuite, il reste Destin. Bah, fais-toi plaisir, Lorenza.
1: E-S-T.
0: Comment?
1: E-S-T.
0: Non, Destin.
3: Destin. Ouais, il manque une lettre.
1: D apostrophe.
2: Ouais.
0: Oui.
1: E-S-T-A-I-N-G.
2: Oui.
0: Et alors.
1: Et
0: c'est quand même beaucoup. C'est quand même beaucoup plus simple avec Chirac qui en plus pose ses couilles sur un plateau. Cynthia, merci beaucoup d'avoir été avec nous. Je vais t'offrir le mug Manu sur Énergie, puis je te rajoute le t-shirt Manu sur Énergie aussi.
1: Trop bien. Et Manu, il y a un truc qui me ferait vraiment plaisir et je pense que tu peux réaliser un de mes rêves. Ça serait de faire une émission avec vous.
0: De faire une émission, de venir dans le studio, tu veux dire?
1: Oui.
0: Écoute, c'est un petit peu compliqué, je t'avoue, parce que
3: si tout le monde veut faire ça, ça va être compliqué.
0: Ouais, voilà, on va avoir beaucoup de monde dans ce... Et parce que tu veux devenir animatrice radio ?
1: Ouais, ça me plairait bien, ouais.
0: Ah bah sois pas avec nous, c'est pas la bonne école. Mais en revanche, peut-être qu'on peut en parler au directeur des programmes et tu viens faire une maquette, un essai, tu vois.
1: Ouais, carrément. Ah, bah voilà. Grand plaisir.
0: Et ben reste au standard, on va prendre tes coordonnées, d'accord?
1: Merci beaucoup. Allez, bonne journée les ouin-ouin.
0: Et je vais dire un truc, il y a beaucoup plus de gens qui veulent aller sur Twitch que sur la radio. Quand il y en a qui veulent aller à la radio, faut pas les lâcher. Moi, j'oublie.
1: Ouais, non, mais moi, je vais aller à la radio.
0: On va prendre tes coordonnées, Cynthia. On t'embrasse.
1: Merci beaucoup. Bisous, les ouin-ouin.
0: Gros bisous. Gims avec Soleil. Jusqu'à 10h, on est en direct. C'est Manu sur Énergie. Il est 9h36. Soyez les bienvenus.

0: 9h38, on va écouter Pink, All Out of Fight dans 3 minutes. Et puis il y a les bonnes nouvelles du jour qui arrivent, évidemment, comme chaque matin. Parce que dans le monde, il n'y a pas que des mauvaises nouvelles, il y a aussi des bonnes nouvelles, il y a aussi des belles histoires. Et on va vous le prouver dans 5 minutes, juste après Pink. Avant ça, j'aimerais qu'on fasse un truc. Que tout le monde prenne son téléphone.
1: Oula, ouais.
2: Ouais. Okay.
0: Prenez votre téléphone, vous l'ouvrez, vous le déverrouillez. Et vous regardez les messages que vous avez reçus pendant l'émission.
1: Ok.
0: Et chacun choisit un ou plusieurs messages qu'il a reçus pendant l'émission.
2: D'accord.
0: C'est SMS, WhatsApp, peu importe. Et on sait les messages qu'on a reçus.
1: Bah, moi,
0: on est honnête.
1: C'est pas
0: d'accord
1: très glamour, quoi.
0: Ah, vas-y, bah commence.
1: Bah, c'est à qui d'acheter le PQ et la lessive. C'est mon groupe de la coloc. Parce qu'en fait, on fait des tournantes pour les trucs en commun.
0: Bien sûr.
1: Et là, bah, apparemment, on sait plus à qui c'est le tour d'acheter ça, quoi.
0: Le PQ et la lessive. Mais vous avez, comment vous fonctionnez? Vous avez un pot commun dans la coloc?
1: Non, on est très chill là-dessus. Genre, chacun à son tour. Quand on n'a plus de lessive, on tourne comme on est trois. Bah, c'est des tournantes, quoi.
0: Sauf que du coup, là, par exemple, si vous ne savez pas qui doit acheter le PQ, comment vous faites?
1: Bah, c'est la bonne âme qui se.
0: Bah, non, c'est le premier qu'on aura besoin.
1: Oui, ah oui, oui, c'est vrai. Et du coup, comme c'est pas moi parce que je rentre pas tout de suite, bah.
0: Bah, voilà. Donc, si je te donne un conseil, rentre chez toi, mais attends d'avoir envie de faire la radio.
1: Ah, ça va être l'engrenage.
0: Ah, bah oui, c'est comme la vaisselle, hein, c'est celui qui craque en premier dans ces cas-là. Hein.
1: C'est vrai. Bonne
0: idée. Tu nous tiens au courant demain.
1: Bien sûr.
0: Avec plaisir. Nico, un message que t'as reçu?
3: Moi, j'ai reçu biberon, ok, et gros popo.
1: Ah bah dis donc.
0: On reste dans le même,
1: ah oui, même tellement, ouais.
3: Message de ma femme rapport à notre bébé. Voilà, il y a plus de cœur, il y a plus de comment tu vas,
1: ah oui,
3: je t'aime. C'est
0: parce qu'elle est peut-être un peu fatiguée, quoi. Se réveiller, ouais, pour le bébé.
3: Puis elle me prévient, quoi, du coup, de ce qu'il a fait.
0: Gros, parce que gros popo, parce qu'il y avait un problème à ce niveau-là, t'es un peu constipé.
3: Non, elle me tient tous les jours au courant de l'état de la couche.
0: Mais c'est, et à un moment, elle va passer de l'autre côté, elle va prendre des photos, elle va faire un panneau avec tous les.
3: Avec les
0: vous avez des photos de votre fils? Alors non, mais en revanche, j'ai tous ses popos depuis 2 mois, si vous voulez. Florent, le producteur, message que tu as reçu pendant l'émission?
4: Et moi, j'ai reçu votre colis Nourrir comme la nature est en chemin. Notre chauffeur vous le livrera aujourd'hui entre 9h et 10h. Donc, c'est mort. Reprogrammation de livraison, c'est les croquettes pour mon chien.
1: Ah merde!
0: Comment ça s'appelle?
4: Non, mais ça, c'est le nom du site, Nourrir comme la nature, mais c'est des croquettes.
0: Non, mais c'est Nourrir comme la nature.
3: Oh, tu prends soin de ton chien.
0: Ah ouais?
4: Attendez.
1: Ah, c'est des croquettes de luxe, ça, Nourrir comme la nature.
0: Ah, tu vas pas au supermarché, j'ai l'impression.
4: Ah bah non, c'est la croquette de qualité, attends.
3: Il mange avec une serviette autour du cou ou pas?
4: Croquette qui met en avant le poil, bien sûr.
0: C'est incroyable. Non, ce qui est fou, c'est qu'il a une personne chez lui qui vient, comme un majordome, servir des croquettes au chien.
4: Bien sûr.
0: Non, ça c'est la classe. Alors moi, excusez-moi, je suis désolé, je vais revenir sur le même sujet tout à l'heure.
3: C'est quoi?
0: J'ai reçu un message de ma femme. Exactement, parce que j'ai parlé de ma clé triangle et que je disais que c'était génial d'avoir une clé triangle parce que ça peut servir, etc., etc. Et ben ma femme a dit génial, on va pouvoir ouvrir le portail avec la clé triangle. Alors, parce qu'on a un portail, on est en maison, on a un portail, mais le portail il est électrique.
1: Oui.
0: Mais parfois il y a une panne électrique.
1: Ah, donc au cas où, si jamais il n'y a plus d'électricité.
0: Et il y a un truc manuel. Mais le problème, c'est qu'on ne sait pas où est la clé triangle, la fameuse clé triangle. Enfin, je ne sais même pas si c'est triangle ou carré d'ailleurs. Mais toujours est-il qu'avec ça, on pourra débloquer. Vois que ça sert à quelque chose.
1: Oh, si elle n'est pas compatible, je peux rigoler, quoi. Si c'est pas la bonne clé, je peux crever.
0: Bah, si vous me voyez pas pendant 2 mois, c'est que j'ai pas la bonne clé. Tout simplement. Pink sur Energy tout de suite, All Out of Fight. Juste après, il y a les bonnes nouvelles du jour, comme chaque matin pour vous. Bienvenue. 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

0: Il est 9h45, on va écouter Bébé Rexha avec New Religion. Si vous avez envie de nous rejoindre, vous nous appelez au 0 870 42 48. Si vous avez envie d'être notre dernier auditeur du jour, lancez la journée avec nous. On va vous prendre le téléphone dans une petite dizaine de minutes. Tout de suite. C'est la petite musique qui nous rappelle que dans le monde, il n'y a pas que des mauvaises nouvelles. Il y a aussi des bonnes nouvelles. Il y a aussi des belles histoires et on vous le donne tous les jours. On vous les raconte tous les jours. C'est parti, voici les bonnes nouvelles du jour. Et comme chaque matin, on démarre avec Lorenza.
1: Ils font un truc génial dans les supermarchés au Japon. Sur les boîtes de fruits et légumes, il y a le nom et la photo des agriculteurs qui les ont cultivés.
0: C'est mignon.
1: Non, c'est pour les valoriser et enfin mettre en avant les producteurs locaux.
0: Mais j'ai toujours un doute sur ces trucs-là parce que ça existe en France aussi.
1: Ah bon ?
2: Ouais, de temps en temps, ouais, tu vois ça.
1: Ah, j'ai jamais vu.
0: Sur des yaourts, par exemple, je sais plus, il y a une marque comme ça.
1: Ah, tu penses que c'est des acteurs ?
0: Mais on sait pas. Tu vois ce que je veux
2: dire ? Tu le revois dans une pub 3 jours plus tard.
1: Mais, ah ben.
0: Mais non, mais.
1: Bah Michel.
0: Mais c'est, et tu vois, c'est comme les pubs Carglass, on sait jamais si c'est vraiment le mec de Carglass. Quoique.
1: Ah, je crois pas qu'il s'appelle Olivier, mais oui.
0: Ah, peut-être, mais en tout cas, cela dit, il joue mal. Donc ça doit être des vrais mecs de Carglass. Mais, non, mais c'est vrai, ils parlent avec leur trip.
1: Non, mais là, je pense que c'est des vraies personnes, quoi.
0: D'accord.
1: Vraiment, c'est. Enfin,
0: ouais, c'est des vraies personnes qui cultivent.
1: D'accord. Oui.
2: D'accord. On veut y croire.
1: J'y crois, c'est une bonne nouvelle.
0: Très bien, bien sûr c'est une bonne nouvelle. Nico.
2: Caresser les pieds de son ou sa partenaire ferait réduire le stress instantanément.
1: La Manu, il est en PLS.
2: Ah, mais moi je t'aime pas. Ouais, t'es pas fan. Moi j'adore ça, moi.
0: En fait, moi il y a deux choses. Je suis pas fan des massages et en plus j'aime pas les pieds. Donc contrairement
1: yes. à ça.
2: T'aimerais pas qu'on te le fasse et t'as pas envie de le faire, d'accord.
0: Non, ça. Non, mais si ça marche pour les gens que ça réduit leur stress, c'est super. Moi, oui. Je suis en crise de panique en fait. Et vous voyez là, rien que d'en parler, il me faut un sac pour que je respire mieux. Je fais de la. Oui. Je fais de l'hyperventilation. J'ai une histoire de changement de vie que je trouve assez géniale. Ça se passe en France, en Savoie. Il y a un homme qui a fait un truc incroyable. Vous savez, à la fin des saisons de ski, lorsque la neige fond, on récupère toujours des objets qu'on fait tomber des télésièges, par exemple.
1: Ah, j'avoue que j'ai jamais pensé à ça, mais ouais.
0: Eh ben lui, il a récupéré tous les objets perdus, ou oubliés, ou abandonnés en pleine montagne pour leur donner une deuxième vie. Par exemple, des gens qui font tomber des bâtons de ski, ça devient des rocking chairs. Ça devient des morceaux de lampe.
1: C'est génial.
0: Et il refabrique des objets qui n'ont rien à voir. Et ça a tellement bien marché.
2: C'est bon ça.
0: Et on fait désormais son métier.
2: Génial.
1: Incroyable.
2: T'as bravo.
0: Et ben voilà, c'est une belle histoire. Il y en a tous les matins. Parce que dans le monde, il n'y a pas que des mauvaises nouvelles. Il y a aussi des bonnes nouvelles. Et on vous le prouvera encore demain. Bébé Rexha avec New Religion tout de suite. On est avec vous jusqu'à 10h. C'est Manu sur Énergie.

0: Il est 9h50, on va revenir tout de suite avec vous. Si vous avez envie de lancer la journée avec nous, notre dernier appel du jour, 0870 42 48. Et évidemment, on part pas sans vous faire écouter le titre qui va vous donner votre bon mood pour démarrer cette journée. À tout de suite.
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0: Et Evelyne Delia, parfois, elle nous annonce de la pluie. Bon, elle le fait depuis les dernières vacances de la Toussaint. Mais c'est terminé. Le week-end de la Pentecôte sera un week-end sous le signe du soleil. On aura écouté bien jusqu'à 35 degrés un peu partout en France.
1: Ouh, c'est pas beau, ça.
0: Et ça devrait, comme ça, durer jusqu'à la fin du mois.
2: Allez.
0: Et
2: après, bonheur.
0: Après, il y a l'été, quoi. Il va falloir envoyer après. Donc ça y est, on rentre dedans. On est content.
2: C'est bon, là.
0: Ah, enfin. On sort du mois de novembre. Là, on est bien. On a Sophie qui est avec nous au téléphone. Bonjour, Sophie.
3: Salut Manu, salut les Wanwan.
0: Sois la bienvenue sur Énergie Sophie, c'est notre dernier appel du jour. C'est avec toi qu'on va lancer cette journée, tu nous appelles d'où?
3: Alors je vous appelle de Mont-Saint-Pével et là je m'apprête à aller au travail.
0: Et c'est quoi Mont-Saint-Pével? On peut... Ouais, bref, c'est où?
3: En Pével. C'est dans le Nord.
0: Ok, et là tu t'apprêtes à aller au travail, qu'est-ce que tu fais?
3: C'est ça. Alors je suis conseillère dermocosmétique en pharmacie.
0: Oh, genre les crèmes, les trucs de, pour rajeunir, pour la...
3: Ah ouais, il y a un petit peu de tout.
0: Je suis totalement dépassé par ce truc. Moi,
1: c'est pas mon domaine.
0: Bah, un jour, ma femme m'avait envoyé chez Sephora, j'ai fait un malaise. J'ai trop de choses. Non, mais je suis vraiment nul là-dedans. Je sais pas si vous avez votre skincare tous les matins.
2: Bah, Lorenza, oui, tous les soirs. J'ai une crème de jour, une crème de nuit.
1: Pour les cheveux aussi.
2: Oui,
1: j'ai des crèmes pour les cheveux maintenant.
2: Aussi, oui.
1: Moi, je mets ça, je mets de l'huile pour mes cheveux. Et là, tu vois, t'as l'huile aussi spéciale UV pour protéger
2: Les cheveux du soleil. Et pas qu'ils sèchent, ouais.
0: Moi, j'achète pas de l'huile pour les cheveux parce que c'est pas un achat qui va m'intéresser. Dans quelques années, j'aurai plus de cheveux. Donc,
1: t'as raison. N'investis pas là-dedans.
0: Et puis, les crèmes, j'ai l'impression, honnêtement, que tous les mois, il y a une nouvelle crème révolutionnaire qui sort, Sophie.
3: Oui, c'est vrai que même nous en pharmacie, des fois, je ne sais plus où donner de la tête parce qu'il y a tellement de nouveautés qui arrivent tout le temps que, ouais, effectivement.
0: C'est quoi le truc du moment?
3: Le truc du moment, c'est le collagène, les masques collagène.
0: Lorenza, apparemment.
2: Bah, moi, j'en ai plein.
0: Et c'est quoi?
2: Bah, ça régénère la peau. Enfin, c'est bon pour la peau, c'est pour rester jeune, quoi.
3: Ça raffermit.
0: Mais c'est des masques qu'on se met sur la peau ou alors ça colle?
2: Il y a des crèmes, il y a des masques que tu peux même laisser plusieurs heures sur la peau.
3: C'est ça.
2: Ouais, c'est très. Et je les mets dans le bac de légumes du frigo, moi.
0: C'est merveilleux. C'est marrant parce que j'ai l'impression que ces trucs-là, à un moment, vous avez perdu le respect de vous-même. Non, mais parce que tu mets ton masque au frigo, le truc normal.
2: Oui.
0: Voilà. Et je suis sûr que même si un livreur qui arrive et que t'as ton masque, tu l'enlèveras pas.
2: Ah,
0: et
2: bah
0: tu
2: prendras le colis. Bah, évidemment.
0: Voilà. Exactement, c'est ça. C'est tant pis. Tant pis. Il doit rester deux heures sur moi, le masque. Et ben, j'assume.
2: Oui.
0: C'est pas grave. J'ai plus de fierté.
2: Et au prix du masque.
0: Voilà.
2: Attends.
0: Sophie, je vais t'offrir le mug Manu sur Énergie pour te remercier de nous avoir appelé.
3: Trop bien. Merci beaucoup.
0: C'est avec toi qu'on lance cette journée. On t'embrasse fort.
3: En tout cas, merci à vous de nous donner vraiment la patate tous les matins. Franchement, c'est un bonheur de vous écouter.
0: Eh ben, écoute, c'est pas fait exprès. On sait faire que ça. On t'embrasse fort, Sophie. Merci d'être avec nous chaque jour.
3: Je vous fais des gros bisous. Merci à vous.
0: Gros bisous à toi. On s'en va. Il est 9h59, les amis. On sera de retour, évidemment, demain. Putain, demain, c'est vendredi, déjà.
2: C'est passé. En vrai, c'était la semaine complète, mais c'est passé très vite.
0: Ben ouais.
2: Ouais.
0: On regrette pas que presque les semaines ne fassent pas 8 jours. Demain on sera là pour démarrer une nouvelle journée, pour démarrer le week-end qui arrive. Avec, je vous l'ai dit il y a deux minutes, il va faire des températures de ouf. Vous allez pouvoir vous régaler, profitez bien de ce jeudi. Et on se quitte comme chaque jour avec le titre qui va vous lancer ce jeudi, le titre qui va vous mettre dans un bon mood comme chaque matin. Un petit Clean Bandit avec Sean Paul. Rockabye, c'est bon.
2: Parfait, ça.
0: À demain.

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0: Moi, je suis solide puisque je suis encore là.
1: T'es là quand même?
0: Bah oui, je suis là quand même. Allez, un peu de radio avec vous. Je suis content de vous retrouver comme chaque jour. On fait de la radio ensemble jusqu'à midi en direct dans toute la France. Plus de 30 minutes de non-stop. Son of Legend, le démarrage central. Si et Superbus avec Kyo. C'est OK, le chaos. Bah, c'est le moins qu'on puisse dire.
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27: Okay.
0: Énergie, plus 30 minutes de Hit Non Stop. Jeudi matin, avec Son of Legend chez vous maintenant et Central C après.

double F au micro comme chaque jour. En direct, Gims arrive chez vous maintenant, capable des Mementors après. It's music only, Energy. La journée internationale du thé aujourd'hui. J'en prendrai bien, là, s'il vous plaît. Merci. Allez.

0: double info micro énergie 11h30. Rendez-vous flashback.
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0: Flashback Energy, il est là comme tous les matins. 2013, aujourd'hui la PlayStation 4 et la Xbox sortaient après 8 ans d'attente. Au même moment à la radio, on découvrait ce titre. Énorme machine de Martin Garrix. Allez, mobs.

0: aujourd'hui, hein, ça sort. T-shirt, casquette, pantalon, ça part pour le 29 balles. Tu m'as pris pour un vendeur du marché, Guillaume.
1: Ouais, désolé.
0: Énergie plus 30 minutes des non-stop. Julien Lib arrive. BTS aussi et Taylor Swift avant midi.
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Énergie, attention, si vous habitez dans le département entre 1 et 19 aujourd'hui, dernier jour pour faire la déclaration d'impôt, ne remerciez pas pour cette bonne nouvelle. J'en ai plein d'autres dans mon sac à main. Je vous les sortirai demain. Énergie Midi, bienvenue dans la boutique. Pour vous maintenant, Alex Warren, c'est cadeau. 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

0: Jeudi avec énergie, bonjour. Fin de semaine avec énergie, commencez à sortir vos parasols d'énergie évidemment. J'espère qu'il y a le logo dessus parce que sinon ça va pas le faire. Demain il va faire un grand soleil partout en France. On va être bien ce week-end. On va passer de moins 12 à plus 58. Ça va être sympa comme tout. Énergie, les hits numéro 1 mixés pour vous, ça arrive bientôt. UGL, Kesha et The Second Voice.
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0: adoré notre cinéma. En parlant de ça, Star Wars The Mandalorian, un gros goût, est arrivé sur les écrans avec énergie depuis hier. Si vous voulez récupérer des places, ciné par SMS au 7-10-12. Bonne chance, mettez vos coordonnées, c'est mieux pour qu'on puisse vous rappeler. Sound of Legend arrive, Alex Warren aussi, plus 30 minutes de hit non-stop, c'est nous, énergie.
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27: Okay.
28: Énergie, toute 30 minutes de hit non-stop. Vous arrivez, vous tombez bien, Son of Legend au décollage avec soi, on arrive et Big Flo et Oli aussi avant 13h.

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jeudi après, on le passe ici sur Énergie avec évidemment que vos stars préférées. Joe qui arrive et Shakira vraiment c'est son année, hein, entre sa résidence à Madrid, l'eau chaude, la mi-temps de la Coupe du Monde. C'est trop stylé. La Coupe du Monde qui commence le 11 juin. On patiente ici sur Énergie. Yeah.

0: Énergie, courage là si vous bossez en ce jeudi après-midi. On est peut-être sur une flemme, et là c'est la pause déj, et puis dites-vous que c'est jeudi, ça veut dire que demain c'est le week-end, et ça, ça fait plaisir, et en plus il va faire beau, donc on n'a plus qu'à patienter ici sur Énergie. On va démarrer la playlist mixée avec que vos stars préférées, Gims qui arrive, et Imagine Dragon sur Énergie. Bougez pas, je m'occupe de tout.
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0: 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Donc, restez là, ici sur Energy. Pour la suite, on va démarrer plus de 30 minutes de Hit Non-Stop avec Zao et JK Carla sur Energy.
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Énergie, je vous accompagne peut-être déjà en congé. C'est le cas de Lisa qui vient d'envoyer son message sur l'Insta d'Énergie. Elle a posé aujourd'hui, elle a posé demain, comme ça, très long week-end jusqu'à mardi. Ça, c'est très stylé. Je vous accompagne où que vous soyez avec évidemment vos stars préférées. Ma star à moi, Beyoncé qui arrive. Et là, c'est Jack et Carla sur Énergie.

rap, mais je suis là, je vous motive. Marine avec vous, avec que des hits numéro 1. Vita qui arrive et Alex Warren sur Énergie. 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

14h05, Marine avec vous sur Énergie. Je vous accompagne peut-être au travail. Courage, si c'est le cas, ça va le faire. Je suis là avec que vos stars préférées. Vita qui arrive. Vita qui a posté une story sur son Instagram avec toute son équipe. Ça prépare la tournée des festivals. Elle chantait avec des chœurs. Je peux vous dire que j'ai beaucoup trop hâte. On patiente. Vita arrive. Et là, c'est Artemas sur Énergie.

0: Énergie, à 16h, il y a deux choses positives. La première, c'est le goûter. Et la deuxième, c'est Camille Combal sur Énergie. Oui, il sera là de 16h jusqu'à 19h. Il va vous accompagner sur la route du retour du taf. Donc rendez-vous tout à l'heure. En attendant, moi je suis là. On va démarrer la playlist mixée. Julien Lippe qui arrive et The Weeknd sur Énergie.
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0: Énergie à 19h, c'est Charlie. Il va vous accompagner peut-être en sortant du taf sur la route avec la Hitlist Énergie, le classement des 40 hits à absolument connaître, que des pépites. Restez là, rendez-vous à partir de 19h. Moi aussi j'en ai un. On va démarrer plus de 30 minutes de hit non-stop avec Sound of Legend et Pierre Demar sur Énergie.
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3: On est reparti, on démarre plus de 30 minutes de Hit Non-Stop avec Pierre Demar et Sound of Legends sur NRJ.

Pierre Demar sur Énergie. Pierre Demar qui a posté sur son Instagram des illustrations pour chaque date de ses concerts. C'est une pote à lui qui a fait. Allez voir, c'est beaucoup trop canon. Si vous allez sur la tournée, forcément vous allez trouver votre date. Allez checker tout ça. Nous on continue plus de 30 minutes de Hit Non Stop avec vos prefs, avec Aurélia et Tame Impala sur Énergie.

Énergie, courage si vous bossez. On est jeudi, le week-end approche. Et en plus, lundi, c'est férié. On essaie de se motiver. Je suis là avec vous, avec évidemment vos hits préférés. Joe qui arrive. Et là, c'est le boss. C'est Gims sur Énergie.

0: route en direction du travail, en train de prendre votre petit déjeuner, en train de vous préparer et peut-être avec votre salaire doublé. C'est tous les matins, 7h05, 8h05, vous pouvez déjà vous inscrire. Salaire par SMS au 7-10-12, ce sera peut-être vous. Nous, on continue avec PLK et Rihanna sur Énergie.
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0: 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Dès que vous entendez Shakira suivi de Bruno Mars, vous appelez direct Énergie au 3937. Ça peut passer là, donc restez là pour la suite des hits. C'est Gims qui arrive et Avicii sur Énergie.
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18: Énergie, c'est Marine en ce jeudi après-midi avec évidemment que des stars. Gims, Avicii qui arrive ici sur Énergie. Et puis évidemment Camille Combal à partir de 16h. Mais avant, ça s'est passé hier.
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19: On va jouer, ça y est, il est temps. Il y a Frédéric qui veut gagner un cadeau. Merci d'être là sur Énergie. C'est le 0870 42 48 pour nous joindre.
20: Salut Camille, toute l'équipe. Oui, oui, oui, effectivement.
19: Tu l'as composé sur ton écran digital ?
20: Sur mon GSM, comme on dit.
19: Eh bien, bienvenue en tout cas sur cette antenne.
20: Top.
19: Tu es le bienvenu, bienvenue chez toi. Willkommen, je te présente Oriane.
18: Coucou.
19: Qui est une facétieuse.
18: Ouais, je suis facétieuse, Fred.
19: Facétieuse et quelqu'un également d'introverti, mais parfois également extraverti. C'est Rémi Cala aussi, bien sûr. Salut Loulou. Bon, le jeu, il est simple, ça va être le 4 à la suite. Vous allez tous avoir une chance de faire gagner Frédéric et Frédéric aussi. Chacun votre tour, je vais vous poser des questions. 4. Si vous parvenez à me donner 4 réponses à la suite, c'est gagné. Je vais commencer avec Frédéric. Si tout de suite Fred y arrive, c'est gagné, c'est parti. Il gagne Switch 2 ou Apple Watch. Quelle planète est surnommée la planète rouge, Fred ?
20: Mars.
19: Bonne réponse. Combien de côtés possède un hexagone ?
20: 6.
19: Bonne réponse, on est à 2.
21: Ah, c'est bien.
19: Ça va. Dans quel pays est née la démocratie antique ?
20: La Grèce.
19: Bonne réponse. Parce qu'on hésite, mais c'est vraiment la réponse qui est la plus simple. Et quel est le plus long fleuve d'Europe?
20: Le Rhône.
19: La Volga.
20: Oh, ah merde, là, là. Je connaissais même pas. Pardon.
19: On va passer à Rémi.
0: Bah allez, on est bien barré.
19: 4 à la suite, il faut répondre à 4 questions à la suite. C'est parti, top chrono. Quel est le plus grand océan du monde?
0: Bah, j'aurais dit l'Atlantique.
19: Bon, bah c'est le Pacifique.
0: Ouais, après ça dépend. Hein.
21: Surtout, c'est où pas un places. Océan, l'Atlantique, si?
0: Ah si, si.
21: Wow. Ah oui, si, si. Wow. J'ai eu un trou.
19: Ouais. Dommage, ouais. Parce qu'il avait l'air bête avec sa réponse et t'as récupéré tout le walk of shame.
21: L'océan Atlantique, comme le veut le terme, bien
0: mais
21: sûr.
0: Oui.
19: Attention, on y retourne. Allez. C'est à Oriane. 4 à la suite. Non mais allez, faut y croire, vous y croyez pas.
21: Non, mais allez, tu vois bien que j'ai des lacunes. J'y vais, Fred, j'y vais. On fonce. Stop.
19: Dans quel dessin animé trouve-t-on le personnage de Homer Simpson?
21: Les Simpsons.
19: Quel animal donne sa laine pour fabriquer le cachemire?
21: La chèvre.
19: Bonne réponse.
0: Bien joué.
19: J'aurais pas su. Quel groupe britannique a chanté Bohemian Rhapsody?
21: Queen.
19: Bonne réponse.
20: Allez.
19: Quel auteur a écrit Le Nom de la Rose?
21: De Ronsard. Ah mince. Ah,
19: Umberto Eco.
21: Ah mince. Ah
19: ouais. Une dernière chance de répondre 4 à la suite.
0: Ok.
19: Je vais mettre un chrono de 1 minute 30. Chacun votre tour, vous répondez. Top chrono. Frédéric, quel appareil mesure la température?
20: Un thermomètre.
19: Oui. Rémi, allez. Quel scientifique a découvert la pénicilline en 1928?
0: Curie.
19: Fleming. On repasse à zéro. Oriane, quelle partie du corps permet de sentir les odeurs?
21: Le nez.
19: Oui. Frédéric, combien a-t-il de joueurs dans une équipe de volley?
20: 6.
19: Bonne réponse. Rémi, quel est le prénom de la princesse dans Aladdin?
0: Jasmine.
19: Oui. Oriane, on est à 3.
21: Oui.
19: Donc, quel est le plus petit continent au monde?
21: L'Océanie.
19: Bonne réponse.
20: Oui, je vous l'ai dit. Et dites-moi pas que c'est pas vrai.
19: Bonne réponse de la
21: team. Trop bien.
19: Merci à
20: vous, c'est top.
21: Bravo.
20: Je vous écoute tous les après-midi dès que je suis en voiture. J'écoute tout le monde.
19: Bah t'es trop
20: donc
19: sympa.
20: Toujours restez tous branchés sur énergie parce que ça arrive pas qu'aux autres, ça peut vous arriver à vous aussi.
19: C'est un amour.
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Lil Taiki qui sera le 1er, 2 et 3 juin 2027 à l'Accor Arena pour son album Joya et partout en France. Donc si vous voulez des billets, dépêchez-vous. Moi je vous accompagne avec toujours que des stars. Shakira qui arrive et Ed Sheeran sur NRJ.

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0: Bienvenue tout le monde, merci d'être avec nous. On est en direct sur Énergie. Et oui, comme chaque soir, 16h-19h, avec le retour de Rémi. Ça va Rémi?
7: Oui, je suis là, ça va et toi?
0: Avec le retour d'Emilie, comment va Emilie?
8: Ça va et vous?
0: Et le retour, pardon les copains.
8: Quoi?
0: Et le retour du soleil, du beau temps dans toute la France.
8: On n'en parle pas.
7: Quel kiff, mais même trop, non?
8: Quel rêve.
7: Plus de 30 degrés.
8: Oh non, c'est jamais trop. Oh, allez, commence pas.
7: Il fait pas beau, ça se plaint, il fait beau, ça se plaint. Je peux plus, c'est genre, je suis croqué, hein.
0: Non, mais c'est vrai, j'ai vu plus de 30 ce week-end, c'est
8: oui,
0: fou.
8: Oui, mais écoute, tu as vu d'où on sort, là, du tunnel de l'enfer?
0: Mais je sais pourquoi il dit ça. Là où je peux pas lui donner tort, on est content, évidemment. Tiens, il y a Julien qui est avec nous. Ça va, Julien?
9: Ça va, Camille, ça va la team?
0: T'habites oui. Où, Julien?
9: Alors, j'habite à Aurillac, dans le Cantal.
0: On peut pas parler de météo, la minimale est toujours
9: c'est
0: Aurillac.
9: C'est ça.
0: Donc, est-ce que et même à Aurillac, il fait beau?
9: Ah oui, il fait vraiment grand soleil, il fait même 30 degrés.
0: Ah oui, wow, 30 degrés. Mais là où je donne raison à Rémi, c'est juste sur un truc.
8: Quoi?
0: C'est qu'il n'y a pas de pédiluve.
7: Bah oui.
0: On passe de moins 4, la doudoune avec vraiment la veste de ski.
8: Ouais.
0: Et le lendemain, la veste sans manche jotte, quoi.
7: Je suis obligé de ressortir les espadrilles. C'était au KGB, imagine.
0: Non, fais pas ça, t'es obligé. Non. T'es jamais obligé à les espadrilles. Non, je te jure.
8: Moi, je suis ravi, vous me connaissez. Hein.
0: C'est-à-dire?
8: Bah, je me suis réveillée ce matin en me disant, mais pourquoi j'habite à Paris, en fait? Puisqu'il n'y a que ça qui me rend heureuse dans la vie, le soleil et le beau temps.
0: Attention, pourquoi je vous en parle, les copains? Je suis pas l'ingélo pétré, je vous en parle ce soir parce que c'est pour une semaine.
7: Oh.
0: Ah oui, et voilà, parce qu'il est mort aussi, son chéri.
8: Oui, sinon, ouais.
0: Donc je suis pas l'ingélo pétré. En revanche, c'est pour une semaine, ce qui veut dire que dans une semaine, je suis pas au fait complètement de la météo, mais on n'est pas à l'abri de se reprendre un petit coup de pelle derrière la tête.
8: Non, bien on sûr, est fermé, c'est impossible.
7: Mais si, attends. Mais voilà, mais moi je suis d'accord avec
8: mais
7: toi.
8: Mais arrêtez,
7: il n'y a pas de.
8: Écoutez. Ça fait presque 30 ans que j'habite à Paris.
0: Tu fais pas du woman spreading?
7: Oh, elle lui a coupé la parole, oh.
0: Non, mais y a pas de souci.
7: Elle a fait, écoutez, elle nous a fait, oh, mais elle
8: me vous avez vu comme je suis autoritaire.
0: Pensionnat de Chavagne.
8: Comme je suis autoritaire, comme vous m'avez écouté.
7: Ouais, bah oui.
8: Tu vois, finalement.
0: Ouais, c'est la météo de la semaine prochaine ou d'aujourd'hui?
10: La semaine prochaine.
8: Oh. Et bah, quoi?
0: Et bah, ça redescend.
8: Non, ne me stressez pas.
0: Aurillac, 20 degrés.
8: Oui, mais ça va.
0: Non, ça va, mais je vous dis, attention, ne croyez, il pleut. Non. Ne pensez pas. Que ça y est, on en était. L'été, il est sournois. L'été, c'est comme un chat.
7: Ça se mérite.
0: Hein. L'été, c'est un chat. C'est tu crois qu'il veut jouer avec toi et en fait, il te griffe.
7: Exactement.
8: Mais au nord de la Loire. Parce qu'après, il y a tout le reste de la France qui en été et pour jusqu'à fin octobre. Hein.
0: Je vous dis, faites gaffe quand même.
8: Ouais.
0: Mais là, on part pour une semaine. En revanche, là, les gars, pendant une semaine, c'est Bora Bora.
7: Non, mais attendez, excusez-moi. Vous avez sorti vos shorts, vos claquettes, tout ce
8: que vous avez. Mais moi, je les avais sortis en avril, figure-toi.
7: Ah oui, mais parce que
8: il
7: toi,
8: a
7: tu
8: fait
7: voyages.
8: Hyper beau. Oh, ben, moi, je voyage.
9: En avril, il a fait super beau aussi.
0: Bref, voilà. En tout cas, là, on est parti pour une semaine de grand délire. Donc, on en profite, les amis. Il va faire beau partout. Il va faire chaud. On y va.
7: On se fait une soirée plan de chasse ce week-end?
0: Oh, ouais. Non, mais on y va. Mais on y va, chacun de son côté. Chacun de son côté.
8: Si on peut se faire un petit apéro et inviter des auditeurs. Pourquoi tu me dis non, arrête? Tu veux pas faire d'apéro avec moi?
0: Je veux plus rien faire avec
8: eux. Oh, écoutez, bah, on va leur dire ce qui s'est passé, tout simplement. Camille m'a mis un lapin.
0: Oh,
8: je lui ai mis un contre-lapin.
0: Je m'excuse, elle a fait Ken contre Ken. Julien, je t'explique, on devait dîner avec Emily cette semaine, elle devait me rejoindre, ou je dînais avec des potes, elle devait me rejoindre. Elle m'a écrit un SMS pour me dire.

0: quelqu'un, bah répondons-lui pour lui dire bah non, je suis dans une autre soirée.
1: Ouais, je l'ai eu plus tard parce que ça captait pas là où j'étais.
2: Allez.
1: Non, mais voilà.
3: La mauvaise foi des femmes, Camille, tu peux pas lutter.
0: Mais Julien, merci, Julien d'Aurillac. Heureusement que t'es de mon côté. Julien, pour fêter le beau temps, et uniquement pour fêter le beau temps, je peux vous dire que s'il y avait de la tramontane aujourd'hui, je n'offrirais pas ce cadeau. Je vais vous offrir un cadeau de malade. Un cadeau de fou malade.
4: Qu'on n'a jamais eu dans l'émission.
0: Les gars, c'est pas un cadeau qu'on a jamais eu. C'est fou, les gars. C'est, imaginez-vous le cadeau le plus fou, vous l'avez, vous le visualisez.
1: Une Porsche.
0: Ferme les yeux, visualise le cadeau le plus fou.
4: Ouais.
0: Bah, à côté de ce que je vous propose maintenant, ce cadeau que vous avez dans les yeux, c'est de la merde. Écoutez bien, je vous offre un golden ticket.
4: Oh, arrête.
0: Golden ticket, vous voyez ce que c'est? Un ticket en or.
1: Ouais.
0: Si tu parles pas anglais. Si vous entendez Shakira, ok, on vient de l'entendre là, vous entendez Shakira, et que le prochain disque arrive dans deux secondes, s'il est enchaîné avec Bruno Mars.
4: D'accord.
0: Ok. Ouais. Si c'est maintenant, bah, tout de suite vous appelez. Si c'est pas maintenant, vous appellerez un petit peu plus tard, puisque ce sera le golden ticket. Le premier qui est décroché, le numéro c'est le 3937, vous gagnez, écoutez bien. Deux billets pour aller applaudir Bruno Mars au Stade de France.
1: Wow.
0: Plus deux billets pour aller applaudir BTS au Stade de France en juillet. Plus deux billets pour applaudir Gims à la Défense Arena.
1: Trop sympa.
3: Non mais Camille, il y a une guitare, je suis déjà au téléphone.
0: Julien, plus deux places pour applaudir Harry Styles à Londres.
1: Mais je te crois pas. Mais arrête.
4: Me dis pas qu'il y a il y a tout ce qu'il faut.
0: Ah ben c'est tout compris les gars. Arrête. Hébergement, le trajet, le transport, tout ce qu'il faut là-bas.
1: C'est vrai, sans blague.
0: Vous croyez que je m'arrête là?
4: Non.
1: Et
4: arrête.
1: Deux tickets pour aller voir.
0: Plus Shakira à Madrid en septembre ou octobre, mais on n'a pas encore les dates.
4: Quoi?
1: Mais c'est génial.
0: Là, ce soir dans l'émission, et ça va arriver ce soir, personne n'a le droit de zapper à partir de maintenant. Vous restez devant votre téléphone, vous restez avec nous en direct sur Énergie. C'est le plus beau cadeau, toute radio confondue, dans toute l'Europe. Là. Faites le tour de toutes les radios en Europe, on est les seuls à vous offrir ça. On vous offre 10 places de concert, tout frais payé, transport, hôtel, hébergement, tout. Bruno Mars, BTS, Gims, Harry Styles, Shakira.
1: Attends, c'est génial. En plus, c'est à Londres et Madrid, ça te fait des petits week-ends et tout.
0: Une année de concert. Et au Stade de France, ça vous fait un petit week-end aussi, selon vous.
1: Oui, c'est vrai. Oui, non, mais même, c'est vrai, si tu viens à Paris, c'est trop sympa.
4: Oh là là là là. C'est fort. Et tu peux rajouter un apéro avec Émilie, non, aussi? Attends, ça se rajoute.
1: Et je rajoute. Si vous voulez, hein. Et je rajoute. Alors, il y a
0: Bruno Mars le 21 juin, BTS le 17 juillet, Gims le 17 décembre, Harry Styles le 3 juillet, Shakira septembre, octobre, et Émilie vous pose un lapin à la date de votre choix. Vous choisissez votre date.
1: Alors ça, c'est vraiment à votre convenance.
0: Vous dites, bah, tiens, c'est bien, c'est sur là que j'aimerais bien me faire planter. Et Émilie vous posera un lapin.
1: Ah, je serai là.
0: Voilà.
1: Franchement, je ne serai pas là. Comptez sur moi, je ne serai pas là.
0: Ce qui m'arrange, moi, c'est le 11 août. Eh bien, Émilie s'engage à ne pas être là le 11 août. Voilà. Tout simplement. Voilà, merci à toi, Émilie.
1: Ah, bah, oui, et bien, alors, là-dessus, je suis loyale. Hein.
0: Ah, bien sûr.
1: Ah, ben, bah, croyez-moi.
0: Émilie vous posera des lapins où que vous soyez en Europe. Vous pouvez dire, tiens, j'ai envie que ce soit en Nouvelle-Zélande.
1: Oui, oui.
0: Bah, Émilie ne viendra pas en Nouvelle-Zélande.
1: Non, mais en vrai, si quelqu'un veut m'emmener voir Harry Styles ou Shakira, moi, je viens avec la personne.
4: Oh.
1: Non, mais une fille,
4: et là, tu
1: une
4: poses
1: copine.
4: Pas un lapin, là, t'y vas.
1: Là, j'y vais, là, ah bah, je pose pas de lapin. Bon.
0: Écoutez-moi.
3: Et visiter le Cantal, non.
0: Ah. Et pourquoi pas.
1: Ma foi, et pourquoi pas. Je suis ouverte à
3: la truffade,
1: hein.
3: Les choses comme ça.
0: Bon, en tout cas, j'ai un seul numéro. Arrêtez de parler de truffade, parce que là, je vous parle de concert.
1: Oui.
0: Les copains, je vous amène 5 concerts, une année de concert, 10 billets de concert, tout frais payé. C'est simple. Shakira, on vient de l'entendre. Est-ce que c'est Bruno Mars qu'on va entendre maintenant? On écoute? C'est Alex Warren. Eh ouais, mais voilà, ça veut dire qu'on part à zéro. Vous restez avec nous. Interdit de zapper, les amis. Dès que vous entendez Shakira, si c'est enchaîné avec un Bruno Mars, 39-37, le premier décroché par Julien, notre standardiste, repart avec 10 places de concert dans toute l'Europe.

0: J'aurais aimé que ce soit Bruno Mars, ce serait réglé, hein. Oui. Ça y est, ce serait là, on aurait déjà le ticket d'or et je pourrais offrir des places de concert dans toute l'Europe à quelqu'un. J'ai cinq fois deux places de concert. Vous vous rendez compte?
1: C'est énorme.
0: Il faut entendre Shakira, on venait de l'écouter juste avant l'émission, enchaîné avec Bruno Mars. Que ce soit clair. Si je vous en parle, là c'est garanti sur facture. D'accord, je vous garantis.
1: C'est TTC ou c'est comment là, hors taxe?
0: Ah non, là je pourrais récupérer, c'est TVA collectée, TVA déductible, vous récupérez la TVA, il n'y a pas de problème.
2: Arrêtez de parler de TVA devant moi. Ça me stresse à chaque fois.
0: Mais bon, en tout cas, je vous le garantis, ce soir, ça va tomber.
1: Avant 19h?
0: Il y aura avant 19h Shakira, il y aura peut-être d'autres Shakira, mais à un moment donné, il y aura Shakira qui est enchaîné avec Bruno Mars. Vous pouvez pas zapper, vous êtes obligé de rester avec nous, vous pouvez pas rater un cadeau pareil. On a aussi plein d'infos comme chaque soir qu'on a vu pendant la journée, que vous avez peut-être pas eu le temps de voir au travail. On les a pour vous. Le meilleur du Music Only, Bébé Rexha. Et les infos pour Brio Dîner de ce soir, c'est quoi, Rémi?
1: Ben, c'est Harrison Ford. Autour d'Harrison Ford, hein. Donc, voilà, les rôles qu'il a interprétés. Ça va être très sympa. Moi, je suis énorme.
0: Bébé Rexha, c'est ce qui arrive. Et juste après, je vous dis s'il y a un Shakira qui se prépare. Ça peut arriver. Allez. Bougez pas, restez avec nous sur Énergie. On est en direct, 16h11. Courage à vous tous en voiture, soyez prudents.
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0: Salut Camille, c'est Malha Media, ta média préf. Je t'envoie ce message codé car personne ne doit comprendre. Le bœuf bourguignon est dans la Nissan Micra. Je répète, le bœuf bourguignon est dans la Nissan Micra. Ok Camille, c'est bon, j'espère que t'as bien reçu le message 5 sur 5. Allez, bonne émission.
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2: Merci Malha, il est 16h19, on est en direct sur Énergie. Je vous l'ai promis, Shakira enchaînée avec Bruno Mars. Ça vous emmène où? Ça vous emmène au bout du monde?
3: Ça nous emmène sur un tour d'Europe de dingue, non?
2: De dingue?
3: De dingo?
2: Bah attends, déjà un tour d'Europe, c'est dingue. Mais alors un tour d'Europe où chaque fois que vous vous arrêtez, vous voyez un concert de Marboule.
4: J'adore.
2: Écoutez ça, on vous invite, vous avez deux places pour aller voir Bruno Mars au Stade de France. On pourrait s'arrêter là.
3: Ouais.
2: BTS.
3: Mais pas de place pour BTS.
2: Bah, moi je les ai. 17 juillet, vous allez le voir. Vous aimez le 17? 17 décembre, vous allez voir Gims à la Défense Arena. Okay. Là, on vous offre des places. Et puis, il y a des concerts où on vous envoie qui sont carrément ailleurs en Europe. Là, à ce moment-là, on vous paye le transport et l'hébergement en plus des places. Harry Styles à Londres.
4: Génial.
2: Ouais. On est hébergé, on est logé, nourri, blanchi. Chez l'habitant, j'ai une tante qui habite là-bas.
3: Super.
2: Qui est partie pour raison fiscale et qui peut vous accueillir. Je vous expliquerai, elle a une chambre de bonne, c'est très agréable. Et Shakira à Madrid.
4: Ah, trop sympa.
2: J'ai un correspondant là-bas, c'est pareil, il va nous trouver un truc. Vous dormez à l'hôtel, Shakira, vous réveillez le matin, petit Nespresso dans l'hôtel, c'est pour nous. Et après, vous partez, vous allez voir Shakira en concert.
3: Les patatas bravas, tu nous les mets?
2: À Madrid, les copains,
3: merci.
2: Là. Un appel, 5 concerts, trouvez-nous.
4: Voilà. Moi, j'adore.
2: T'adores?
4: Bah, moi, j'en ai tout fait. Sauf BTS, je connais pas bien.
2: Ah bah c'est génial, c'est ça.
4: Mais ça, c'est pas Bruno Mars, bizarrement.
2: Comment?
4: Ça, c'est pas Bruno Mars.
2: Non, c'est BTS, ça.
4: Incroyable.
3: C'est vrai, il y a un ton un peu.
4: Ça sonne carrément Bruno Mars.
2: Un appel, 5 concerts. Et je rappelle, en plus de ça, on vous rajoute, Émilie vous pose un lapin dans la ville de votre choix en Europe.
4: Ah, bah, où vous voulez, je ne serai pas là. Donc vous pouvez même, imaginez même que c'est au Japon. Que de toute façon, je ne viens pas. Donc faites-vous plaisir sur la destination.
2: Voilà, vous nous donnez à quelle date, quel mois de l'année, la destination.
3: Ouais.
2: Et Émilie s'engage à ne pas être là.
3: Voilà. Une destination
4: je ne
3: de rêve.
4: Pas.
3: Allez-y. Hein.
4: Comptez sur moi, je ne serai pas là.
2: Et là-dessus, croyez-moi, en tant que professionnel de la connaissance, vous pouvez vraiment compter sur elle. Bébé Rexha, New Religion. Voilà ce qu'on écoute tout de suite sur Énergie. Belle après-midi tout le monde, on va bien s'occuper de vous jusqu'à 19h.

0: en direct avec vous jusqu'au bout de la nuit, tous ensemble.
1: Mais ça, c'est un manège, je l'adore.
0: C'est la soirée Cutisarc ce soir, vous le savez. Des cadeaux pour les filles, pour les garçons. C'est gratuit pour les filles jusqu'à minuit. On embrasse Mickaël qui vient de mettre une bouteille et dans le carré, Mickaël. Salut Mickaël.
1: Mais mon rêve de parler comme ça.
0: Éclair. Bravo Mickaël qui vient de mettre une petite bouteille de Malibu. On rajoute la bouteille de Cutisarc. C'est la soirée, bien sûr. Je vois les néons très haut en l'air. Vous avez tous des néons dans les verres. Vous voulez monter très très très très haut en l'air. Et n'oubliez pas, ce soir on n'a pas de panini malheureusement. On va rétablir tout ça, on va la Chine, il n'y a aucun problème. Et la carte bleue est bloquée également, bien sûr, tu connais le délire. Soirée L bleue la semaine prochaine, ratez pas ça. C'est la soirée gauloise, mais on peut pas dire gauloise, donc on dit le bleu.
1: Les soirées des infirmières aussi.
2: Ah bah bien sûr.
1: Tout le temps.
2: Mais quel délire. Jeudi, pas tout le temps, mais jeudi.
1: Ah bah génial. Attends, moi la pire soirée, ça avait été catch dans la salade. Je vous jure que c'est
2: attends,
1: vrai.
2: Attends, waouh.
1: Il y a
2: Marie qui est avec nous. Marie, elle habite Poitiers. Salut Marie.
3: Salut Camille, salut tout le monde.
2: Salut Marie. Alors attendez, parce que là, s'il y a une soirée. Je te fais jouer, tiens Marie, dans un instant, je t'offre des cadeaux. Avant ça, la soirée catch dans la salade, qu'est-ce que c'est?
1: Je vous jure. Mais aujourd'hui, ça serait interdit. C'était des stripteaseuses qui se battaient dans un ring avec de la salade. Elles se jetaient de la salade dessus, c'était. Et tout le monde applaudissait. Non, mais c'était en Corse aussi. C'est à l'ancienne, hein. Je vous dis pas que c'était dans les quartiers chics à Paris, hein.
2: Énorme.
1: On est en Corse. Catch dans la salade, je vous le jure, sur mes gosses. Les années 90, quoi.
4: Ah, bah oui. Bah, ils savaient plus quoi inventer comme soirée des pauvres. Ils avaient fait le tour, hein. Bah,
2: moment, t'as fait, hein.
1: Bah, attends, les infirmières, elle était réputée, la soirée des infirmières.
2: Ah, bah ça, c'était le jeudi, hein.
4: Ah, oui. Ouais.
2: Jeudi, soirée infirmière, hein. Ah, la Ladies Night, c'était vendredi.
1: Ladies Night, ouais,
2: avant minuit, c'était offert pour les filles.
1: Bien sûr, on adorait. Bah, mais oui, c'est dans des verres en plastique.
0: Ouais, on adorait tout ça,
2: c'est clair. Bon, il y a Marie. Marie, est-ce que t'as envie de gagner un cadeau?
3: Ah ben avec plaisir, oui, carrément.
2: Eh ben écoute, toi t'appeler 0870 42 48. C'est ça que je préfère dans la vie. C'est que toi t'appelles avec ton cœur, t'as juste envie de nous parler. Et la surprise, tu gagnes un cadeau. T'appelais même pas pour jouer.
3: Carrément pas.
2: Eh ben voilà.
3: Non, juste pour participer, pour le plaisir d'être avec vous.
2: Eh ben ça me fait encore plus plaisir. Et comme ça, c'est à toi que je vais offrir un cadeau ce soir. Entre autres, on en a d'autres, des cadeaux. Dans un instant, Shakira enchaînée avec ça veut dire que vous partez avec 10 places de concert partout en Europe. Mais pour l'instant, on a joué pour quoi, Énergie?
5: Alors ce soir, nous allons jouer pour une Switch 2, pour une Apple Watch et également pour des AirPods 4.
2: Les AirPods 4, on les garde tout à l'heure pour le 60 secondes cadeau. Mais je te laisse ou Apple Watch ou Switch 2. T'as envie de quoi, Marie?
3: Ah, franchement, la Switch 2, ça ferait vraiment le bonheur. Ça ferait le grand plaisir de mes fils.
2: Ça te ferait plaisir?
3: Ah ouais, trop.
2: Ah bah parfait, je te rajoute une bouteille de Clan Campbell.
1: Allez,
0: c'est parti, bouteille de Clan Campbell ce soir. Attention.
1: J'adore cette soirée, je vais y aller.
0: Et n'oubliez pas, vous adressez à nos serveurs, il y a Christophe dans le dos. Vous le savez, c'est le t-shirt Clan Campbell avec Christophe. Bagarre. Bagarre à l'entrée, rapidement.
1: Arrêtez, je vous jure, c'était les meilleures soirées. Là, t'es en train d'activer un truc, j'ai envie de chialer, j'ai envie d'y être.
3: Mais pareil.
1: Ah ouais, avec mon pantalon taille basse et mes buffalo, laissez-moi rentrer, quoi.
0: Attention, 1, 2, 3, tout le monde dit Choupito. 1, 2, 3, Choupito. C'est la tournée du patron, c'est parti, tournée de Choupito.
1: Oh, j'adore cette soirée. Je vous en supplie, venez, on en fait une.
4: Il faut que ça revienne aux années des fin 90.
1: Mais c'était tellement génial. Mais même la musique, boum boum boum là. Oh là là.
0: Et toutes les 30 minutes, t'avais Corentin, Jason, bagarre à l'entrée, attendu au vestiaire, bagarre.
1: Et la voiture mal garée.
0: Ah bah oui, en plus.
3: Bah, Mimi, viens, je t'invite à Poitiers si tu veux. On a une super boîte, ça me rappellera aussi.
1: Comment elle s'appelle, la boîte?
3: La Grande Boule.
2: Oh, bah, c'est bon, on y est.
1: Allez, j'y vais. Ce week-end, je suis à la Grande Boule.
2: Là, il est 16h28, dans 5 heures. Bagarre à l'entrée, la Grande Boule. Corentin, bagarre à l'entrée. Marie, on va jouer au jeu de l'étude. Le jeu du poète. J'ai des études sur les Français, toutes ces études sont vraies. Entendu?
3: Ouais.
2: Donc, on va en apprendre à la fois plus sur les habitudes des Français, sauf que. Vous devez retrouver la fin de l'étude. Je vous donne le début de l'étude et à la fin, on entend un poète-poète, ce qui est l'étude du poète-poète. Vous aurez la chance, Marie, Émilie et Rémi, chacun de me faire une proposition. Okay. Sinon, vos trois propositions, une est vraie, banco, illico, c'est gagné, ça fait un point. À trois points, c'est gagné.
0: Ça marche.
2: Allez,
0: let's go.
2: Et plus de deux erreurs, ce sera perdu.
3: Oh non.
2: Ouais, Marie, ce sera perdu, ok?
3: On veut pas ça.
2: Voilà. Et je rappelle que toute sortie est définitive. Une fois que c'est perdu, c'est perdu. C'est parti, attention. Seulement 17% des Français ont toujours avec eux un... un quoi, Marie?
3: Attends, laisse-moi réfléchir.
2: Ah là, je reviens vers toi sous quinzaine. Rémi.
3: Ouais, merci, Azap. Ouais.
6: Alors moi, j'aurais dit le petit couteau, petit la gueule dans sa pochette à la ceinture.
1: Ça fait beaucoup de pourcentage.
6: Le Lederman. Bah, les Lederman, tu vois?
1: Ah, non, j'adore.
6: C'est pas ça, Rémi. C'est pas ça?
2: C'est pas ça.
1: C'est un ou une? Tu
2: un,
1: dis
2: j'ai
1: un,
2: dit un.
1: Un, d'accord. On t'a un mouchoir.
2: Non.
3: Oh. Ah non, c'était à ça que je pensais.
2: Seulement 17% des Français ont toujours avec eux un, Marie, 3 secondes.
3: Un document d'identité.
2: Ah, c'est une super idée, ouais. C'est pas ça, c'est un parapluie.
3: Oh.
2: 2 Français sur 10 ont toujours un parapluie dans leur sac à main ou avec eux au cas où il pleut.
4: Ah ouais?
3: Moi, j'en ai ouais.
4: Non, mais dans la voiture, ouais. Mais pas sur moi. Là, ça veut dire qu'il y a des gens avec le temps qui fait qui ont un parapluie
2: c'est
4: sur
2: peut-être
4: eux.
2: Dans la voiture, c'est compté. En tout cas, selon l'étude, presque de 1 Français sur 5 a toujours un parapluie avec lui. Info suivante, c'est parti. 50% des Français sont amis avec quelqu'un qui... Oh. Une particularité, bien sûr. Laquelle?
1: Votre RN.
2: Émilie, comment?
1: Je sais pas.
4: C'est pas ça.
1: C'est pas ça,
4: Émilie.
1: Okay.
4: C'est une belle proposition.
2: Avec quelqu'un qui... 54% des Français sont amis avec quelqu'un qui a une particularité. Avec eux, laquelle?
4: Qui...
2: Un point commun avec eux, lequel? Je vous aide un peu.
3: Wow. Un point commun.
2: Un point commun, Marie, si t'as une idée.
3: Qui sont de leur famille?
2: Non. Bah non, tu peux être ami de ta famille. Non, c'est plus que ça, je pense. Un Français sur deux est ami avec quelqu'un qui a un point commun avec lui.
4: Ah, qui fait le même travail.
2: Non. Je laisse à Émilie une dernière chance.
1: Qui est son ex?
2: Non.
1: Ah,
2: qui est né le même jour.
1: Ah bon?
4: Combien?
3: Ah bon?
2: Un Français sur deux est ami avec quelqu'un qui est né le même jour.
1: Mais alors, je connais personne qui est né mon jour.
2: Bah nous on a des copains là, on a deux autres dans l'équipe, ils sont nés le même jour.
1: Mais
2: ils se détestent en vrai, mais ils sont nés le même jour.
1: Mais de la même année?
2: Non, il y a vraiment, c'est dur pour un des deux parce qu'il y a vraiment 15 ans de différence. C'est vraiment ça.
1: Je ne connais pas.
3: Moi, je suis né le même jour que ma grand-mère.
2: Ah bah tu vois, regarde.
1: Ouais, c'est vrai.
2: Mais je l'aime pas. Bon, donc ça ne rentre pas dans les trucs. Voilà. Vous avez plus droit à l'erreur, bonne chance.
1: Oh, 30, non, 30. Attends, il est dur ce jeu. Viens, on en fait un autre.
2: Non.
1: C'est pas drôle.
2: 30% des Français ont chez eux, dans leur appartement ou leur maison, un...
1: Ah.
2: Écoutez bien, 30%, si je vous le dis, c'est surprenant.
1: Un extincteur?
2: Non.
1: Oh.
2: Bonne idée.
4: Un animal de compagnie?
2: Ah, c'est un presque mal. Ça.
1: Ah bon?
2: Ah, mais l'endroit où on met un animal de compagnie?
1: Un jardin?
4: Ah bah oui, non. Une litière?
1: Niche.
2: Non.
4: Une litière?
2: Non. Marie, un endroit où on met des animaux?
1: Une cage?
2: Dans l'appartement? Je peux pas vous aider plus.
1: Un panier pour chien.
2: Ça y est, vous, c'est fini, c'est.
1: Ah, ok.
4: Non, si.
2: Non, c'est pas un chien, c'est pas les chats. C'est un autre type d'animal.
3: Un aquarium.
4: Oui, enfin,
2: on a un point. On a un point. Oh, je suis heureux, on dirait qu'elle est pour moi, la console.
1: Ah ouais?
4: Bien joué.
2: Allez, on lâche pas la rampe.
1: C'est pas évident, hein. Je préfère les briques, hein.
2: Oui, bon, on a compris. Tu vas pas me dire que mon jeu est nul à chaque question.
4: T'es fou.
2: Je suis la seule émission qui fait. Je fais un jeu et toutes les questions, elle m'a dit qu'il est nul. Hein.
1: Non, c'est pas nul.
2: Non,
1: c'est
2: mais
1: bien.
2: C'est dur, c'est nul.
1: Mais c'est dur.
4: Non, mais
1: il
4: c'est
1: est
4: fou.
1: Pas nul, mais il est dur.
4: Non, mais c'est fou. T'imagines la prochaine fois que t'animes Famille en Or?
1: Ah, mais en cours,
2: j'aurais préféré faire le Big Deal, hein, je te le dis.
1: Ah, mais en cours, j'étais pareil.
2: Ah, non, mais imaginez quelle époque, elle anime Léa Salamé, toutes les deux secondes, t'as Hugo Clément, c'est nul ce soir. Franchement, hein, je vois que vous essayez, hein, mais ce soir, l'émission, elle est nulle.
1: J'ai pas dit que c'était nul, c'est trop dur.
2: Attention. On y va, tous jouent là. Allez, on en fait une dernière, tous jouent là. 31% des Français ont déjà volé au travail.
4: Ok.
2: Allez-y, ok.
3: Des fournitures?
2: Non, c'est trop facile.
1: C'est plus précis.
2: Plus barasse que ça.
4: Ah, des capsules de café?
2: Non.
1: Des feuilles?
2: Eh non. Du papier toilette.
1: Oh, mais non.
3: Du papier toilette, j'allais le dire du coup.
2: Eh ben ouais, mais fallait le dire, Marie. Non, c'est perdu, non, Marie.
3: Non.
2: Ah là, ouais, là, Marie, je suis désolé, c'est perdu. En même temps, tu venais pas pour jouer, du coup, t'as vraiment passé un mauvais moment. T'es pas venu pour jouer, d'un coup, tu joues, t'es contente, et finalement, tu perds. Donc, vraiment, c'est spirale de
3: chien. C'est l'ascenseur émotionnel.
2: Oh non. Ah ouais, je t'avoue, il reste à la cave. Ah, je suis désolé, Marie, je suis désolé. On écoute 21 Pilots tout de suite. Ça ira ou c'est nul?
1: Non, c'est super, j'adore.
4: Allez, les infos pour briller.

0: Merci de nous choisir sur Énergie. Je sais ce que vous vous dites. Quand est-ce qu'il passe Shakira? Je peux pas vous dire.
1: Bah, tu sais pas?
0: Si, tu sais.
1: Non, peut-être dans un instant. Il y a les infos pour Brio Dîner de ce soir qui arrive. Le thème, Rémi?
0: Harrison Ford, on l'adore.
1: Indiana
0: Jones,
1: les films,
0: Star Wars.
1: On parlera de films cultes. Qui aura la meilleure info? Et surtout, est-ce que là, juste après la pause, là, dans quelques secondes, vous entendez Shakira? Si c'est enchaîné en plus avec Bruno Mars, vous partez dans toute l'Europe assister au plus beau concert au monde grâce à Énergie. On vous dit tout ça dans un instant. Restez avec nous, on est en direct.
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9: Ah, on reçoit que des gens qui ont du talent.
10: Ah oui.
9: Oh, ce soir, j'ai même pas dit ce qu'on recevait ce soir. Oh, les amis, ce soir, à partir de 18h, l'émission, c'est un inversement proportionnel. Là, on est dans la joie, on est dans la bonne humeur, on fait la fête, on vous envoie applaudir Shakira à Madrid, BTS à Paris, on vous envoie partout. Et à partir de 18h, on reçoit un invité extraordinaire. Vous savez ou pas l'équipe ?
11: Coucou. Ah, bien sûr qu'on sait.
9: Ça va être fou, les gars.
11: On l'a préparé, nous, l'émission.
9: On reçoit Max Kays. Si ça vous parle pas encore, c'est tout simplement... Qu'est-ce qu'il y a ? Qu'est-ce que j'ai raté ?
11: Non, non, c'est parce que j'ai dit on a préparé l'émission et l'équipe rigole. Comment je dois le prendre ? Je sais pas.
9: Mais pour nous, déjà, quand t'as réussi ton émission, déjà, c'est quand t'es là à 16h pour nous. Déjà, d'être là à 16h, je te jure, pour nous, Émilie, c'est
11: une perte. Bah, je lis les fiches et je sais exactement qui on reçoit.
9: On reçoit Max Kays, qui est tout simplement, vous le connaissez, vous êtes très nombreux à le connaître, et pour les autres, peut-être aujourd'hui le spécialiste du true crime en France.
11: J'adore.
9: Des faits divers, d'élucider des faits, de continuer à enquêter sur des événements, dont des affaires pardon non résolues. Et on va se régaler. Je sais que vous êtes comme moi, nombreux et nombreuses à aimer les faits divers, à aimer les histoires comme ça. Et on va avoir le spécialiste. Ouais. On va pouvoir en parler. On en a qu'on a trouvé. On va pouvoir avoir son avis. On va pouvoir savoir selon lui où est Xavier Dupont de Ligonnès. Oh là là. C'est un spécialiste de ça. Et on va parler tout ça de 18h à 19h. Dans la bonne humeur quand même, va vraiment rentrer dans des faits divers très connus et d'autres que vous connaissez pas forcément et que vous allez découvrir et qui sont formidables.
13: Tu t'endors toujours avec des cold case, toi, dans ton podcast
9: j'adore,
13: et tout?
9: J'adore, mon pote.
11: Aussi, ah ouais.
9: J'adore. Je suis trop content de le recevoir. Et on va faire une grande spéciale à partir de 18h. Dès qu'il est là, dès qu'il arrive dans le couloir, on le fait rentrer et on bascule en faits divers.
11: Allez. On va lui poser plein de questions sur nos meilleurs faits divers. Toi, c'est lequel?
9: J'en ai plein, si tu savais.
11: Ah, moi, c'est les flactifs au Grand Bornand.
9: Ah, là,
13: ouais.
9: L'histoire est terrible, cette
11: histoire. Enfin, quand je dis je l'adore.
9: Non, mais bien sûr, c'est toujours passionnant, on est passionné de faits divers, mais je veux pas dire évidemment qu'on trouve ça cool pour eux, heureusement quand même. Mais je veux dire, voilà, il y a plein de gens qui partagent cette passion qu'on a, Émilie et moi. On parlera de tout ça à partir de 18h. C'est Jennifer Lopez qu'on écoute maintenant. Thibaut, tu te joues de nous. Thibaut, notre réalisateur, je pensais qu'il allait mettre dans Shakira, il met un Gilo. Il me regardait avec ses yeux de Shakira. Je connais ses yeux de Shakira. Et boum, il m'envoie Jennifer Lopez.
11: Ah, mais c'est Thibaut qui décide.
13: Ah bah tiens.
11: À quel moment il les envoie?
13: Mais
11: je ne crois pas.
9: C'est Thibaut qui m'a mis sur Énergie, hein. C'est parce qu'il est le. C'est Thibaut qui décide de tout. C'est le neveu du patron.
11: C'est fou ça.
9: Il s'appelle Thibaut Bautrou.
11: Ah voilà. Je comprends mieux.
9: Ah bah bien sûr.
11: Les wagons se raccrochent.
9: Ah bien sûr. Ah oui, on comprend mieux les boulettes. Jennifer Lopez tout de suite. Mais je vous rappelle ce soir, si vous entendez et vous l'entendrez dans l'émission. Un Shakira enchaîné avec un Bruno Mars. 5 concerts, ça se passe au 39 37. Surtout, ne zappez pas, restez bien avec nous, ça peut arriver à tout moment.

0: Merci d'être avec nous. Peut-être que dans un instant, le prochain disque, c'est Shakira. Peut-être. En tout cas, je vous le dis, il y a un Shakira derrière, il y a quand même 99% de chances que ce soit enchaîné avec un Bruno Mars. Et les deux enchaînés ensemble, déjà, c'est un super moment musical. Ouais. Ça vous transporte. Et en plus, ça vous amène, on vous offre 2 fois 5 places de concert de malades. BTS, Gims, Bruno Mars.
1: Harry Styles.
0: Et Shakira. On vous met Shakira aussi. Hein. Quand c'est en France, on vous offre des places. Quand c'est hors de la France, on vous paye aussi le transport et l'hébergement.
2: Ça, quand même.
1: Mais quelle star, Shakira. Vous avez vu, elle a chanté devant des millions de spectateurs au Brésil.
0: Et elle
1: classe.
0: Et elle refait la musique de la Coupe du Monde. Trouve une chanteuse qui a fait 2 fois la musique de la Coupe du Monde.
1: Elle a mon âge, non? Je crois, hein.
2: Ouais, à peu près, ouais.
1: Ouais, ouais.
2: Oui, je pense.
1: Elle est canon, hein. Purée, je la voyais sur scène.
0: Mais toi aussi, Emy.
1: Oui, bah, un peu moins, mais bon.
0: Exactement pareil, je vais dire. Vous êtes dans la même catégorie avec
2: Shakira. Là.
3: Franchement. Je connaissais pas Shakira, mais j'y allais. Bougez pas.
1: Alors, j'ai pas mes lunettes. Il est très gentil de me montrer des choses de près.
2: C'est vrai que...
0: Je suis en train de te mettre au max et il lui montre une photo de Shakira et elle fait j'ai pas mes lunettes. J'ai pas mes demi-lunes. Va à la pharmacie en bas, tu me prends une paire.
1: Tu sais que mon père, il a celle qui s'aimante sur le devant.
2: Sûr, oh,
1: tellement pratique. Bah
0: oui. Les amis, avant de savoir quel disque arrivera dans un instant, déjà jingle, c'est les infos pour vous au dîner de ce soir. 4 infos, 4 fun facts sur un thème. Je vous explique tout et je vous présente notre juge ce soir dans un instant.
1: Qui aura la meilleure info sur Harrison Ford? Harrison Ford, mais je le fais comme Camille, sur Martin Scorsese ou Patrick Swayze ou Bruce Willis.
0: Allez, le respect est mort.
2: Il n'y a pas
0: de soucis là-dessus. Harrison Ford, pourquoi? Parce qu'aujourd'hui, nous sommes le 21 mai. Et le 21 mai 2008, ça a été la sortie de Indiana Jones et le royaume du crâne de cristal. Bref, un Indiana Jones, toujours culte. Et donc, on s'est dit, tiens, thème Harrison Ford, acteur mythique. Et surtout, il a été dans des films mythiques.
2: Ouais. Tu m'étonnes. Sur l'application, si mythique il était, tu me disais.
0: Et il était également sur...
4: Non, il est passé sur Badou, célibataire exigeant.
2: Ah bah oui, bah, c'est Harrison Ford,
0: mais,
2: les gars.
0: Hein. Je sais plus, je me rappelle jamais laquelle c'est, mais...
2: C'est de Glidden peut-être?
1: Glidden.
3: Là, c'est pas très exigeant. Là.
2: Non. Ça existe pas.
0: C'est pas très
2: chose,
0: célibataire non plus.
2: Ouais.
0: C'est célibataire mort de faim. Ça, c'est vrai.
1: Donc, attendez, vous savez que j'ai vu passer un bus tout à l'heure. La pub, elle est géniale. Bon, c'est pas pour parler de Glidden, mais il y a écrit on vous propose pas la carte de fidélité. C'est pas génial, sachant que c'est une appli d'infidèle.
0: Mais le meilleur slogan que j'ai entendu de ma vie.
1: C'est le loto, non?
0: Non, c'est Bouygues Télécom. Il y a des années, ils l'ont pas gardé longtemps. C'était. Bouygues Télécom, vous avez demandé la lune, ne quittez pas.
1: Ah, mignon.
0: Pas mal.
2: C'est même poétique.
0: Parce que c'est un peu poétique. Ouais, c'est extraordinaire. Et ils l'ont gardé genre 6 mois, je trouve ça génial.
1: Bah, parce qu'il n'y avait pas de réseau en Corse, par exemple. Après, donc ils ont dû se dire, c'est pas la promesse, elle. Tu vois, elle
2: après, il y a un autre truc qui était pas mal, c'était le roi Merlin pour réussir. Et tu sais où tu vas, quoi. Quand tu vas chez le roi Merlin,
0: c'est que. C'est fou parce que.
2: Tu vas réussir.
0: C'est fou parce que vraiment, la tona, elle n'y était pas du tout. Quand t'as essayé
1: c'était
0: de faire une blague et tu t'es rendu compte par la blague que la tona pour réussir. Ça a été chaud la tona.
2: J'ai pas réussi à prendre la tierce. C'est
0: bon, il y a Julien ce soir qui va noter la meilleure info pour Brio Dîner de ce soir. Ça va Julien?
5: Ça va très bien et vous?
0: Ouais, très bien mon poteau, je suis ravi de t'entendre. T'es d'où Ju?
5: Sur Bordeaux, de Bordeaux.
0: Ok, très bien. T'es fan d'Harrison Ford, pas spécialement?
5: Mais bien sûr, je suis fan d'Harrison Ford, qui ne l'est pas?
0: Eh ben ça tombe bien, moi je le suis en tant qu'Indiana Jones. J'ai jamais vu Star Wars et pourtant moi mon info elle concerne Star Wars, mais on va commencer avec Emily ce soir et à la fin tu diras qui a la meilleure info.
1: Ouais, moi j'en ai une, elle est pas mal. Alors, quel est le point commun entre eux?
0: Magnum.
1: Vous reconnaissez?
5: Magnum, hein.
0: Ça c'est Magnum.
1: Et l'autre? Le sujet qui nous concerne. Indiana Jones.
0: Alors c'est quoi? C'est un point commun, c'est quelque chose que les acteurs ont en commun ou que la saga a en commun?
1: Tout a en commun, tout a un rapport avec ça. Je vais vous raconter qu'au début, donc George Lucas voulait un moustachu pour incarner
0: Indiana Jones.
1: Qui est le plus grand moustachu du monde?
0: Bah, je dirais mon père, mais ça
1: compte. Ouais,
0: il était peut-être pas dans les radars de Steven Spielberg, je te cache pas. José Bové?
5: Non, Tom Selleck.
1: C'est ça, Tom Selleck. Donc, ils font appel à Tom Selleck, ils passent les essais, qui sont d'ailleurs disponibles sur YouTube, vous pouvez les regarder. Tom Selleck est ravi, va faire partie d'une saga internationale, sauf que quoi? Il est sous contrat avec CBS dans Magnum. Impossible de jouer là-dedans. Alors qu'il avait passé toutes les étapes, Il se retourne vers Harrison Ford, dont ils ne voulaient pas parce qu'il incarnait trop Han Solo, selon eux, et ils l'ont gardé. Et chacun a fait sa carrière. Ceci dit, moi, Tom Selleck, je la trouve cool, sa carrière, quand même.
2: Ah bah ouais, bah, elle était en Ferrari à Hawaï. Hein,
1: voilà, pas... avec des Doberman et Higgins.
2: Monsieur Higgins, ouais, c'est Apollon, les Doberman.
1: C'est Apollon, je les adorais. Et il est en Ferrari. Et pardon, sacré séducteur, chemise hawaïenne et tout.
2: Ah bah bien sûr.
1: Je l'adore, c'est toute notre enfance.
2: Bah tiens, c'était le look de Carlos, mais...
1: mais
2: dans une Ferrari aux États-Unis, donc
1: oui, ça change aide, tout.
2: Et ça chantait pas Papayou, quoi, c'était sur un autre délire.
1: Elle est bien, non? Je l'adore.
2: Très, très bonne info. Donc Tom Selleck aurait pu être Indiana Jones. Moi, je veux partir sur Star Wars. Sachez qu'à la fin de Star Wars 5, Han Solo, joué par Harrison Ford, eh ben, le personnage est gelé dans une cuve de carbonique. Je spoil un peu, mais bon, en 1980, c'est bon.
0: Je suis d'accord.
2: Vous n'avez pas vu le film il y a 45 ans, vous ne le verrez plus. Pardon.
0: C'est d'abord plus.
2: Et donc, il finit dans une. Il est congelé, donc gelé dans une cave, dans une cuve de carbonique. Tu connais le film, Julien?
5: Bien sûr.
2: Voilà. Est-ce que vous savez pourquoi?
1: Non.
0: Pourquoi? Parce que ça parle cryogénie, machin, c'est un
2: en
0: truc.
2: En gros,
0: un peu...
2: le personnage est congelé, on ne sait pas ce qu'il va devenir.
0: Ah, donc du coup, il le glace pour le faire renaître plus tard.
1: Eh oui.
2: On ne sait pas. Tout simplement parce qu'au moment du tournage, Harrison Ford n'arrivait pas à se mettre d'accord sur son contrat.
1: Ah.
2: Donc au moment où le film est tourné, ils ne savent pas si Harrison Ford acceptera d'être dans le prochain ou ils devront faire mourir son personnage.
0: Ah, fort.
2: Donc ils disent, on congèle, comme ça au prochain, au pire on dit, bah congélation, pas ouf, c'est quand tu casses la chaîne du froid, c'est comme avec les verrines Picard, hein. Tu peux tout foutre à la poubelle. Donc ils se sont laissés ça et au cas où, bah, ils disent, bah, on l'a décongelé, tout va bien, Han Solo est de retour. Et donc c'est pour ça qu'ils ont congelé à la fin du 5. Brillant.
1: Ah ouais, bonne idée. Ouais, bonne idée.
0: Très bonne histoire. Ouais,
2: oui. Alors que la moustache de Tom Selleck passait pas au congélateur.
1: Ah,
2: tu veux pas le revoir, ça ravolie.
0: Non, ça frise après.
2: Thibaut, on finit par Rémi.
0: Est-ce que vous saviez qu'Harrison Ford adore faire ses cascades? Il est grand passionné de cascades. Le problème, c'est qu'il est nul en cascade parce qu'il s'est tout pété. Sur tous les Indiana Jones, il s'est fait les ligaments croisés du genou, il s'est pété une épaule, il s'est pété un genou. Sur The Fugitif, il s'est carrément cassé le dos, hernie discale. Sur un Star Wars, il s'est pris une porte hydraulique parce qu'il a loupé une cascade, il s'est cassé la jambe et la cheville. À chaque fois qu'il fait une cascade, bah le pauvre, il est nul. Voilà, il se casse un truc.
2: Toujours...
0: Ouais. Mais là, grand passionné parce qu'il y retourne. Hein.
2: Il y retourne, bravo. Et ça, j'apprends surtout un truc, c'est que donc Harrison Ford, bah, il a sans doute plus l'âge, mais a longtemps fait ses cascades lui-même, comme Belmondo.
0: Exactement.
5: Ou Jackie Chan.
2: Ou Jackie Chan, bien sûr.
0: C'est des trucs importants.
2: Ouais, c'est bien.
1: Je l'adore.
0: C'est fou.
2: Bonne info.
0: Pas mal. Moi, je fais très court. Très, très court. Je vous avais déjà parlé du chien de George Lucas. Vous vous souvenez? Ce chien?
2: Non, ça nous a pas, apparemment.
0: Ça nous a pas marqué.
2: On est tous là en mode, non, ça nous a pas, te cache pas que ça nous a pas marqué.
0: Bah, attends, je t'en reparle. Le chien de George Lucas, c'est celui qui, ce chien a inspiré Chewbacca. Le personnage de Chewbacca. Oui, oui. Parce que très poilu, machin. Vous savez comment il s'appelait, ce chien?
2: Chewbacca.
0: Bah, non. Il s'appelait Indiana. Et vous savez pourquoi Indiana Jones s'appelle Indiana Jones?
2: Ben non.
0: Parce que c'est ce chien. Il s'appelle Indiana. Non. Ils n'avaient pas de nom. Ils voulaient l'appeler Smith. Spielberg a dit, Smith, c'est pas du tout notre personnage. On va l'appeler Indiana comme mon chien. C'est quand même dingue que ce chien ait inspiré autant de persos quand même. Et physiquement et au niveau du nom. Voilà pourquoi Indiana Jones s'appelle Indiana Jones.
1: Il reboucle toujours la fin de son.
2: Oui, mais écoute, mon chien se faisait opérer aujourd'hui.
1: Oh non,
0: ça s'est bien passé. Ça s'est bien passé.
2: Faut opérer de la patte.
1: Ça va.
0: Il va bien.
2: Non, mais il va bien, mais j'en parle.
1: Qu'est-ce qu'il a eu à la patte?
2: Eh ben, il a un truc à la patte, on lui a retiré. Maintenant, il faut analyser, voir si c'est pas.
1: Mais arrête.
2: Un petit kyste, quoi, tu vois, mais qui peut être anodin.
1: Mais il s'est peut-être rentré un truc.
2: Peut-être bénin.
1: Tu fais gaffe aux chenilles processionnaires, là. Hein. Très, très compliqué pour les chiens.
2: C'est quoi, celles qui font Saint-Jacques de Compostelle, là?
0: Chenilles partent de Paris, elles vont à Saint-Jacques avec des bâtons.
2: Tu l'as pas mis avec les bâtons? Avec leur bâton ferrant?
1: À la mec. Allez, tous ensemble.
2: Julien, est-ce que tu as une info préférée ce soir?
5: Ouais, franchement, et j'aime bien la dernière info quand même. C'est mignon quand même de se dire qu'un simple chien a pu inspirer autant une série de films aussi incroyables que Star Wars.
2: C'est une très bonne info, ça veut dire que Rémi t'étais à moins 6, tu passes à moins 5, Rémi.
1: Yes, il était à moins 6.
0: En ce moment, je suis bien. Hein. Deuxième fois,
2: les gars. Hein. Encore, si tu mets pas le moins 1, Thibaut, je serais pas loin.
0: Bah ouais.
2: À qui tu mets moins 1, Rémi?
0: À Thibaut.
2: Il retourne. Là, on est comment? Il descend là, non?
6: Ben, je suis à moins 1 là.
2: Rémi est à moins 5, Thibaut à moins 1, les filles à 5 et moi à 7.
6: Oh, je suis dégoûté.
2: Là, je le vois arriver dans le parking là, souterrain, regarde. Il arrive gentiment là.
6: Je suis trop le seul.
2: Rémi, ce qui est fou, c'est lui, c'est pas de gagner, c'est non, juste que les gens descendent ouais. avec lui. Ben, je suis un peu solo, hein, si on peut me rejoindre, c'est cool quoi.
6: Et ben, j'arrive. Et
2: là, là, t'es pas le leader de l'équipe quoi. Julien, tout le monde, merci d'être là sur Énergie. Merci vraiment de votre fidélité. Merci de nous écouter en direct chaque soir, 16h, 19h. C'est votre rendez-vous de fin d'après-midi. Vous vous dites, ouais, t'es bien sympa, Combal, mais nous, ce qu'on veut, le père Combal, c'est gagner des places de concert.
6: Ah oui.
2: Pour ça, faut entendre Shakira. Ouh. Quel est le morceau que Thibaut nous a préparé maintenant?
6: J'ai préparé. Oh. Ah, DC's de mélodrama, mais c'est très sympa.
1: On s'en lasse pas, on s'en lasse.
2: Désolé pour DC's, parce qu'il écoute, tout le monde fait oh, en l'entendant. On adore le morceau, c'est vrai qu'on est pressé d'avoir Shakira, et je vous le jure. Avant 19h, on le fait ce ticket d'or.
6: Ouais.
2: C'est Shakira enchaînée avec Bruno Mars et ça se passera au 39-37 pour nous appeler.

0: Merci de nous choisir pour terminer vos après-midi. Vous avez bien raison, il est 17h02. C'est ici qu'il y a les plus beaux cadeaux. Dans un instant, on vous envoie à Madrid applaudir Shakira. On vous envoie à Londres applaudir Harry Styles. Et à Paris pour applaudir Gims, BTS ou encore Bruno Mars. C'est pas un concert au choix, c'est tous les concerts. Vous partez avec la personne de votre choix, faire tous ces concerts, traverser toute l'Europe. Un appel, 5 concerts sera dans un instant. C'est la complète, hein.
1: C'est incroyable.
0: Pardon, hein.
1: C'est beau, hein. C'est très beau.
0: C'est fou. Magnifique. Cadeau magnifique à vous offrir dès que vous entendez Shakira. Soyez bien sur le coup, ça se passera au 39-37. C'est aussi la seule émission qui se transforme en émission de faits divers à partir de 18h. Oh, on a deux thématiques ce soir. La rigolade, la fanfreluche.
2: Bien sûr.
0: Et à partir de 18h, on bascule en faits divers.
2: On pourra changer un peu la lumière du plateau, un peu du studio pour se mettre dans des conditions un peu.
0: Ah bah attends, tu rigoles, bien sûr que je suis passé chez Action là, j'ai des lettres de partout. Tu me donnes le temps, j'installe tout à la prochaine pub. Hein.
1: Ah, comme on serait bien si on faisait l'émission comme ça.
0: Max Skies sera avec nous. Vous êtes très nombreux à le connaître, il a des millions d'abonnés sur YouTube. Et on va pouvoir parler avec lui des plus grands faits divers français, avoir son avis, puis d'autres qu'il connaît pas forcément. J'en ai trouvé des extraordinaires, des choses qui sont passées folles dans tous les faits divers. On parlera de tout ça à partir de 18h. C'est tout simplement une figure incontournable du true crime en France. On pourra parler de tout avec lui.
3: Ok. Parfait. Let's go.
0: Coucou. Ok. Je suis comme un fou.
1: Bah ouais, c'est mes moi, j'écoute que ça, donc.
0: Avant ça, on vous enverra en concert, bien sûr. Puis à Teddy qui est là. Salut, Teddy.
4: Salut, Camille.
0: Comment tu vas, mon Teddy?
4: Eh ben, ça va très bien.
0: Alors, il habite où, Teddy?
4: J'habite à Angers, dans le 49.
0: Ah, je suis allé une fois à Angers, c'est magnifique.
2: Le Maine-et-Loire.
4: Ah, c'est magnifique, une superbe ville. Hein.
0: Alors, je suis arrivé en train, j'ai fait la gare. Très beau. On m'a juste amené à un entrepôt où j'ai tourné, puis je suis reparti. Mais j'ai eu la chance de voir la ville. C'est super beau.
4: Je crois que c'est magnifique, Angers.
2: Je crois que c'est à Angers qui fait le plus bon vivre, comme on dit.
0: Ah, je crois que vraiment, c'est à Ibiza.
2: Non. En France, c'est la ville numéro un. Qualité de vie. Les gens sont heureux.
0: Est-ce qu'on peut vérifier cette petite info?

0: T'es angevin depuis combien de temps, Teddy? Depuis toujours?
1: Depuis toujours, depuis 44 ans.
0: Eh bah très bien, Teddy, je fais simple. Demain, je suis rangé, donne-moi trois choses à voir rangées.
1: Trois choses. La patinoire d'Angers, magnifique. Hein.
0: C'est vrai, vous avez une belle patinoire?
1: Ouais, on a l'une des plus belles patinoires de France. Hein.
2: Tu iras faire un triple loot si t'as deux minutes, hein, en sortant du train.
0: Je patine bien, moi j'avais une équipe de hockey. Les gars, j'avais une équipe de hockey sur glace.
3: Ah, ça te va bien de faire du hockey, toi?
0: En station, c'était notre foot à nous, les gars.
3: C'est ça, t'as raison. Mais t'as complètement la physique de hockeyeur.
0: Bien sûr, on joue au hockey sur glace. T'es dit quoi d'autre?
1: Oh, on a les bars, les restaurants.
0: Non, mais attends, t'es juste sous ma gueule. Mais t'es jamais allé dans la ville ou quoi? Qu'est-ce qu'il y a de beau à Angers? Il y a des églises, il y a un château. Il me dit, les bars et à patinoire.
1: J'ai pas trop le temps d'aller au centre-ville. Donc, avec mes enfants, c'est un peu compliqué. Donc,
0: Le Auchan. Fais-toi le Auchan. Tu as pété un câble. Hein. Je me permets, tu m'as dit trois, j'en ai un quatrième, Grand Optical dans le centre-ville. Ils ont refait les devantures, faut voir, ils ont des persoles et tout, c'est le top. Hein. Là, t'y vas, je ferme mon pote de ma part. Hein. Non, mais Teddy.
2: Ils ont la chapelle, tu sais, ils ont pris une chapelle, ils ont mis une discothèque dans Angers. Rue de Cardel.
1: Ouais, c'est ça, ouais, dans une ancienne chapelle. Ouais. Ouais,
0: ben voilà, quand tu me disais bar, tu pensais à ça.
1: Oui, ça, après, moi, je vais pas trop dans les bois, donc.
2: Faut y sortir un coup.
0: Non, mais c'est...
1: Ah, ça fait aller dans les bars, dans les pubs.
0: Je savais même pas que les patinoires pouvaient être belles, sans faire offense.
2: Ouais, bien sûr.
0: Elles peuvent être grandes, mais une belle patinoire, c'est rare.
3: Bah, ça dépend dans quel site elle est, si elle est dans un vieux château ou.
1: Ah non, pas du tout. Non.
3: C'est sur le parking de Lidl.
0: Côté du Lidl, c'est parking commun, tu fous le Lidl.
2: C'est la zone industrielle, hein. Il y a le Buffalo, il y a la patinoire, et puis t'es tranquille, hein.
0: Dans un instant, je vous raconte une histoire dingue. Oh. Mais dingue. L'histoire la plus dingue de la journée.
3: Ah bon?
0: On a un peu trop parlé d'Angers, donc avant on écoute Zao, comme Caroline, ça vous va?
2: Bien sûr.
0: Enfin, on parle jamais trop d'Angers, hein. Teddy, tu restes avec nous, c'est juste qu'on a pris du temps. Je vous mets Zao, et juste après je vous raconte une histoire folle. Puis bien sûr, on attend toujours Shakira. Là c'est Zao, peut-être c'est juste après, c'est Shakira. Et juste après c'est Bruno Mars. Et juste après c'est le bonheur au 39-37, partez dans toute l'Europe en concert.

0: Marine, merci de nous choisir sur Énergie. J'espère que tout le monde va très très bien. On est là avec vous en direct, 17h10. J'ai une info incroyable dont je dois vous parler.
1: Mais genre.
0: Et après, on a des faits divers toute la soirée.
1: Incroyable à quel niveau?
0: Folle.
1: Ok.
0: Ouais, franchement, vous allez essayer de la deviner. Vous nous appelez. Il y a un numéro pour nous joindre, 0870-42-48. Et un autre numéro ce soir.
1: Oui.
0: Parce qu'il y a un jeu exceptionnel. Il y a le 39-37. 39-37, c'est ça. On va faire une petite pause. C'est juste après cette pause. Le premier disque qui passe, c'est Shakira. Ça sent bon. Vous restez. Je dis pas que c'est Shakira. C'est peut-être Shakira. Tout à l'heure, j'ai dit c'est peut-être Shakira. C'était pas Shakira.
1: Oui.
0: Et là, c'est peut-être Shakira. Et si après Shakira, j'enchaîne avec Bruno Mars, bon, bah alors là, attention. Premier qui appelle au 39-37, le premier décroché. D'accord? La première personne qui entendra la voix de Julia au 39-37, s'il y a Shakira enchaînée avec Bruno Mars, gagnera des places de concert dans toute l'Europe. Paris, Londres, Madrid, 10 places de concert, 5 concerts en un appel. Restez avec nous, il y a qui ici que vous l'avez, on est en direct sur Énergie. Et je rappelle, Émilie vous pose un lapin également, vous voulez en Europe.
2: Oui, avec grand plaisir, je ne viendrai pas. Choisissez la destination.
0: Il faut que ça soit juste Europe, Schengen.
1: Ouais, Schengen.
2: Oui, oui,
0: elle
2: oui.
0: Quitte pas, elle ne quitte pas Schengen.
2: Non, enfin, en l'occurrence, je ne viendrai pas. Donc, en vrai, vous pouvez vraiment choisir une destination, même la Nouvelle-Zélande. Hein,
0: ouais, non, elle n'a pas envie de poser un lapin au Mexique.
2: Non, voilà, c'est vrai, je préfère vous poser un petit lapin à Angers, par exemple. Oui. Ou à
0: Amsterdam.
2: Non, autour de Marseille.
0: Ou Copenhague.
2: Oui, à Copenhague, je pose volontiers un petit lapin. Je ne viens pas.
0: Restez avec nous, on est en direct sur Énergie jusqu'à 19h.
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1: On est tous ensemble, on est en direct sur Énergie, 16h-19h tous les soirs, vous le savez, avec Émilie, avec Rémi, on est là à vos côtés. On vous donne du courage, on vous change les idées.
2: Ouais.
1: Du mieux qu'on peut, bien sûr, après une longue journée de cours, après une longue journée de taf, dans la voiture, sur le chemin retour. Il y en a d'autres qui continuent de bosser encore pendant longtemps, qui passent la journée sur les routes, et merci de votre fidélité. On essaie aussi de vous offrir les plus beaux des cadeaux.
2: Ah, ça oui.
1: Essayez tous les soirs d'avoir des cadeaux magnifiques qui vous font plaisir, qui font plaisir à vos enfants, à vous. Ce soir, je pense qu'on a un cadeau qui est obligé de faire plaisir à tout le monde. Un cadeau dingue. Il suffit de nous appeler et vous gagnez 5 concerts. Ah, ça s'appelle le ticket d'or. Je vous redonne ces concerts. Bruno Mars au Stade de France.
3: Génial.
1: 2 places. BTS au Stade de France. Une place ? Non, mec. 2 places.
2: Ok.
1: Ah ouais, mais t'as pas de place pour Gims ? Si, j'ai des places pour Gims. Va me soigner cette vilaine voix.
2: D'accord.
1: Et c'est pas tout. Ah, et là, on rajoute le transport et l'hébergement parce qu'on vous envoie partout en Europe. Vous pouvez également applaudir Harry Styles à Londres et Shakira à Madrid.
2: C'est dingue.
1: Tous ces concerts, c'est avec la personne de votre choix. C'est Énergie qui vous régale, qui vous offre une année de concert en un appel. Le numéro, c'est le 3937. Tout ce que je peux vous dire là maintenant, c'est qu'il faut qu'il y ait un Shakira enchaîné avec un Bruno Mars. On a déjà eu un Shakira, et pas enchaîné avec un Bruno Mars. Ça n'a pas marché.
3: Ah, on a déjà eu un Shakira
1: juste avant de démarrer l'émission. Ça, on a démarré juste après un Shakira. C'est juste un peu avant 16h. On a démarré. On a dit si maintenant, là, on vous met un Bruno Mars, c'est gagné. Il n'y a pas eu de Bruno Mars. Il y avait cette vieille branche d'Alex Warren.
2: Bah,
1: il
2: a passé une tête. Hein. On adore aussi, mais oui. C'est pas le concept.
1: Moi, ce que je peux que vous garantir maintenant, je reprends juste après, c'est que là, maintenant, je vous mets un Shakira.
3: Là,
1: maintenant.
3: Ouh là là.
1: Là, maintenant.
2: Ah non, c'est pas le bon.
1: C'est pas le bon. C'est celui-là. C'est le dernier Shakira. On l'écoute maintenant, en direct sur Énergie, 17h20. Et juste après, on se parle un peu. Il y a des chances, pas 100%, mais il y a des chances que ce soit enchaîné avec un Bruno Mars. Bel après-midi sur Énergie,

0: Oh là, la petite flûte à la fin. C'est jusqu'au bout. Hein. Je sais que vous êtes impatients de savoir ce qui arrive juste après. À l'instant, c'était Shakira. Vous êtes archi nombreux là à nous écouter en direct sur Énergie. Vous avez raison, les plus beaux cadeaux, ils sont là tous les soirs, 16h, 19h. Et ce soir encore plus, puisque s'il y a Bruno Mars, vous gagnez 5 concerts. Vous partez avec la personne de votre choix. Applaudir Bruno Mars, BTS, Gims, Harry Styles et Shakira. Je vous ai promis que ça allait arriver ce soir. Ça a failli arriver au tout début d'émission.
1: Ouais. Trop sympa.
0: Je vous ai juré que ça allait arriver ce soir.
2: Oh là là. Oh là là, le suspense.
0: Qu'est-ce que je fais? Qu'est-ce que je fais? C'est pas moi, hein. Ah non. C'est Thibaut. Est-ce que Thibaut, il nous a préparé un Bruno Mars? Ou est-ce que Thibaut, je le connais? Peut-être c'est Loris Aubry. Peut-être qu'il nous a sorti autre chose.
3: Ouais. Mais il a une tête de... On sait pas, on n'arrive pas à lire.
0: On n'arrive pas à lire.
1: Bah, normalement, c'est souvent à la fin des émissions qu'il y a le fameux...
0: Quoi qu'il arrive, si c'est pas maintenant, je vous rassure tout le monde. Hein, si c'est pas maintenant, avant la fin de l'émission, j'ai pris l'engagement. Il y aura un autre Shakira et vous pourrez gagner le cadeau. Aux premières notes, on va le savoir. Thibaut, est-ce que t'es OK pour jouer le morceau?

0: on ne prend que le premier décroché sur l'antenne. Il y a tout le monde qui appelle en même temps, il y a plein de lignes qui s'éclairent au standard pour Julia, et la première personne qu'elle choisit de décrocher parmi toutes ces lignes qui s'éclairent, qui a la chance d'être choisie, on va l'avoir en direct maintenant sur l'antenne. Je voudrais qu'on dise bonsoir à Laura qui est avec nous. Salut Laura!
1: Salut!
0: Laura, t'as été la première décrochée au 39-37, t'as entendu Shakira enchaîner avec Bruno Mars, tu gagnes le ticket d'or énergie. Bravo! Ouais,
2: incroyable!
1: Merci beaucoup!
0: On est trop contents, Laura!
1: Oui.
0: On va récapituler un petit peu ce que t'as gagné. J'espère que t'as une demi-heure devant toi.
1: Première question. Sur mon téléphone.
0: Bah t'inquiète pas, si ça coupe, on te rappellera. Mais on a ton numéro maintenant, c'est gagné. Même si ça coupe, c'est toi la gagnante, rassure-toi.
1: Merci.
0: Pas de panique, pardon. T'inquiète pas. Même si on se perd, tout ira bien. Laura, première question. Est-ce que ton passeport est OK? C'est très important puisque l'Angleterre a voulu le Brexit. Parmi tous les concerts, il y a l'Angleterre. Tu sors de Schengen. Est-ce que ton passeport est à jour?
1: Oui.
0: Ça tombe bien, tu vas pouvoir aller applaudir Harry Styles.
2: Waouh, trop sympa.
3: Ah ouais.
2: C'est en juillet?
0: C'est en juillet, le 3 juillet prochain. Oh, Laura, tu seras avec la personne de ton choix au concert de Harry Styles.
1: Parfait.
0: Sympa, hein. Mais avant ça quand même, tu feras un petit saut à Paris puisque tu pourras applaudir Bruno Mars au Stade de France le 21 juin.
4: Oh, le soir de la fête de la musique.
2: Ah, sympa.
4: C'est la meilleure fête de la musique, là. Je
1: m'en remets pas.
0: Mais juste après... Tu serais allé voir Harry Styles le 3 juillet et 15 jours après tu dis j'ai encore envie de me faire des concerts, ça devient ma passion. Et eh ben ça tombe bien. Énergie, tu restes à Paris

train d'acheter des cahiers Clairefontaine super conquérant. Toi tu dis, ah, ben, je suis pas là, je suis en train de manger des tapas à Madrid, je vais voir Shakira en concert. C'est ce que tu gagnes aussi. Et en plus, là on est en décembre, juste avant Noël,

0: Moi, j'ai plein de questions à lui poser, je peux?
1: Ah, bien sûr.
0: Laura?
2: Oui.
0: Est-ce que t'es fan de l'un des artistes vraiment, vraiment?
2: De tous. Oh,
0: génial.
1: Mais je vais rejoindre Émilie. Est-ce que parmi les cinq, c'est quel concert qui te hype le plus? Lequel t'as le plus envie d'aller voir?
2: Je pense Shakira, ça serait un gros show.
1: Ça va être génial.
2: Après, j'en ai pas de préférence, mais je pense que ça va être très très beau à voir.
0: Et surtout Madrid, c'est trop sympa. Et j'ai une dernière question, t'as déjà gagné quelque chose?
2: Oui, sur Énergie.
0: Ah ouais?
1: Oh là là là là, quelle chance.
0: Moi, j'ai jamais rien gagné. Mais même 2 euros à Gémeaux en grattant un truc, tu vois.
1: Ouais, pareil, je sais pas. Mais je joue pas au jeu.
3: Voilà, c'est ça. Est-ce que t'appelles? Est-ce que tu joues?
0: Non.
1: Mais je suis comme Émilie. Moi, je regarde le match sur TF1. Je joue pas pour gagner la télé. À la fin, je vois le nom. Je dis, ah, c'est encore pas pour moi.
0: Ouais, bah, ouais, exactement.
1: Je vais pas gagner un écran plat. Je suis inscrit.
0: À chaque euro million, je me dis, voilà. Tu vois? Bah, j'ai pas joué en même temps.
3: T'as choisi ton cousin ou pas? La personne qui va t'accompagner?
2: Je sais pas. Je vais voir avec mon entourage. Ceux qui veulent venir.
1: Bah, surtout, hey, Laura, tu peux amener un cousin à Madrid, un copain à Paris, une tante à Londres, tu fais ce que tu veux. Hein.
0: Trop sympa.
2: Ça va être trop bien.
1: Bah, je suis très heureux pour toi. J'espère que tu aimes le pudding et les tapas parce que là, tu vas voyager. Hein.
2: J'aime tout. En Ardèche, on aime tout.
1: Ah, génial. Qu'est-ce que j'ai entendu? Une ardéchoise. En Ardèche? T'es ardéchoise?
2: Oui.
1: Et allez, il est reparti un quart d'heure sur son Ardèche.
0: Yes,
1: c'est
0: oh là là. Yes.
1: Il va encore nous dire, les gars, il y a des collines et des torrents, c'est génial, tu peux te baigner dans l'eau.
3: Mais bah, excuse-moi, c'est l'un des choix qui vient de gagner le ticket d'or, donc pardon.
0: Tu es toujours en train de dire que c'est mal desservi en transport. Moi, je me fais du souci pour Laura.
1: Ah non,
2: mais Laura, tout va bien.
3: Non, non, mais Laura, oui, il y a une petite heure pour sortir de la montagne, aller récupérer l'autoroute pour monter à Paris, ça c'est sûr. Donc il faut prévoir dans le
1: langage. Je te cache pas qu'il n'y a pas Albi Madrid en direct.
3: Non, Montélimar à Madrid, tu le fais pas tout de suite. Mais bon, c'est une orga, bon, ça va bien se passer.
0: Oh, je suis...
2: Mais oui.
1: Oh, génial. Laura, on est très heureux pour toi, on te fait des gros bisous.
2: Merci pour tout, franchement, vous êtes au top et continuez comme ça et vous m'avez régalé là.
1: Bah, ça nous fait plaisir. Ça vaut quand même la valeur, hein, plus de 2500 euros de cadeau.
0: Oh, tiens.
1: Wow.
3: Ah, ben, mec.
1: Ah ouais.
2: C'est
1: bon, hein. Merci à Énergie de nous permettre d'offrir des si beaux cadeaux aussi.
2: Merci beaucoup.
1: Eh ben, ça nous fait plaisir, Laura, on t'embrasse.
2: Merci, gros bisous.
1: Pardon, d'ailleurs, tu nous écoutes depuis 16h ou pas, Laura?
2: Non, là, j'allais chercher ma fille à l'école, je me suis arrêtée.
1: Quand la chance, elle te frappe, c'est-à-dire que c'est le pile le moment et tout ça, sache que Laura, en plus, pardon, j'ai oublié de te dire, dans les dotations, tu gagnais 5 concerts et tu

0: tu gagnes également un lapin d'Emilie. Emilie te pose un lapin où tu veux en Europe. T'as envie qu'elle te pose un lapin où?
1: Peu importe.
2: Bah, de toute façon.
3: Non, elle s'en fout. Bah, écoute, j'ai qu'à te poser un lapin à Rome, par exemple. Qu'est-ce que t'en penses?
1: Allez.
0: Allez.
1: Pas.
0: Allez, Rome. Je mets quoi, le 11 août?
3: 11 août, je viendrai pas.
1: Bah, parfait, j'y serai pas non plus.
3: Eh ben bah, voilà, on n'y sera pas toutes les deux.
2: Eh bien, le 11 août, tu ne rencontreras pas Emilie à Rome. Bye bye. Donc si tu gagnes un lapin d'Emilie sur Énergie, félicitations Laura.
1: C'est un beau cadeau.
2: Eh ben, je sais. On te fait des gros bisous Laura. On écoute Sound of Legend dans un instant. Merci de votre fidélité. Rassurez-vous, j'ai encore plein de choses. Une info de dingue. On bascule spécial fait divers à partir de 18h sur Énergie. Bref, on s'occupe de vous jusqu'à 19h comme chaque soir en direct. Merci de votre fidélité tout le monde. On reste là.
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0: Laura, t'as été la première décrochée au 39-37, t'as entendu Shakira enchaîner avec Bruno Mars, tu gagnes le ticket d'or Énergie. Bravo. Ouais.
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2: Merci de nous choisir, merci d'être si nombreux et de plus en plus nombreux chaque soir à nous écouter 16h, 19h sur les podcasts aussi.
5: Ah oui.
2: Hein. Et je vous le dis, hein, vous aimez Émilie, vous avez même un moment inédit d'Émilie et de toute l'équipe, ça s'est passé pendant la pub.
5: Absolument.
2: Pendant les pubs, et il y en a.
5: Ouais.
2: Et bon, on enregistre un petit podcast pour vous. Donc il y a toute l'émission en podcast. Vous retrouvez aussi notre invité qui arrive à partir de 18h. On fera une spéciale fait divers ce soir avec lui. Max Kai.
5: Ouais.
2: Qui est le roi du fait divers en ce moment sur Internet, qui a des millions d'abonnés YouTube, on va pouvoir parler de plein de choses avec lui, toutes les affaires qui vous intéressent. Bref, j'espère que vous êtes fans comme Émilie et moi de fait divers, parce qu'on va basculer à partir de 18h. Et puis, bien sûr, donc vous avez cette séquence inédite quand vous allez sur les podcasts Sound of Legend. Comment vous le traduiriez ?
3: Ah, le son des légendes.
2: Ouais, hein, le son de la légende, quoi. Et San Francisco, comment vous le traduiriez ?
3: Saint-François,
2: ah, mais je dirais La Rochelle.
5: Ouais, ou Noirmoutier. Hein.
3: Ouais, il a raison, La Rochelle.
2: La Rochelle, ouais, Sound of Legend, c'est ce qu'on écoute tout de suite. Belle après-midi sur Énergie.

0: Est-ce que tout le monde va bien?
1: Écoute, oui, Camille.
2: Ça va, oui, ça va, on s'en sort.
0: Et toi?
1: C'est sûr.
0: Ça va, toi? Mais moi, ça va. Je me suis foutu la rate au courbouillon.
1: Ah là là.
0: Ah oui. Je me suis foutu la rate au courbouillon parce que depuis tout à l'heure, je vous dis, j'ai une info géniale. Maintenant, il est le temps de vous dire. Et je vous dis, est-ce qu'elle méritait vraiment 30 minutes de teasing? Je suis pas sûr.
3: Nous, on est clients. Nous, on aime tout.
0: Elle est super. Super plus, mais je veux dire, est-ce qu'elle méritait de vous faire rester une demi-heure? Peut-être des gens qui restent en disant, gars, je vais pas voir mes enfants grandir ce soir parce que Camille m'a dit qu'il avait une info de malade et après ils vont dire, bah, hyper déçu, c'est bon, c'est plus ma vie.
3: Non,
0: je n'aime pas décevoir les gens.
3: Te mets pas la pression comme ça. On est entre nous, on est en famille, nos auditeurs, on s'adore tous, tout va bien.
0: Franck, si je te déçois, tu me le dis, hein.
4: Bah vas-y.
0: Et pour moi, j'ai une super info à faire deviner.
1: Allez, on arrête.
0: Après, on bascule en faits divers, les gars. Après, là, je vous le dis, hein, après, là, c'est Dupont de Ligonnès, les Flactifs et tout, on y va. Ouais. On a le spécialiste des faits divers avec nous. On va parler de toutes les affaires non résolues ou résolues cultes avec lui. On va lui demander son avis. Je pense qu'il a plein d'infos inédites qu'on n'a pas. Et puis, on va aussi apprendre de nouvelles histoires, les gars. J'ai des histoires folles de faits divers que j'ai trouvées. Ça part en Christophe Ondelat à partir de 18h sur Énergie.
1: Très bien. Je peux mettre mon petit cuir, du coup, là. Le petit cuir.
3: Ah bah oui,
1: sortir parce que je l'ai mis de côté pour l'occasion.
0: Oh là là, pas, je pensais que tu parlais de la veste, pas du fut. Ouais, non, garde.
1: je mets que des futs en cuir.
0: Pardon, je te vois partir fort.
1: Je mets que des futs en cuir.
0: Franck, je vous amène dans la ville suisse et vous tous qui m'écoutez dans la ville suisse de Baden, qui a annoncé l'ouverture d'une nouvelle ligne de bus.
1: Baden.
3: Non, ça c'est pas pareil.
0: Non,
1: ah d'accord.
3: Comme tu sais,
0: Baden en Suisse. Baden ouvre une nouvelle ligne de bus. Ils ont des bus, déjà, qui desservent toute la ville. Le bus est hyper bien desservi là-bas. Mais cette ligne a une particularité que n'ont pas les autres lignes de bus. Quelle est la particularité incroyable de ce bus? Si je vous en parle, c'est... J'ai essayé de vérifier, en tout cas, j'ai rien trouvé. Une première mondiale, apparemment. Tu sais, dis pas tout de suite.
3: Non, je sais pas.
0: Ah bah alors, t'as bien raison de dire je sais. Bah, tu penses savoir.
3: Non, mais je pense savoir. Il n'y a pas de conducteur.
0: Il y a un conducteur.
3: Oh,
0: il y a un conducteur dans ce bus.
1: Est-ce que c'est un rapport avec la fête?
0: Non,
1: non.
0: Alors pour ceux qui habitent dans les grandes villes, Bordeaux notamment, je sais qu'il y a un bistrot bus à Bordeaux. Ouais. Où vous pouvez manger dans un bus qui fait le tour de la ville. Il doit y en avoir à Paris, j'imagine, à Lyon, dans les grandes villes. Il y a aussi le disco bus, une discothèque dans un bus. Je vous parle de quelque chose, je n'ai jamais vu ça ailleurs dans le monde.
3: Ah ouais.
1: Attends.
0: Invention de cette ville suisse, peut-être à vérifier, mais selon moi, invention absolue
3: alors,
0: de cette ville suisse.
3: Attends. Ouais, vas-y. C'est le bus en lui-même qui est insolite.
5: Un bus ?
4: Oui.
0: Un bus ? T'es complètement malade, toi. Non, le bus est tout à fait ce qu'il y a de plus normal. Il y a de quoi demander un arrêt, il y a de quoi se tenir, il y a des places assises, des places debout, un chauffeur, ne parlez pas au chauffeur, merci.
1: Est-ce que c'est un rapport avec le prix du ticket ? En fonction de la personnalité du client, entre guillemets, du voyageur ou de la voyageuse?
0: Non. Le prix est régulier. Le prix est normal. C'est le même prix pour tout le monde.
3: C'est un bus spécial femme, pour pas se faire emmerder.
0: Bonne idée, mais c'est pas ça.
3: Ah, dommage. Bah, il faudrait l'inventer, ça.
4: La marque du bus?
0: Tu m'as dit quoi, Franck?
4: La marque du bus?
0: Non. C'est pas la marque du bus, c'est pas un karaoké.
3: C'est un concept.
0: Non, c'est marrant, Franck, ce que tu dis. Ça aurait pu être Lamborghini qui a sorti un seul bus. C'est pas ça. C'est pas le karaoké, c'est pas concert, c'est pas festif.
3: Concept, je dis. Il n'y a pas un concept de bus.
0: Si,
3: il y a de la bouffe. Il y a de la bouffe.
0: Non.
1: C'est en rapport avec la conduite de ce bus?
0: Non.
1: Oui?
0: Enfin, non.
1: Non.
0: Excuse-moi, oui et non. C'est un rapport avec la destination de ce bus.
1: C'est un peu comme ce qu'ils ont fait actuellement pour une compagnie aérienne. Tu payes ton ticket, tu sais pas où tu vas. Ils l'ont fait avec le bus.
0: C'est pas exactement ça.
3: Ah, mais c'est presque ça.
0: Bah, ça a à voir avec la destination. Donc, chercher ce qu'il peut y avoir d'insolite quand on prend un bus avec la destination. On est à Baden en Suisse. Vous montez dans ce bus.
3: Ah, et
0: la destination.
3: Au fin fond là-bas à Vladivostok.
0: Non.
3: Non, c'est pas un bus qui traverse toute l'Europe.
0: Non, c'est pas ça.
1: C'est un bus qui n'a pas vraiment de destination.
0: Ça existe un bus qui traverse.
1: C'est un bus qui n'a pas de destination.
0: Bonne réponse de Rémi.
3: Mais non.
0: C'est la première fois au monde que vous montez dans un bus qui ne va nulle part. Vous montez dans le bus, il y a un chauffeur évidemment qui est assermenté par la ville, qui est un chauffeur de bus, qui est un chauffeur de bus de la ville. Sauf que le bus roule et c'est les passagers à l'intérieur qui disent à gauche, à droite,
1: mais
0: et ils tournent toute la journée et il a aucune destination.
3: C'est génial.
0: Et quand vous appuyez, quand il y a un arrêt de bus, il s'arrête, vous descendez à l'arrêt de bus. Les gens qui sont à l'arrêt de bus peuvent monter dans ce bus, mais vous savez pas où vous allez.
1: Mais
0: ça vous amène en fonction de qui crie dans le bus.
3: Ouais, mais bon, imagine si tu veux aller à droite et que tout le monde part à gauche, au lieu de mettre 5 minutes, bah, tu te retrouves mais à.
0: Faut surtout pas monter dans ce bus si tu as un endroit où aller.
3: Ah,
0: si tu veux
3: aller prendre un truc sympa, quoi.
0: Mais c'est un truc, je trouve, insolite et génial. C'est le bus magique, on n'a pas fait mieux que le bus magique.
3: C'est vrai.
0: Et tu montes et t'es, en fait, c'est une rigolade avec tes potes, tu visites la ville en même temps, tu vois des quartiers que tu n'aurais pas forcément vus, mais n'y va surtout pas si t'as un point B à atteindre.
1: C'est clair.
3: C'est poétique, quoi. C'est une expérience. Oh, j'adore.
0: Ça ne va nulle part.
1: Mais tu sais pourquoi ? Parce que l'important, c'est pas la destination.
3: C'est le, voyage. Oh, d'ailleurs, c'est le jingle.
0: Ah, ah ouais, ça c'est vraiment une phrase Instagram.
1: Ouais, j'ai fait un réel hier.
3: J'adore l'idée, c'est trop sympa.
0: Je trouve ça génial. Après, faut pas se planter. C'est vrai que si t'es lundi matin, tu vas au travail, et donc t'as tous les fous du bus. À droite ! Et toi, tu veux juste aller chez Ron Poulenc.
3: Mais attends, il pousse l'expérience jusqu'à sortir des frontières ou non ? Ça reste quand même dans la ville.
0: Il reste dans la ville, il est obligé de rester dans la ville.
3: Voilà.
0: Et vous pouvez, je vous le rappelle, dire je descends et il attend au le prochain arrêt, parce que même en flânant dans la ville, il y a des arrêts de bus.
3: Oui.
0: Donc il s'arrête aux arrêts de bus, des gens peuvent monter, des gens peuvent descendre. Mais il ne va nulle part, il tourne toute la journée.
3: Mais moins génial. Drôle, en vrai, ce qui serait trop drôle, c'est de l'emmener n'importe où, genre en Turquie, tu vois.
0: Bah oui, mais après, le chauffeur et tout, bon, il y a quand même une logistique à gérer, quoi.
1: Puis lui, il a une ville, mec.
0: Bah ouais, chérie, je suis désolé.
1: Ça fait une semaine que je suis en Afghanistan, je suis passé par la Turquie.
0: En même temps, j'ai fait les golfs, hein. J'ai profité, mais bon, c'était pas prévu, j'ai fait des petits implants, mais bon, bah, en tout cas, moi, j'espère que les enfants vont bien.
3: Non, oh, mais j'adore l'idée. Un peu de folie et d'absurdité dans ce monde où on fait que courir, j'aime bien.
0: Et un peu de. Je trouve c'est poétique, presque.
3: Oui, de poésie, hein, je suis d'accord.
0: Franck, je te fais un gros bisou, on s'écoute. Sève d'Alisa.
1: Oh, ah, mais oui.
3: Ah, je l'adorais, c'est celle d'année dernière.
0: Alibi, ouais, on l'écoute maintenant sur Énergie. Il est quasiment 18h et on est avec vous, bien sûr. Merci de votre fidélité. On s'occupe de tout pour vous en direct jusqu'à 19h.

0: J'espère que tout le monde va bien. On est toujours en direct avec vous sur Énergie. Je vous présente Émilie, je vous présente Rémi.
1: Bonsoir.
0: On est tous ensemble, bien sûr. Il y a Johan qui est avec nous aussi. Salut Johan.
2: Salut Camille, salut l'équipe.
0: Salut Johan, sois le bienvenu. Tu viens d'où Johan?
2: Je viens de Haute-Savoie, un petit patin qui s'appelle Thionville, pas très loin d'Annemasse, Genève.
0: D'accord, très bien. Et t'es bien là-bas?
2: Je suis très bien.
0: Ah ouais, c'est beau.
2: Très bien.
0: Oh là là, tu fais quoi dans la vie?
2: Je travaille dans tout ce qui est réseau d'eau potable, fontainier.
0: Attends, fontainier?
2: Fontainier.
0: Fontainier, c'est-à-dire tu fais quoi?
2: Eh ben, en fait, tout ce qui est réseau d'eau, tout ce qui est réseau d'eau potable, en fait, eh ben, on donne de l'eau aux gens. On contribue à donner de l'eau saine aux gens.
3: J'adore.
0: On appelle ça un fontainier?
2: Oui, c'est ça.
0: Moi, je savais pas.
1: Mais donc, il y a une grosse différence avec le sourcier qui, lui, trouve de l'eau avec sa petite baguette. Fais pas ça.
2: Et alors, ça peut. Des fois, quand on cherche des réseaux, les baguettes peuvent marcher.
3: Waouh, wow, j'adore.
0: Est-ce qu'il y a beaucoup de sources en France ou quasiment toutes les sources sont devenues des sources d'eau minérale?
2: Nous, on fonctionne essentiellement avec de la source. Après, en France, il y en a qui utilisent des lacs pour rendre de l'eau potable aux gens. Nous, c'est essentiellement des sources de montagne et liées aussi à la fonte des neiges.
0: Oh là là là, ouais. T'es un bon. Est-ce que tu veux gagner un cadeau, Johan?
2: Ah oui.
0: Eh ben ça tombe bien, c'est l'heure du 60 secondes cadeau.
3: Allez, jingle.
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0: 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Vous faites gagner des AirPods à Johan.
3: Ok. Allez.
0: On va parler de la radio anglaise, Radio Caroline. Elle a fait beaucoup parler d'elle depuis deux jours parce qu'elle a fait une grosse boulette. Écoutez, Radio Caroline, c'est ça? Ah, faut bien écouter. Ouais. On l'a pas plus fort? Bah, c'est...
1: Ah, la grosse boulette, c'est... Je l'ai, hein, c'est là.
0: Alors, c'est une radio qui émet aujourd'hui, et c'est une erreur récente hein, qui a eu lieu, mais c'est une vieille radio, mais en tout cas, elle est là, elle a eu lieu, cette boulette qu'ils ont fait, c'était il y a quelques jours seulement. Quelle boulette a fait Radio Caroline Top Chrono?
1: Est-ce qu'ils ont diffusé une interview qui n'était malheureusement pas diffusable parce que ça donne un message de malade?
0: Exactement non. Pas.
3: Oh, non. Ah voilà. Est-ce qu'ils ont dévoilé un secret de la couronne?
1: Non. Non, non. Non. Ah, est-ce qu'ils ont perdu une couronne? Ça arrive. Attends, est-ce que
3: je vous ai retourné? Tu vas perdre un point.
1: Attendez.
0: Il nous dit mais arrêtez.
1: Ils ont basculé sans le faire exprès. Ils ont changé de fréquence sur leur fréquence. Ils ont balancé une autre radio.
3: Non. Ah non. Ils ont laissé le micro branché. Ils ont dit un gros truc qui craint.
0: Non, c'est pas ça.
1: Ah ouais. Qu'est-ce que ça peut être? Il y a eu malheureusement des insultes.
3: C'est un rapport avec la politique.
0: Qu'est-ce qu'il veut,
1: Mussolini? Non, pas ça.
3: Rapport avec la politique?
0: Oui, quelque part.
3: Ah,
0: pas un homme politique, mais de la politique.
3: Il y a
0: non.
3: Eu des propos racistes.
1: Est-ce que ce sont les animateurs qui ont fait une dinguerie au micro?
0: Non, c'est un problème de réalisateur, comme d'hab.
3: Ah, réalisateur qui les a diffusés sur une autre émission.
1: Il a ouvert alors que c'était la pub et là, il s'est passé une folie.
0: Aïe.
1: Attends, mais allez, on continue.
3: Qu'est-ce que ça peut être?
1: Les animateurs.
0: Perdu pour notre fontainier, perdu pour Johan, pas trouvé en 60 secondes. C'est une radio anglaise, ça aurait pu vous mettre sur la voie. Radio Caroline. Les radios, il faut savoir un truc que je vais vous apprendre. Les radios ont toujours prévu, pas nous, hein, mais les radios d'information et les chaînes d'information, malheureusement, prévoient souvent des messages posthumes au cas où quelqu'un de connu parte. Les nécrologies, merci. Pour les artistes qui prennent de l'âge, malheureusement, quand vous vous dites, bah tiens, l'artiste, il est mort à 12h20 et aux 13h, ils ont déjà 9 minutes d'image, c'est que malheureusement, en général, c'était prêt dans les tiroirs, en mode, dès qu'ils passent, on y va, on les a. Et donc, c'est bien normal, en Angleterre, toutes les radios ont au cas où, pour la mort du roi.
3: Oh.
0: Et Radio Caroline a fait une énorme erreur, ils ont passé leur message d'hommage, d'annonce du décès du roi, avec des archives, tout ça. Le réalisateur s'est planté dans les bandes entre le journal du jour et le journal qui est enregistré au cas où le roi meurt, qui peuvent passer à 3h du matin si le roi est mort, et il a balancé le mauvais journal avec la mort du roi.
1: Oh là,
0: énorme boulette.
1: Ah ouais. Ah, tu m'étonnes.
3: Elle est très écoutée cette radio, Arnaud.
0: Bah, écoutée quand même en Angleterre, quoi. Ouais. En tout cas, le prince William était déjà en train d'embarquer à Windsor, il était déjà en train d'installer.
1: Il était en train de lustrer la couronne.
3: Ouais, tu m'étonnes.
0: Ah, il était déjà en train de citer ses posters Star Wars et tout.
3: Les déménageurs bretons étaient garés devant le truc.
0: Et donc, heureusement, d'ailleurs, le roi d'Angleterre va bien, mais ils ont fait l'erreur. C'est déjà arrivé en France, rappelez-vous, avec l'annonce de la mort du chanteur Carlos sur une autre radio française. Écoutez.
6: On lui souhaite une bonne dernière. Bon courage.
1: Au moment, il est dingue.
3: Ah, je connaissais pas du tout, c'est hilarant. Il sait pas. Plus quoi dire.
0: Bah non, parce qu'il annonce la mort et tout, et il part sur un truc
3: d'une bombe.
0: Parce qu'il a envie de dire bon rétablissement. En fait, et d'un coup, il est pris dans un bombier.
1: Tu sais où il démarre, où là, sa fois où il dit on lui souhaite, et là, il se dit qu'est-ce qu'il
3: peut lui souhaiter.
6: On lui souhaite une bonne dernière. Bon courage.
3: Tu peux plus revenir en arrière, qu'est-ce que tu veux lui souhaiter?
1: Bon courage, il est fou.
3: Allez. Le gars est dead, bon courage. Bah oui, bah on va falloir.
1: Vraiment,
0: bon, on rigole, mais en tout cas, Radio Caroline te fait perdre, Johan. C'est pas énergie qui te fait perdre, c'est Radio Caroline.
3: Désolé, Johan.
2: C'est pas grave.
1: C'est nous, faut assumer.
3: C'était pas évident.
0: S'il est en Angleterre, Johan, il va pas écouter Radio Caroline. Il écoutera Radio Nicole ou Radio Solange. Mais Radio Caroline, c'est sûr. Je peux entendre parler. Vous avez vu, j'ai vu ça la semaine dernière. Il m'est arrivé un truc de fou. D'ailleurs, en parlant de mort, pardon. Mais sur mes comptes Facebook et Instagram, ils m'ont dit, en gros, vous avez deux choix. Si vous mourrez, faites un choix. Est-ce que vous souhaitez, on annonce votre mort, est-ce que vous souhaitez que vos comptes soient supprimés, ou est-ce que vous souhaitez que votre compte devienne une sorte de mémorial où les gens peuvent laisser des messages?
1: Ah ouais, ça existe ça, j'avais pas.
0: Ouais, ils demandent. Ouais.
3: C'est énorme. Et t'as dit quoi?
0: Ah non, j'ai dit on supprime.
1: Ah bon?
0: Ouais, j'ai mis l'option. Ah bah flemme là, tout le monde va laisser des photos comme si c'était mon anniv.
1: Non, mais des petits messages, ça fait peut-être plaisir.
0: Ça me ferait plaisir des messages, mais je sais pas.
1: Non, ça te ferait pas plaisir, t'es mort. Mais les gens de ta famille seraient très contents. Mon fils.
3: Oh, parlez pas de ça, après ça me.
0: Non, j'ai dit ça, c'est surprenant, mais comme
3: je
0: ça,
3: veux pas,
0: mais j'ai pas envie de
3: balayer.
0: Non, en plus, on part pour une heure de Dupont de Ligonnès.
1: Ouais,
0: attention, là, c'est la fiesta ce soir.
3: Le plus tard possible.
0: Bien sûr. 18h02, on va s'écouter un petit peu de Alex Warren tout de suite sur Énergie. Belle soirée, tout le monde. Merci à Johan, merci à vous tous qui nous écoutez dans toute la France.
6: On lui souhaite une bonne dernière.

0: suis content, je suis à fond. L'équipe, vous êtes heureux?
1: Mais oui, oui.
0: Il est 18h05. Attention, l'équipe, on bascule ce soir. 16h-19h, d'habitude, c'est la fiesta, c'est la bamboche, on s'amuse. Ce soir, on est très heureux de l'accueillir. Mais on va basculer dans un autre univers. Oui. L'univers du true crime. True crime, du fait divers. Puisqu'on a la chance d'avoir vraiment, vraiment une des figures incontournables du True Crime ce soir avec nous. C'est Max Kays qui est avec nous.
2: Oh, bonjour, merci beaucoup. Merci.
0: On n'ose pas t'applaudir trop fort parce que on a l'impression d'applaudir comme quand il y avait une girafe qui arrivait dans Coucou c'est nous.
3: S'il vous plaît, on va faire peur à l'animal.
0: Bah, le fais pas venir déjà. Et donc, on est trop heureux de t'avoir puisqu'on va partir dans les faits divers. Merci d'être là.
2: Merci, merci pour l'invitation. Ça fait super plaisir d'être ici et puis de pouvoir partager sa passion.
0: Eh ben, écoute, c'est ta passion. Je sais que je vais te présenter à des gens, mais qu'il y a énormément de gens pour qui t'es une référence dans le domaine. Et c'est mérité. Tu fais un travail fou. Je dis pas de bêtises. Tu sors une vidéo par semaine.
2: C'est ça. Une vidéo par semaine tous les vendredis à 18h.
0: Ouais. Que sur les faits divers?
2: Que sur des faits divers, que des histoires vraies, disparitions, meurtres, tueurs en série.
0: Ouais, que du feel good, que du réveillon.
2: C'est ça.
3: Oui, que de la bamboche.
0: Bien sûr.
2: Donc c'est joyeux. Je lis plein de livres, plein d'articles et tout.
4: Ah oui, tu dois avoir une sacrée date quand même. Ouais.
0: Rémi aime ça, mais je veux dire, il est moins passionné que sous. Alors, c'est toujours bizarre de dire avec Rémi, on dit on aime les faits. C'est toujours bizarre de dire parce que c'est des affaires terribles souvent.
5: Bah oui.
0: Mais je veux dire, on a une passion pour ces sujets-là, Émilie et moi. J'ai l'impression qu'on est tous les deux calés. Je pense qu'il y a plein d'auditeurs qui le pensent aussi. Donc on va te poser des questions et on va se sentir peut-être bien moins calés une fois qu'on t'en a parlé.
2: Ça marche.
0: D'accord. T'as 28 ans, il a plus de 2 millions d'abonnés sur YouTube.
4: Ah oui.
0: Mais oui. Et tu viens quand même nous voir, on aura l'occasion d'en parler bien sûr. Mais tu viens nous voir pour une série documentaire inédite, l'affaire Céline Giboire. Je le dis bien. Qui est en ligne demain sur Prime Video.
2: Exactement, c'est une contre-enquête sur la mort d'une adolescente de 16 ans qui a été retrouvée morte en bas d'une falaise à Saint-Malo dans le parc des Corbières. Et ça fait près de 15 ans que sa famille se bat pour découvrir la vérité.
5: Quelle horreur.
2: Parce que au début, on leur parlait de suicide, ce que la famille n'a jamais voulu accepter. Et nous, en découvrant le dossier et les rapports d'autopsie, on s'est dit, mais c'est impossible. C'est impossible qu'elle se soit suicidée parce qu'il y a des traces de violence sur elle qui prouvent que quelqu'un lui a fait du mal. Et pendant la contre-enquête, on a donc été voir des experts, on a été voir des médecins légistes également, qui appuient notre contre-enquête.
0: Ah, rien que médecin légiste, j'ai des frissons. Ah, rien que le mot. Donc, Max Kays Joris, hein,
2: oui,
0: c'est ton vrai prénom. C'est la première fois que tu quittes un peu YouTube, je crois, que tu vas sur Amazon cette fois, et puis où tu pars vraiment mener l'enquête.
2: Oui.
0: Là, tu pars avec ton sac à dos et essayer de relever des nouveaux indices, quoi.
2: Oui, c'est ça. On a fait une vraie contre-enquête. On a été toqué aux portes. On a retrouvé la dernière personne connue à avoir vu Céline Giboire vivante le soir de sa mort au parc des Corbières. Donc, on a fait une vraie contre-enquête avec le dossier pour prouver qu'il fallait aller plus loin dans cette affaire, en fait.
0: Et Joris, et il arrête pas, hein, 7 ans qu'il raconte des histoires criminelles, l'affaire Marc Dutroux, le flic tueur François Vérov, vous savez, qui a fait
2: passer
0: chez Nagui.
4: Bah, le grêlé.
2: Le grêlé, ouais.
0: Exactement. La fusillade du lycée de Columbine, le petit Grégory, bref, que du feel good. Voir sur la chaîne. On a aussi des infos, je vais essayer de te faire deviner, et que les auditeurs vont essayer de deviner sur des histoires que peut-être tu connais pas. Tu penses connaître quasiment toutes les histoires de faits divers? En tout cas les plus grandes?
2: Pas toutes, mais en tout cas je pense les plus connues, ouais.
5: Ah, moi j'ai une colle. Je peux?
0: Bah, vas-y, t'es chez toi, ouais.
5: Est-ce que tu connais le fait divers La femme sans tête?
2: Oui, c'est en Belgique.
5: Non,
2: c'est pas dans un cimetière. C'est une femme qui est retrouvée enterrée. Oui, ouais. On m'en a déjà parlé, mais je sais plus où ça se passe. Où
5: c'est mon frère en fait qui a écrit un bouquin dessus.
0: C'est
5: ça
0: mon frère
5: encore.
0: Qui a coupé les têtes. Excuse-moi, Pierrick. La boulette, mon Pierrick. Pardon.
5: Je savais, il m'a dit, n'en parle pas.
0: Et moi, tu peux être sûr, je fous les deux pieds dedans.
2: Non, c'est en Corse.
5: Oui, voilà, c'est ça, c'est en Corse. Ouais. Mais elle est passionnante, hein, cette affaire aussi.
0: C'est des affaires passionnantes. On en a toutes qui nous ont passionnés. On va essayer de parler des plus grandes. Si on a le temps, on fera celle-là, bien sûr, qui passionne Émilie. On va essayer aussi d'avoir ton avis sur les plus grandes dans un instant. Déjà, est-ce que t'as, toi, parmi toutes les affaires, une affaire qui te fascine particulièrement?
2: Moi, j'en ai plusieurs. J'en ai une qui m'avait beaucoup touché à l'époque. C'était l'affaire de la famille Troidec, parce que c'était des gens complètement normaux, une famille française qui se fait massacrer en pleine nuit, et ça m'avait fasciné de traiter ce genre d'affaires. Sinon,
0: et qu'est-ce qui était, pour ceux qui connaissent pas, en gros, sans vous...
2: En gros, la famille Troidec, c'est un espèce de complot familial. L'oncle de la famille Troidec va être persuadé qu'il y a un trésor caché par cette famille. Il va se monter la tête. La grand-mère aussi va lui monter la tête en lui disant ouais, je pense qu'il y a un trésor, je pense qu'il y a un trésor. Du coup, il va se pointer en pleine nuit chez les Troidec et il va les massacrer.
0: Pour absolument rien, il n'y a absolument aucun trésor.
4: T'imagines après?
1: Ah bah non. Bon ouais. Bah pardon.
6: Prends au moins le Van Houten.
5: Mais c'est vrai que
1: tu prends les capsules de cap, hein. Au moins les capsules de
5: mais
1: cap.
5: Mais c'est vrai que la cupidité en fait est toujours, enfin moi qui en écoute beaucoup pendant que je travaille, j'écoute beaucoup de podcasts, j'écoute ta chaîne aussi. Il y a beaucoup de c'est toujours, l'argent est souvent au centre.
2: Oui.
5: 80% du temps, c'est des affaires de ouais. cœur ou d'argent.
2: Oui, bah Ondelat dit quelque chose de très bien, il dit on tue pour deux choses, l'argent ou le cul.
5: Bah c'est exactement ça. C'est vraiment ça. Hein.
6: Vous rendez compte. On va dans un instant avoir son avis sur les principaux faits divers au monde.
2: Qu'est-ce que j'ai fait?
5: Je sais pas, t'étais en train de lire un truc.
6: Mais non, je sais, pour l'argent ou pour
2: le cul.
6: C'est terrible.
1: Ouais, bah oui, c'est terrible. C'est clair.
6: Que je dis à ça, c'est horrible. Bah non, c'est bon, on est quand même dans les faits divers, les amis. Bah je peux pas non plus.
5: Non, c'est vrai.
6: Parce
5: qu'à
6: chaque fois, les affaires, il y a plein qui sont un peu anciennes, donc on en parle parfois avec un peu plus de légèreté, mais il y a quand même des familles derrière. À chaque fois, on peut pas non plus.
5: Non, bien sûr, mais il y a une telle fascination pour le sujet depuis des années, avec justement, Ondelat l'a vachement démocratisé, qu'on est tous un peu sortis du bois et on a admis qu'on aimait beaucoup les faits divers, même si on est en empathie totale avec les victimes et les familles, évidemment.
6: Un des tauliers du true crime en France est avec nous. Qu'est-ce qu'il pense de l'affaire Xavier Dupont de Ligonnès? On le saura dans un instant. Le petit Grégory, Bernard, il est innocent ou il n'est pas innocent? On le saura dans un instant.
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1: Oh là là là là, on parle true crime ce soir, on parle faits divers, on a trop de chance, on a Joris alias Max Kays que vous connaissez, qui a une chaîne YouTube qui cartonne spécialisée là-dedans, bien sûr, et qui a une série documentaire qui sort sur Amazon Prime demain soir, l'affaire Céline Giboire. On va parler de tout ça ensemble, le temps d'écouter un petit peu de musique, Tame Impala, et on continue de parler, on va parler de Xavier Dupont de Ligonnès, évidemment.
2: Bah oui,
1: on va parler d'un truc, je veux toutes les théories de Joris surtout. On le cuisine en antenne, on va continuer de le cuisiner à l'antenne dans un instant, bougez pas.

0: difficile de choisir sur Énergie pour terminer les après-midi. Allez, après-midi un peu plus spécial, on est sur des faits divers cet après-midi jusqu'à 19h avec Joris Max Kays que vous suivez bien sûr sur YouTube et dès demain avec l'affaire Céline Gibouard sur Prime Video. On en parle juste dans un instant, c'est Harry Styles, Son of the Time. Je suis obligé de le dire parce que vraiment, musicalement, on n'a rien fait de mieux.
1: Oh, je l'adore.
2: Ah ouais, ouais.
1: Oh là là, je l'adore.
0: Vous rappelez, je vous rappelle le clip où il s'envole ?
2: Oui, oui.
0: Réalisé par Woodkid, que j'embrasse fort.
1: Ah, c'est vrai ?
0: Woodkid qui a réalisé ce clip, ouais. C'est fou. Joris, avant de rattaquer sur plein d'affaires que j'ai trouvées, sur les affaires cultes, bien sûr, en France, je suis sûr que tous les gens sont impatients d'avoir ta théorie. Pourquoi est-ce que, pour ton premier documentaire, c'est cette affaire-là qui t'a fait aller vers ce docu, un peu sortir de ce que t'as l'habitude de faire chaque semaine sur YouTube ?
3: Bah, on a été sur l'affaire Céline Gibouard parce que quand on m'a proposé l'affaire et quand j'ai découvert l'affaire, je me suis rendu compte que dans les médias, on parlait encore beaucoup de cette fameuse théorie de l'accident, du suicide, de la fugue. Et en ayant le dossier entre les mains et en regardant aussi les différents rapports, je me suis dit, mais c'est incroyable, on est près de 15 ans après la mort de Céline et on nous parle encore d'un possible suicide alors que tous les documents indiquent que quelqu'un lui a fait du mal et que elle ne s'est pas jetée de la falaise d'elle-même. Et donc on a voulu mettre la lumière en fait sur cette affaire et on a eu de la chance parce que la famille aussi nous a fait confiance et ça c'était très important pour nous d'avoir une affaire dans laquelle la famille nous faisait confiance. Nous qui venons aussi du monde de l'internet, ça peut peut-être être mal vu au début.
0: Ah mais toi tu documentes énormément, tu fais beaucoup de travail de recherche pour tes vidéos aussi. Et t'as même accès à des documents policiers et d'enquête.
3: Oui oui, maintenant j'ai réussi au fil des années aussi à avoir quelques contacts, à recevoir des documents par mail et autres. Donc c'est vachement important pour écrire d'être le plus sérieux possible et de pas dire n'importe quoi parce qu'on parle d'histoires vraies et de vraies personnes.
0: Et donc on va parler d'affaires cultes françaises, cultes dans le mauvais sens, mais en tout cas très connues de tous les Français. Et je voudrais avoir ta théorie. Et là, c'est important de le dire. Là, t'as mené une enquête très précise pour l'affaire Céline Gibouard. J'imagine que tu l'as fait pour Xavier Dupont de Ligonnès, pour le petit Grégory. Mais on va rester dans le monde de la théorie. J'aimerais connaître tes théories sur ces affaires-là. Dans un instant, l'affaire de Nantes, Dupont de Ligonnès. Mais déjà sur le petit Grégory, selon toi, qui est responsable ? Qu'est-ce qui s'est passé dans ce drame familial ?
3: Moi, je pense que dans le petit Grégory, Muriel Boll, lors de sa première garde à vue, elle ne ment pas. Elle dit la vérité.
0: Ouais, c'est la nièce.
3: Ouais, c'est la nièce. Elle dit aux enquêteurs, en gros, j'ai quitté l'école, Bernard m'a pris en voiture et on a été chercher le petit Grégory et ensuite on l'a donné à quelqu'un.
0: Sauf que ce qui est dingue, c'est qu'il la met chez lui le soir et qu'elle se prend une rouste toute la nuit.
3: Exactement. Il libère Muriel Boll. Sauf que Muriel Boll, elle arrive chez elle, elle dit, ah bah, j'ai un peu, en fait, Muriel Boll ne dit rien, mais c'est le petit juge à l'époque dont j'ai oublié le nom, je sais plus comment il s'appelle, le juge.
0: On va le retrouver,
3: Non,
0: je l'ai plus en tête, mais bien sûr.
3: Mais lui, il aimait trop les caméras.
0: Ouais,
3: il
0: fait
3: et
0: pas
3: donc,
0: du bon travail.
3: Il prend le...
0: Norbert? Lambert, pardon.
3: Oui,
0: Lambert,
3: le juge Lambert, voilà, pardon. Et il dit, c'est bon, hein, on verra ça lundi, mais l'affaire est résolue. Muriel Boll, elle a balancé tout le monde. Donc forcément, le week-end chez elle, elle se fait massacrer. Et le lundi matin, elle se pointe à la gendarmerie. Elle dit, non, non, j'ai menti, c'est pas vrai, c'est
0: innocent.
3: Pas vrai.
0: Innocent.
3: Ouais, Bernard, elle est innocent. Bernard, exactement, c'est à ce moment-là qu'elle dit ça, ouais. Et donc moi, je pense que la vérité dans cette affaire, c'est Muriel Boll qui l'a de toute façon.
0: Et ensuite, je voudrais ton analyse, parce qu'on a tous un avis. Il n'y a pas un Français qui a pas un avis sur l'affaire Xavier Dupont de Ligonnès. Avant ça, il faut que je rappelle quelque chose, enfin que je rajoute quelque chose à vous tous qui êtes en train de m'écouter. C'est sorti quelques minutes avant que t'arrives. Il y a M6 qui vont faire une émission spéciale Xavier Dupont de Ligonnès, une émission Appel à témoins avec Julien Courbet, et qui ont annoncé, là, ils ont dit, c'est quand ? C'est le 2 juin. Et ils ont annoncé, donc, annoncé, je voudrais, parfois c'est un peu raccord, je sais pas, qu'ils avaient une preuve de vie.
4: Ah ouais,
0: de Xavier Dupont de Ligonnès qu'ils allaient révéler dans l'émission. Ils avaient une preuve que Xavier Dupont de Ligonnès était en vie. On n'avait pas cette info quand on t'a invité. On l'a eu, je peux pas vous dire, à 17h30. Donc voilà l'info qui devrait être révélée sur M6. C'est rien, en tout cas c'est ce qu'ils disent. Selon toi, où est Xavier Dupont de Ligonnès ? Est-ce qu'il s'est jeté d'une falaise ? Est-ce qu'il est ailleurs ? Est-ce qu'il a refait sa vie ? Quel est ton avis ?
3: Moi j'ai fait une longue vidéo sur Xavier Dupont de Ligonnès. Faut savoir que c'était un mec qui était ruiné. Il avait pas beaucoup d'amis. Il avait plus d'argent. Il était complètement foutu. Moi, je pense qu'il est mort très peu de temps après les meurtres. Je sais qu'il y a énormément de gens qui le pensent encore en vie, qui s'enfuient je ne sais où. Moi, je pense vraiment qu'il est mort peu de temps après les meurtres. Et en fait, à mon avis, il a caché les corps et il pensait pas que ça allait être découvert si rapidement. Parce qu'il faut rappeler que la flic, la policière qui découvre les corps, elle le découvre, elle les découvre complètement par hasard. Elle voit qu'il y a une espèce de bâche là, sous la terrasse avec la gamelle du chien. Elle l'enlève, elle creuse, elle se dit mais ça a été creusé là. Et donc ils découvrent les corps. Et moi je pense
0: ils auraient pu mettre des mois, ouais,
3: exactement,
0: et des mois de plus.
3: Ouais. Et moi je pense que Dupont de Ligonnès, il meurt en fait, parce que même s'il y a
0: et
3: eu,
0: pourquoi on le retrouve pas alors?
3: Mais parce qu'en fait là où il se suicide, il part avec sa carabine
2: à Roquebrune sur Argens, ouais, il quitte.
3: Il y a énormément de grottes et en fait on a toujours ce fantasme de se dire ouais mais on a cherché. Ouais mais c'est des recherches à taille humaine en fait. C'est-à-dire qu'il y a eu, je sais pas, 150 flics qui sont partis dans la forêt essayer de regarder les grottes, mais on sait que les grottes qu'il y a dans ce coin-là, c'est des kilomètres et des kilomètres. Donc il a pu marcher peut-être même pendant des jours avant de s'affaiblir. On n'en sait rien.
0: Et ça, dans ce que tu fais là, qui arrive donc sur Amazon Prime demain, l'affaire Céline Gibouard, des gens l'ont fait. Est-ce que c'est pour être un des prochains sujets, de vraiment partir et d'aller mener l'enquête toi aussi et d'essayer de retrouver des traces de vie ou de mort?
3: Ah bah ça, étant donné que l'affaire est toujours non résolue actuellement, puisque Dupont de Ligonnès n'a jamais été jugé pour l'instant, oui, ça pourrait le faire.
0: Ouais. C'est rare ceux qui pensent comme toi.
3: Ouais. Oui, mais je sais, on me le dit souvent, mais en fait, il était tellement ruiné, et puis dans sa famille, il y a un côté aussi qui est très religieux. On n'aime pas, comment dire, l'échec, le suicide et autres. Et il avait vraiment honte de sa situation. Donc je pense que il massacre vraiment toute sa famille, et il le dit dans ses lettres. Je les tue un peu. Pour leur bien, entre guillemets. Et je pense qu'il avait honte de ça et il part ensuite se foutre en l'air. Quoi.
1: Honte, ouais. C'est un euphémisme.
0: Ouais. Harry Styles, Sign of the Times.
1: Ouais. Ça colle bien avec ce sujet.
2: On prend le titre là.
0: On est dans une autre ambiance que d'habitude.
2: Ça nous fait respirer.
0: Mais j'espère que ça vous plaît. En tout cas, je sais que voilà, c'est des sujets qui intéressent beaucoup, notamment Émilie et moi. On s'en rend toujours avec des enquêtes comme ça. On espère que ça vous plaît. Soirée un peu spéciale ce soir sur Énergie. On a beaucoup de chance d'avoir Joris avec nous. Restez là. On est en direct jusqu'à 19h avec vous tous.

0: Le pauvre Max Kays, Joris, on le lâche pas. Il rappelle le micro, il est coupé, on enlève les casques. Alors, et lui, alors. Oh là là. Ça, ta vie, non, t'es un passionné, une référence de true crime. True crime. Et donc, en permanence, les gens qui te reconnaissent doivent te demander des avis sur telle affaire ou telle affaire.
1: Oui, on me demande mes théories sur des affaires, sur ce qu'il y a. Mais même quand il y a des nouvelles affaires qui sortent, on me l'envoie tout de suite en message. T'as vu passer ça, t'en penses quoi? Donc, je reçois énormément aussi de messages sur les nouvelles affaires, ouais.
0: Est-ce que il y a une erreur que les assassins font souvent?
1: Que les assassins font souvent, peut-être à notre époque, garder un peu trop souvent leur téléphone quand ils vont commettre des crimes, parce que le téléphone peut borner même quand il est en mode avion.
0: Pensez-y là, les assassins qui m'écoutent, je sais que vous êtes nombreux là. Laissez le portable à la maison.
1: Et sinon, c'est des petites erreurs toutes bêtes. Tu prends par exemple l'affaire Delphine Jubillard.
2: Oui, j'allais dire ça.
1: Où son mari, j'ai oublié son prénom, là j'ai un trou.
0: Cédric
1: a été condamné. Il a fait des erreurs toutes bêtes. Il prend la voiture pour aller déplacer le corps, d'après la théorie officielle. Et quand il la regarde, en fait, Delphine, elle avait l'habitude de garer la voiture d'une telle façon. Et lui, la gare d'une autre manière. Et donc, il se fait choper presque comme ça, au final.
0: C'est ça. Je crois qu'aussi, il avait le GPS son GPS de voiture qui pouvait, ils ont réussi à remonter informatiquement, non?
1: Ça, le GPS de voiture, c'est dans l'affaire Alexia Daval.
0: Ah, voilà.
1: Ouais.
0: Ah.
1: C'est ça.
2: Moi, en tant que spécialiste, hein, puisque j'ai ma propre chaîne YouTube aussi d'enquête, comme chacun le sait.
0: Bien sûr. Elle s'appelle Cat Size 22.
2: Je trouve que leur erreur principale, c'est le péché d'orgueil, en fait. Il y a toujours ce moment où ils vont se vanter auprès de quelqu'un. Oui.
0: Ou se confier ou se libérer aussi.
2: Il y a ce côté un peu se vanter avec Jonathan Daval et avec Cédric Jubillar. Parce que d'un coup, ils ont les caméras braquées sur eux, ça suscite un engouement et ils ont envie de dire, c'est moi. D'une certaine façon, tu vois.
0: Dans l'affaire Flactif, c'était ça. Ils n'avaient pas pu s'empêcher d'aller répondre à grand reportage sur
2: TF1
0: et à dire c'était quand même un sale type alors qu'il avait tué toute la famille une semaine avant.
2: C'est dingue, tu vois.
1: Et le mec, il se pointe devant le chalet dans l'affaire Flactif et il dit moi, je sais pas ce qui s'est passé là-dedans, mais à mon avis, ça a dû très très mal tourner. Hein. Oh. Alors qu'il a même massacré les enfants, on a retrouvé des dents dans le plancher et tout.
0: On va écouter Sound of Legend, San Francisco. Et dans un instant, j'ai des affaires qui ont été découvertes et résolues de façon complètement folle et de façon pas marrante, mais en tout cas insolite. Tu vas essayer de le découvrir dans un instant, Joris. Reste avec nous, on est en direct spécial Fait divers ce soir sur Energy jusqu'à 19h.
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5: Bienvenue tout le monde, on est en direct sur Énergie. On garde avec nous Joris, vous le connaissez sous le nom de Max Kays, spécialiste de True Crime. True Crime.
11: Ouais, True Crime.
19: Ouais, pas bien true dire. Crime.
5: Parce qu'après, l'équipe, quand je dis trop bien en anglais, ils se moquent de moi.
11: Oui, bah, c'est pareil. Moi, je le dis à la rage, je dis True Crime. C'est très
5: bien. Bah ouais. Bah ouais. Si j'ai True Crime, après.
28: Ah, il a dit True Crime.
5: Ouais, bah voilà. Ah, les gosses. Sound of Legend, c'est ça?
28: Un peu, ouais, un peu.
5: Et après, je vous allais essayer de découvrir comment ont été élucidés des meurtres de dingue dont je vais vous parler. Ouais, je sais, on passe un peu de musique de boîte à faits divers. Mais bon, c'est ça, Énergie le soir. Ce soir, c'est une spéciale. On est ensemble jusqu'à 19h. Belle soirée.

0: Max Kays, plus de 2 millions d'abonnés sur YouTube. Attendez, c'est 2 millions de plus que moi.
1: Ah bah là, oui, oui.
0: Bah ouais.
1: C'est beaucoup, hein.
0: Il est avec nous, on est trop contents. On parle de plein d'affaires qui, je l'espère, vous passionnent comme nous ici en studio. Et puis on parle aussi de cette affaire Céline Giboire. Pas trop, parce qu'on a envie que vous la découvriez dans l'excellente série documentaire que nous a préparé Joris, puisque c'est sur Prime Video à partir de demain.
2: Ou à partir de ce soir, minuit, normalement même.
3: Ah,
0: il
3: génial.
0: Veut pas dire demain. Minuit, une, 3 fois 35 minutes. Boum, 35 minutes, vous couchez à 2 heures du matin.
3: C'est ça. Bah, c'est moi, c'est mon heure, perso.
0: Avec l'angoisse de qu'est-ce qui va se passer dans ma chambre. C'est vrai qu'il y a toujours ça aussi, parce qu'il y a les affaires d'un élucidé, les affaires élucidées, parce que moi j'étais très fait entrer l'accusé, j'imagine que t'es bien plus jeune que moi, mais que t'as connu aussi. Mm-hmm. Et fait entrer l'accusé, à la fin, il disait, bon bah voilà, machin, bon bah lui, il a été incarcéré, aujourd'hui il est en prison et tout, ça va. Et il y avait une autre émission sur TF1, non élucidée, où à la fin, t'avais un gars qui disait, bon ben voilà, il a tué 19 gars chez lui à 1h du matin, et aujourd'hui, bon, on sait pas qui c'est. Voilà, on sait pas, et en région parisienne, bonne soirée sur TF1, c'est parti, Koh-Lanta. Et toi, t'étais là, gars, frère, il peut être partout, ce gars.
2: Oui, c'est vrai, ouais.
0: Pire, les non élucidés.
3: Moi, j'étais étudiante à Paris au moment de Guy Georges, quand il ne le trouvait pas, je peux vous dire qu'on était terrorisés. Il était dans l'Est bien parisien, sûr. Et depuis, je ferme la porte en me retournant, tellement je suis traumatisée par le fait qu'il
0: est très important, les filles, pardon,
3: quoi.
0: Parce que c'est vraiment une des techniques terribles pour une agression. Hein,
3: bien
0: je veux
3: sûr.
0: Dire, c'est de quand vous rentrez dans votre porte cochère là, c'est de bien la fermer derrière vous avant d'aller à la deuxième porte, parce que c'est à ce moment-là qu'on peut se
3: et
0: profiler.
3: Moi, ça me vient depuis Guy Georges, vraiment. Voilà.
0: Est-ce que tu connais l'histoire de Juan Catalán? Catalán.
2: Là, de nom, ça me dit quelque chose, mais je saurais pas te dire.
0: En 2003, il a été arrêté et accusé d'avoir assassiné quelqu'un. Mm-hmm. Pendant plusieurs mois, Juan a été placé en détention provisoire. Pourtant, Juan n'a pas commis ce meurtre. Il est innocent. Personne ne pouvait confirmer son alibi. Il disait, mais non, j'étais pas là, je vous jure, j'étais dans la rue, à ce moment-là, j'étais en train de me balader. Et les gens disaient, bah non, il faut une preuve de ça, mais il vivait seul, pas de preuve. Et il correspondait au portrait robot. Bref, Juan était en prison, condamné pour un meurtre qu'il n'avait pas commis. Ses avocats ont fini par trouver une image dingue qui le montrait ailleurs que sur le lieu du crime. Comment ils s'y sont pris pour découvrir l'image?
4: Google Maps?
0: Non.
2: Ils ont trouvé une image.
0: Ils ont réussi à finir par trouver une image, une vidéo de lui qui prouvait qu'au moment précis du meurtre, il ne pouvait pas être avec la victime et qu'il était en effet dans une rue. Il avait donc un alibi. Et il n'est pas meurtrier, il a passé des mois en prison pour eux.
2: En 2003, du coup, ça veut dire qu'il y a eu une vidéo qui a été réalisée.
0: De très bonne qualité.
2: Très bonne qualité.
0: Ah. Je précise, c'est pas une caméra de surveillance, ça serait très attendu. C'est pas une caméra de magasin, c'est pas la caméra d'un distributeur de billets, non. Comment est-ce qu'il a été prouvé qu'il était innocent?
4: Un reportage dans la rue?
2: Oui, il passe derrière
3: film,
2: le...
3: Un film.
2: Un film et il était figurant, loin, à l'arrière.
0: Exactement.
4: Mais non.
0: Il y a une série, pour ceux qui connaissent, qui est culte, qui est très drôle, qui est la série Curb Your Enthusiasm. Qui est une série très connue aux États-Unis avec Larry David et qui se tourne dans la vraie vie, dans la rue. Et en gros, il filme avec une caméra à épaule et il se filme dans la rue comme on tournerait, je sais pas, les anges de la télé-réalité, mais c'est une série. Et il s'avère que les avocats ont mené l'enquête, et ils se sont rendus compte qu'en fait, la série tournait à cet endroit-là. Ils sont allés à la production, ils ont saisi toutes les vidéos et on arrive à voir pendant une seconde Juan dans le champ pendant qu'il tourne la série derrière au moment précis du meurtre, ce qui prouve qu'il a été innocent. Il a été innocenté puisque par hasard il est passé dans le tournage d'une série.
3: Incroyable.
2: Oh, c'est fou. Voilà. Ouais. Il a fait combien de temps de prison, tu sais?
0: Quelques mois,
2: ok.
0: Il a passé quelques mois en 2003, c'est déjà long, quelques mois.
3: Bah, ouais. Même, ouais. Même une nuit, hein, t'as pas envie. Bah, ouais.
0: Parce que quand on le dit comme ça, quelques mois, du bon, ça va.
2: Oui.
0: Bon, enfin, quand t'es à Los Angeles avec des gangs de Latinos, quelques mois, tu les sens passer, ouais. Netflix n'ont jamais rien fait là-dessus. Attends, ils ont fait des trucs. Surtout, bientôt, ma mère a fait une quiche et une série Netflix. Et
3: là, il y a Evelyne.
4: On l'adorerait d'ailleurs.
3: Ah ouais, moi je veux la série avec Evelyne.
0: La quiche Lorraine.
4: C'est fou, non?
0: Elle est folle cette histoire, non?
2: Incroyable. Oui, c'est ouf.
0: Je vais vous raconter une autre histoire dingue. Une belle histoire. Ah. Une histoire de fou. En 1993, t'avais quel âge en 93?
2: J'étais pas né.
3: Bah, j'allais le dire. Bah oui, il était pas né.
0: Arrogant. Bah. En 93, 21 enfants américains portés disparus. D'accord? Rien à voir, ils sont pas disparus en une fois, je veux dire. Malheureusement, plein de cas non résolus, avec 21 disparitions, ont été retrouvés en une seule fois. Ces enfants avaient disparu sur de plusieurs semaines, plusieurs mois, plusieurs années. Ils ont été retrouvés en une seule fois. Comment Ils avaient disparu, certains depuis des semaines, certains depuis des mois, certains depuis des années.
1: Et ils ont été retrouvés en même temps, tous étaient retrouvés.
0: Grâce à quelque chose, ils ont été retrouvés en même temps. Comment est-ce qu'ils ont été retrouvés, Joris?
2: Alors là, de tête, je le saurais.
1: Petite parenthèse, mais il y a une affaire comme ça avec plein d'enfants qui disparaissent et c'est quelqu'un qui enlève des gamins et qui va enterrer le bus carrément sous terre de gamins pour demander une rançon. Et il enterre le bus avec tous les enfants. Et j'allais dire...
0: Ils s'en sont sortis ?
1: Oui, ils s'en sont sortis.
3: Mais attends, mais cette histoire est folle. Ouais. Mais où est-ce qu'on peut le... Tu t'as fait une vidéo dessus ?
1: J'avais écrit dessus à un moment.
3: Mais ouais. Tu te rends compte ?
0: Ils ont déterré le bus après.
1: Oui.
0: Il a kidnappé tout le bus. Il a dit les parents, vous le voulez, bah, c'est comme ça.
1: C'est parce que ça prend du temps à creuser, pardon, d'être sur les fondamentaux.
3: Ouais, hein.
0: Mais bon, pour mettre un bus, c'est long. Hein.
1: Et le mec enterre le bus avec les gamins. Et c'est le chauffeur de bus qui réussit ensuite à libérer les gamins parce que les ravisseurs, ils envoient la demande de rançon et ils vont faire la sieste. Mais en fait, pendant la sieste, eh ben, le chauffeur de bus qui est enterré dans le bus avec les gamins, eh ben, il essaye de pousser, de creuser et il réussit à s'enfuir. Wow. Et quand les mecs se réveillent, ben, en fait, il n'y a plus personne.
0: Il a réussi à libérer tous les enfants. Il aurait pu mourir étouffé.
1: Oui, exactement, ouais. Il a libéré tous les gamins.
3: Bah, ils étaient dans le bus fermé. Avec toute la terre au-dessus.
0: Ouais,
3: bah
0: voilà. Oui, mais justement, si c'était resté, je sais pas, 6 heures, il n'y aurait plus d'air, en fait.
1: Oui, oui.
0: Fallait la payer en son vide, quoi. Fallait Lydia, là.
3: Waouh.
0: Dingue.
3: Elle est folle, dingue. Cette histoire.
0: Bah, elle est mieux que la mienne, mais bon, elle est mieux que la mienne. C'est horrible de faire ce que t'as fait. Juste, je rebondis sur ton info, j'ai beaucoup mieux. Info de ouf. Et maintenant, on va faire ton info éclatée par terre.
3: Attends, excuse-moi. Ils ont été retrouvés au même moment et au même endroit?
0: Non, ça a permis quelque chose. Allez, je vous aide.
1: Non.
0: Un appel à témoins particulier a permis de retrouver 21 enfants, malheureusement pas tous les enfants disparus, mais en tout cas 21 enfants. Magnifique.
1: Est-ce qu'ils ont envoyé le chien d'un des enfants retrouvé avec l'odeur, l'un des mômes, et donc du coup tu retrouves tous les mômes.
2: Oh là là là.
0: On appelle Pépette. Pépette.
1: Attends un peu pour monter ta chaîne de YouTube. Attends un peu.
2: Ça finira pas.
1: Je vous dis ça, je suis pas sûr.
0: Reste sur la rénovation, toi.
3: Y a pas, c'est pas une histoire de comptine, de chansons qu'ils ont diffusées.
0: Il y a de la musique.
1: Ah. Et ils ont retrouvé tous les enfants.
0: Pas tous, mais 21. Il y avait malheureusement encore plus de disparitions. Il y avait, pour être précis, 36 disparitions.
3: Mais
0: ils ont réussi, grâce à cet appel à témoins, à retrouver 21. Un appel à témoins très particulier, pas un truc classique à la télé ou sur un paquet de céréales.
1: Ah oui,
0: un appel très particulier.
1: Oui, c'était pas des enfants qui avaient appris une comptine en particulier ou quelque chose.
0: Non.
3: C'est pas ça, mais ça,
1: c'est. Il y a une histoire comme ça aussi, ouais.
3: Cette histoire. Putain, je l'adore.
0: Elle est vraiment mieux. Je sais pas si on a le temps, mais elle est beaucoup mieux que ton info. Mais en fait, c'est une histoire folle. C'est des mecs qui étaient enterrés avec leur saxo.
2: Et du coup, ils ont pu jouer du saxo. Ça les a déterrés. Enfin, c'est un truc fou, quoi. Et là, il y a Iron Man qui arrive.
0: Enfin bon, continue ta merde, hein. Mais
2: c'est dingue, parce que derrière, ça a donné les Bee Gees. C'est vraiment une belle histoire, quoi.
3: Non mais bon, excusez-nous, ça nous rappelle d'autres trucs quoi.
0: Non, Joris et l'équipe, c'est pas ça.
3: Une émission de radio.
0: Je suis sûr qu'il y a des gens qui connaissent cette info et qui sont en train de m'écouter là.
3: C'est pas ça, une radio.
1: Attends, il y a de la musique, pourquoi?
0: Où est-ce qu'on peut répandre un appel à témoins de façon internationale de partout?
3: Ah bah, satellite.
0: Non.
3: Ah.
1: Sur les briques de lait.
0: Ah. Non, c'est un peu commun, mais ça aurait pu marcher, c'est un peu commun.
3: Un CD, des CD, un album.
0: Non. On se rapproche, ça va voir avec la musique.
1: Une compétition, genre Super Bowl, mais ils mettent
3: un concert.
0: Non.
3: Oh.
0: Ben, un concert, il y a que les gens dans le concert qui voient les 36 appels à témoins. Non. Ben, on verrait pas les photos.
3: À la télé. Ah,
0: dans un clip. Dans un clip de musique.
3: Ah.
0: Écoutez cette info comme elle est belle. Je voudrais qu'on les embrasse. Soul Asylum, c'est un groupe de rock très connu à l'époque aux US.
3: Oh, j'adorais, bien sûr.
0: C'est magnifique ça.
3: Il était pas né, hein.
0: Joris, il connaît pas du tout. C'est genre Christophe Maé. Donc il y avait cette chanson là et ils ont sorti un clip et tous les groupes font un clip et eux, vous savez ce qu'ils ont décidé? Plutôt que sortir un clip qui allait passer sur MTV à l'époque, hein, on parle à l'époque 90, imaginez un tube comme ça, un clip, ils ont dit bah attends, il y a 36 enfants qui ont disparu, le clip c'est l'appel à témoins pour retrouver ces photos, ils mettent les 36 photos de ça me donne des frissons.
3: Mais je m'en souviens très bien de ce clip, bien sûr, voilà, c'est vrai.
0: Et ben en fait, c'était des enfants disparus, c'est écrit au début du clip, ils sont servis de leur notoriété et du fait que le clip allait passer des millions de fois pour aider à retrouver ces enfants. Et sur les 36 disparus, 21 ont été retrouvés grâce à ce clip et grâce à ce groupe. C'est magnifique.
3: Attends, c'était les débuts d'MTV. Je m'en souviens très très bien de ce clip. Je l'adorais, cette chanson.
1: Et du coup, les gamins, ils se sont reconnus en photo.
0: Mais je pense que les gamins, malheureusement, étaient placés dans les familles. Ou alors ils ont été pris très jeunes. Ils pensaient être dans une autre famille qui n'était pas la leur. D'accord, et donc ils ont vu leur photo. Le voisin a reconnu pour dire mais attendez. C'est le petit Bastien, ouais. Voilà, et ça a permis de retrouver 21 des 36.
5: C'est énorme, ouais. Énorme.
3: Oh, mais c'est fou. Et il y a la petite Maddie aussi. Tiens, qu'est-ce que t'en penses?
1: Ah, Maddie McCain. Ouais. Mais il va y avoir apparemment une mise en accusation là, oui. De l'Allemand.
0: Maddie, ouais, ouais. Je précise, pardon, c'est pardon. Une petite fille malheureusement qui a disparu au Portugal dans un centre de vacances avec ses parents. Ils sont allés dîner à quelques pas de l'appartement qui est en rez-de-chaussée. Mm-hmm. Et quand ils avaient laissé la fenêtre ouverte pour qu'il y ait de l'air, et quand ils sont revenus, la pauvre avait disparu. Et ils ont toujours pensé qu'il y avait quelqu'un qui est un pédocriminel qui, oui, était dans la région.
1: Oui, oui.
0: Et qui malheureusement, ils n'ont pas pu le faire condamner.
1: C'est ça. Et justement, là, je crois pas que ce soit déjà fait, mais il va y avoir prochainement, je crois, une mise en accusation d'un pédocriminel, justement, qui est connu pour ce genre de fait. Et là, qui devrait être extradé pour passer devant le tribunal.
0: Pour voir si ça peut être lui.
3: Mais c'est pareil, ça a 20 ans, cette histoire.
1: Ah ouais. Facile, ah oui, ça date, hein, la matinée.
3: Ouais, ouais.
0: On s'écoute Docteur Yarrow. C'est vraiment deux ambiances, hein, ce soir sur Énergie. Docteur Yarrow, confirmé. Et juste après, on dit au revoir à Joël Skedotto, notre invité ce soir.

0: true crime qui était qu'avec nous ce soir.
1: Les vrais crimes.
0: Avec le père Guillotin, le père Combat, les momones.
1: Ah bah momone, elle rate pas. Hein, de
0: bah attention.
1: Je l'adore.
0: Merci d'être venu nous voir, Joris. Et bien sûr, c'est Max Kays. Vous pouvez le suivre sur YouTube. C'est passionnant, son contenu. C'est tous les vendredis, je ne dis pas
2: de bêtises. Oui, tous les vendredis à 18h.
0: Toutes les semaines, ça doit te demander un travail fou d'être régulier de façon hebdomadaire.
2: C'est ça, c'est du vrai travail à temps plein. En plus, on fait produire des illustrations, des scènes 3D. C'est des vidéos longues qui durent entre 45 minutes, voire 2 heures parfois. Donc, c'est beaucoup de taf. Mais c'est la c'est vraiment la passion quoi et la communauté les retours autour des vidéos qui
0: continuez d'aller le voir, franchement c'est canon, merci d'être venu nous voir. Et l'affaire Céline Giboire, ça c'est un docu très particulier, ça change de ce qu'il a l'habitude de faire. Là, il est vraiment parti tout seul, petit sac à dos, trousse de toilette, un petit bic et ça part et on a traversé plein d'endroits pour essayer de résoudre cette affaire, en tout cas d'amener beaucoup de nouveaux indices et de témoignages.
2: Oui, c'est ça, c'est ça. On a été à Rennes, Saint-Malo, Bretagne. On a passé des coups de fil, on a fait des interviews, on a toqué à des portes. On a vraiment fait une vraie contre-enquête sur le terrain. C'est pas seulement des interviews assis classiques entre guillemets. C'est vraiment une vraie contre-enquête avec le dossier sous le bras, quoi.
0: Et c'est sur Amazon Prime et c'est à partir de ce soir minuit une. Je vais être à minuit une, je vais être dessus. Minuit une, 3 fois 35 minutes. Merci beaucoup d'être venu nous voir.
2: Merci pour l'invitation.
0: Eh ben c'était trop cool. Alors t'es Damien, dès que t'es à Paris, tu reviens, on refait une spéciale, on refait une heure de
1: Merci j'adore.
0: Une heure, on refait, on n'a pas pu tout faire. On va se retrouver bien sûr demain en direct. Vous le savez, on est en podcast. Vous retrouvez toutes les images aussi sur nos réseaux sociaux. Camille Combal sur Énergie. Vous voulez venir dans l'émission? Assister, il y a plein de gens qui me demandent. Anna Serena, elle vous répond, c'est elle qui gère le Camille Combal sur Énergie. Attention, si vous recevez une box qui vous demande un petit peu d'argent parce qu'elle a de l'appendicite, sachez que vous êtes en train de vous faire racketter par Anna Serena Mariani.
3: Aucun souci avec ça.
0: Bien sûr, je sais. N'hésitez pas. Et en podcast, bien sûr, il y a le Ça s'est passé pendant la pub, une petite séquence que pour vous qui nous poncez en podcast. Merci à tous de nous avoir suivis. Il y a qui ça qui prend la suite?
4: C'est Charlie.
0: Ah, c'est Charlie. Je crois qu'il y avait une surprise. Salut Charlie.
5: Adieu si tu fais chier.
0: Non, pas du tout. La meilleure surprise, c'est ta grosse tête.
5: Ah, ça fait plaisir. Salut Michipi.
0: Comment il va?
5: Salut Émilie.
6: Ça va, cheveux?
5: Oui, ça va et toi?
6: La vue, il se déplace plus, c'est fini. Ça c'était l'année dernière.
0: Ah non, quand il y a Oriane, il se déplace.
6: Voilà. Ah oui, bien sûr. Ah oui, c'est vrai que
0: toi, tu l'impressionnes. Tu lui fais peur.
6: Non, mais moi, je suis la dernière roue de la charrette. De toute façon, on le sait. Hein. Mais c'est pas grave.
0: La charrette.
6: La charrette
0: d'un homme. Charlie, ça fait plaisir de t'entendre. Passe une très belle soirée, mon pote. Et on se retrouve tous demain. Ciao!
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8: Bonjour.

Bien terminé cette belle journée, c'est parfait, c'est tout ce que vous méritez, la sortie du taf avec le beau temps, avec de la chaleur. Sound of Legend arrive sur Energy, ça fait du bien. Ils étaient deuxième hier soir de la hitlist Energy, juste après Taylor Swift.

0: Ouais, je sais, elle est longue hein, cette semaine. Heureusement, vous avez mis énergie ce soir pour bien terminer la journée. Mais c'est interminable, attendez, semaine de 5 jours, hein, surtout au mois de mai, on n'est pas habitué. Hein. Là, vous avez mis énergie, vous avez fait le plus dur, le trajet va passer encore plus vite, parce que même s'il y a des bouchons pour rentrer à la maison ce soir, vous allez pouvoir vous ambiancer avec jusqu'à 22h, Lightless Energy, les 40 plus gros hits à connaître, c'est le classement de référence. Et je peux vous dire que ce classement, là, celui de ce soir, je l'ai préparé cet après-midi en bronzant. Donc, il n'y a que des hits de l'été, il n'y a que des hits qui vont mettre dans l'ambiance avant les grandes vacances qui arrivent bientôt. Nouveau classement de Lightless Energy qui démarre juste après Tame Impala et Jenny, numéro 1 hier.
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0: les superstars pour terminer la journée. C'est jeudi soir, c'est Charlie, c'est la Hitlist Énergie avec Shakira qui arrive. Alors.
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0: Hey, démarre bien ce classement des 40 plus gros hits à connaître. Nouvelle Hitlist Énergie, c'est parti jusqu'à 22h. Shakira, elle est là. 39e après.

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0: Vous avez bien bossé dans cette longue semaine de 5 jours. Bienvenue sur Energy, c'est Charlie, c'est Late List avec Harry Styles qui arrive. Vous savez qu'Harry Styles, il est en pleine préparation. Il n'est pas sur Airbnb, sur Booking pour les vacances d'été. Hein. Non, il a 12 concerts qui arrivent à Wembley, à Londres. En gros, il va faire quasiment 2 semaines d'affilée. 12 soirs à la suite dans le même stade à Londres. Ça va être incroyable. Il y a plus d'€1 milliard de retombées pour le tourisme en Angleterre. C'est incroyable. Et évidemment, il est toujours ici sur Energy. Peut-être que vous allez le voir en Angleterre. Harry Styles, ça, c'est la classe. D'un côté, vous pouvez chanter avec lui ce soir. Il est 37e et Justy arrive juste après sur Energy.
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premiers hits de l'été, ils sont déjà là ce soir sur Énergie jusqu'à 22h. C'est Charlie. Si vous sortez, vous allez rejoindre vos potes. Mais écoutez, profitez, kiffez, hein, c'est la hitlist. Les 40 plus gros hits du moment avec le grand retour de Louisa. 30e ce soir, Generation juste après.

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0: 8h15, jeudi soir en direct, c'est Charlie, c'est les listes énergie comme d'hab. Et je vous parlais de hit de l'été. Il y en a un énorme qui arrive, Ugel, et quel est pour vous? Il est de retour, Ugel, il continue de nous représenter, il représente la France partout dans le monde, il représente Marseille. Il fait des concerts partout, je le vois, des fois je vois ses stories, ses vidéos sur Insta, oh là là, il y a du soleil toute l'année, il se régale. Et son new hit, vraiment, vous allez l'adorer, on va beaucoup, beaucoup l'écouter cet été et vous le découvrez ce soir dans la Hitlist Energy. Ugel débarque, 25e du classement, juste après Temper City.
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Ça y est, dans quelques jours, ça va démarrer la Coupe du Monde de foot. On va suivre ça, évidemment, sur Énergie. On va suivre l'équipe de France, bien sûr. On va suivre les résultats. Et puis surtout, nous, ce qui nous intéresse, c'est l'hymne de cette nouvelle Coupe du Monde, fait par Shakira et Burna Boy, si vous ne connaissez pas encore. Il arrive dans la hitlist juste après Vita.

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Salut à ceux qui sortent ce soir, salut à ceux qui sont au boulot. Vous avez bien fait de mettre énergie, on est tous réunis, entourés de hits, entourés de stars. Comme d'hab, c'est les 40 plus gros hits à connaître, c'est Charlie. Et on n'a quand même pas terminé cette journée sans écouter un petit Gims. Alors, il va vous mettre de bonne humeur si justement vous êtes partis pour bosser toute la nuit. Gims arrive dans le classement des 40 plus gros hits, 14e, juste après Angèle et Justin.

0: Jeudi soir avec un bon David Guetta, attention énergie pour terminer la journée. Parfait. Ah, si vous sortez du taf là, vous avez fini à 9h, hein, c'est parfait, c'est tout ce que vous méritez après une grosse journée de taf dans une longue semaine de 5 jours de boulot. Un bon David Guetta, ça met tout le monde d'accord, peut-être que ça va vous chauffer à sortir ce soir, vous étiez dit bah, je reste sage ce soir. Et peut-être que David Guetta va vous motiver, en tout cas il arrive avec Gillo, énorme collab. Ils sont 11e du classement de la Eclipse Energy, Dr Yaro juste avant 12e et puis à 22h. C'est soir entre potes ce soir, super chaud Energy, 22h minuit.
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Soir, 22h minuit, soir entre potes, soirée à se marrer avec des cadeaux à vous offrir. Avec Louis et Marie, évidemment, moi c'est Charlie. On va quand même écouter le hit préféré de Marie. Hey, c'est son hit du moment, c'est hit qui la met dans un très bon mood. C'est Tyke qui arrive juste après Zao. Regarde.

0: Ça y est, elle est prête. Marie du Super Show Énergie qui est là. Oh là là, la classe, ça va Marie?
1: Oui, ça va, salut tout le monde.
0: Vous la retrouvez à partir de 22h, 22h minuit, Super Show Énergie, c'est votre soir entre potes. Hein. Vous savez, vous n'êtes pas tout seul au boulot, hein. Le soir, tous les soirs, Super Show Énergie, il y a toutes les émissions qui sont dispo en podcast. On arrive, 22h minuit, et juste avant le top 5 de Lightlist, les 5 plus gros hits du moment, avec forcément Shakira.

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0: Et Marie,
1: ouais.
0: Il est fort ce Sound of Legend quand
1: j'adore.
0: Même.
1: J'adore, hein. Franchement j'adore.
0: Numéro 1 ce soir de Light List Energy, bienvenue sur Energy. Il est 21h58, c'est Charlie, je suis avec Marie.
1: Oui.
0: Et on est quasiment au complet, on peut y aller, 22h minuit, super chaud, on y va.
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0: Voilà, il nous manque que Louis, du coup, hein, qui est en vacances cette semaine. On a reçu beaucoup de messages sur les réseaux, surtout toi, Marie.
1: Ouais, c'est vrai.
0: Vous pouvez nous écrire, parce que nous, on est en direct, là, ce soir. Hein. On est le 21 mai, il est 21h59, quasiment yes. 22h. Peut-être que vous avez l'habitude de nous écouter au boulot, dans la voiture aussi, ou en podcast. D'ailleurs, il y a des podcasts, des meilleurs moments de cette semaine.
1: Ouais.
0: Du coup, meilleur moment jusqu'à minuit du Super Show Energy. Ça reste une soirée entre potes. Si vous connaissez pas l'émission, vous allez découvrir plein de séquences super, notamment la story time qui arrive, Marie.
1: Ouais, on va parler de red flag dans les relations.
0: Ouh là là.
1: Ouais, qu'est-ce qui t'empêche d'être avec quelqu'un?
0: Qu'est-ce que j'avais dit?
1: Je crois que toi, t'avais dit quelqu'un qui est
0: infidèle.
1: Pas. Bah, déjà.
0: Ouais,
1: et
0: déjà,
1: qui est pas agréable, tu sais, avec genre des serveurs, etc. On avait parlé de ça.
0: Ah oui.
1: Quelqu'un qui parle pas bien aux autres.
0: Ouais, ça, j'aime pas, ça me gêne un peu.
1: Ah ouais, c'est hyper gênant.
0: Relou, si tu vas au resto et que ta meuf, elle commence à insulter le serveur.
1: L'enfer, mais bien sûr.
0: Ouais, ça fait une petite mauvaise ambiance, quoi. Ça fait un petit
1: froid.
0: Dégueu.
1: Ouais, ouais. Voilà, non, on va parler de ça, ouais.
0: Si vous avez des idées de red flag, on va écouter du coup la story time. Le Y'en a qui bosse aussi qui arrive. On va vous prendre au téléphone si jamais vous bossez. On va écouter un hit de ouf que j'ai pas écouté depuis longtemps. Florida.
1: Oh. Toutes mes années collège, ça. Ah, oh, je suis vieille.
0: Collège, ça.
1: Collège,
0: quoi. C'est quelle année, ça, Florida My House?
1: Je pense que c'est collège. Je sais pas, j'ai des souvenirs de moi dans la cour de récré.
0: Ah, mais collège pour toi, Marie. Attends,
1: ah oui,
0: vieille,
1: collège pour moi, bien sûr.
0: T'es plus vieille que nous.
1: Toi, ça devait être la maternelle, quelque chose comme ça.
0: Mais non, attends. Ah ouais, 2014, 2015.
1: 2015. Ah non, moi, j'étais au lycée, pardon.
0: Moi aussi, j'étais en première. Non, t'es pas au lycée, si moi j'étais en première.
1: Si, si, j'ai eu. Ah non, Marie. Bah ouais, non. J'avais déjà passé mon bac.
0: Tu l'avais le bac déjà. Bon, c'est ça, en tout cas, Super Show Energy. On va écouter Florida. Soirée entre potes jusqu'à minuit. Et juste avant, on démarre les meilleurs moments de l'émission avec la super chanson.
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0: Voici la super chanson. On prend tous les messages que vous nous envoyez sur les réseaux. On en fait une chanson inédite tous les soirs dans le Super Show Energy. Ce soir, parmi vos messages sur le compte du Super Show Energy, sur Charlie Energy, Marie Energy, moi c'est Louis Energy, Diego qui m'a écrit. Qui est en week-end aussi, enfin, presque, vous allez comprendre pourquoi. Jimmy qui est fan de Victor de la Starac, qu'on a reçu lundi. Et message de Mel en région parisienne, voici la super chanson.
2: Cool.

0: Ah bah oui.
1: Oui, vu comme ça, en effet, oui.
2: C'est très long week-end, quoi.
1: À tout de suite sur Énergie, on revient dans 3 minutes.
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2: On est là en direct avec vous et avec Flavien qui nous a appelé au standard Énergie. On parle de votre taf tous les soirs. Vu qu'on est en direct, on en profite. Si vous voulez passer, le numéro, c'est le 0800 70 42 48. Flavien, tu nous as dit que t'étais peintre sur route.
3: Exactement.
2: C'est toi qui fais les pointillés?
3: Alors, moi, comment dire, le travail se divise en deux sections. On a ce qu'on appelle les travaux linéaires et les travaux spéciaux. Le linéaire, c'est les traits. Donc c'est ton axe, ta rive et ton terre-plein central. Si tant est que t'en es un, parce que t'as plusieurs voies de circulation. Et les travaux spéciaux, c'est les flèches de rabattement, les flèches directionnelles, les zébras, stop,
4: c'est pas genre aussi écrit etc. bus sur le sol?
3: Si, ça aussi, tout ce qui est lettrage, etc., même le petit vélo sur la piste cyclable, ça c'est des travaux, c'est des travaux spéciaux.
4: Je peux passer des heures à regarder des vidéos de gens qui font ton travail. J'adore, ça me détend tellement.
3: Ah ouais, non mais clairement, c'est prenant. Quand tu vois les vidéos là, c'est prenant, c'est clair et net, je peux pas dire le contraire.
2: Ouais, mais est-ce que tu t'emmerdes pas un peu quand même au quotidien à faire ça? C'est stimulant, tu trouves un truc qui te stimule?
3: En vrai, c'est... Comment dire? C'est sûr, c'est tout le temps plus ou moins la même chose, mais vu que tu bouges, tu varies vraiment d'endroit, et puis t'as jamais vraiment le temps de t'ennuyer, parce que t'es tout le temps sur le qui-vive, en fait, en plus, vis-à-vis de ton travail, ce que je fais les départementales.
2: Et d'ailleurs, si on peut passer un message aux gens qui sont en train de conduire sur la route, il faut vraiment faire attention, hein, ceux qui réparent des trucs sur la route, ceux qui bossent, c'est très très dangereux.
3: Ah ben, on est des êtres humains, en fait, tout simplement. C'est malheureux, mais j'ai l'impression que des fois, on l'oublie.
4: C'est clair.
2: Et est-ce que, à la base, toi, tu voulais faire de la peinture, genre peut-être intégrer les beaux-arts ou les trucs comme ça, et finalement, tu te retrouves à faire de la peinture sur route?
3: Non, quand même pas. J'aime bien dessiner. Là, je me suis mis récemment à la peinture pour le plaisir.
4: Ah, trop bien.
3: Mais en vrai, non, c'était pas une passion innée.
2: Ok. Ouais, t'avais quand même
4: une appétence.
2: Ah.
4: T'avais quand même une appétence. Si là aujourd'hui tu dessines et que tu prends plaisir à faire ça, c'est que de base il y avait quand même une volonté de le faire.
2: Mais qui a peint cette œuvre?
5: Quelle belle flèche. Regardez, il a écrit bus avec deux SE.
2: Il est où le U?
5: Quel artiste?
4: Dans Ambulance.
3: Mais après on les camoufle. Donc ça là-dessus.
2: Voilà. Si tu fais une faute de frappe, tu camoufles?
3: Bah non, mais en fait, par exemple, on va faire ce qu'on appelle une pointe. Tu vois, quand t'arrives sur un îlot, t'as tout le temps une pointe pleine et t'as tes zébras qui prennent. Bah, des fois, on se tape des petits délires dans la pointe ou quoi.
4: Oh là, ça sent les dessins un peu farfelus, ça.
3: Nous restons des hommes.
4: t'as dessiné un zizi, quoi.
2: Vas-y, termine pas ta phrase, t'inquiète pas. Ne fais pas chier.
3: On a des droits et obligations en tant que fonctionnaire, je peux pas tout dire.
4: On a compris. Hein.
2: Ça fait plaisir de voir que, tu vois, au moins, on ferait pareil à sa place. Et lui, c'est pas parce qu'il est professionnel qu'il le fait
4: bien
2: pas.
4: Bien sûr.
3: Tout le monde le ferait. Et vous avez entendu parler des pilotes d'avions de chasse qui ont fait des phallus dans le ciel?
2: Oui, exactement.
3: Voilà.
4: Pour rester des hommes.
3: On a un cœur qui bat, une tête qui pense.
4: On a fini par la phrase.
2: C'est tellement beau ce que tu dis.
3: Ah ben faut c'est le côté artistique du métier.
2: Oui, bien sûr. Flavien, tu veux faire une dédicace à tes collègues?
3: Dédicace à tous les agents du département. En plus, j'ai des collègues qui travaillent cette nuit là. Grosse dédicace et puis respect à toutes les personnes qui travaillent dans des métiers à risque, parce qu'on reste quand même un métier à risque, même si c'est pas reconnu en tant que tel. Donc même que ça soit tout ce qui est force de l'ordre, etc., qui eux sont plus à risque que nous, quoi.
2: Oui, bien sûr, oui, mais bon, on a besoin de vous, parce que pense que ça nous est tous arrivé déjà quand une route venait d'être construite, il n'y avait pas encore les pointillés, elle était vite en tuile. Hein.
4: Quelle galère.
3: En vrai, c'est utile même en cas de basse visibilité. Il y a du brouillard, tu peux regarder le sol, tu vois, c'est ça qui t'indique où est la route, quoi.
2: Ouais, mais bon, si tu commences à avoir des pointillés, après tu vois des bites parce que t'as déconné,
3: On recouvre. Alors, par contre, juste une chose que les gens ne savent en général pas, on met pas que de la peinture au sol. Si on mettait que de la peinture le soir, vous ne verrez strictement rien.
2: Et donc,
3: sur
2: tu mets
3: la
2: quoi
3: route. On met de la micro-bite vert en plus. Si tu veux, on applique la peinture et dans la foulée, on met de la micro-bite vert. C'est ce qui vous permet de voir les traits blancs la nuit.
2: Okay.
3: Si on mettait pas ça.
2: Mais quoi?
4: Micro-quoi?
2: Redis-le une dernière fois juste.
3: Des microbilles de verre.
2: Wow. Ah, c'est Marie avait compris les micros. Flavien, on te fait un gros bisou. Merci d'être passé avec nous.
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0: Mercredi soir sur Énergie, c'est Marie. Et c'est la dernière de la semaine du Super Show Énergie avant le week-end demain. Je vous accompagne moi jusqu'à minuit avec les meilleurs moments de l'émission et avec la story time qui débarque. Et alors ce soir, on va parler de vos red flags en couple. Je sais que c'est un gros sujet. Qu'est-ce qui est rédhibitoire pour vous dans vos relations quand vous rencontrez quelqu'un? On en parle dans 3 minutes sur Énergie.
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1: On embrasse Brocoline qui a fait un TikTok qui a rencontré un mec.
2: Brocoline.
1: Après, alors elle sort d'une grosse relation de 9 ans.
3: Ok.
1: Donc pas facile. Et là, elle a fait des petits matchs sur une appli de rencontre.
3: Ah ouais.
1: Et elle a rencontré un mec avec qui ça s'est extrêmement bien passé. Vous allez voir, elle raconte. Bah, pour le coup, en tout cas, le début, ça se passe bien. Écoutez.
3: Le mec, green flag. Tous les aspects, je vous jure sur ma vie. Tous les aspects possibles et inimaginables.
1: Inimaginable.
3: C'est vrai que ça allait très très vite, par contre. En l'espace de 2 semaines, on s'est dit beaucoup de choses qui se disent au bout de 6 mois. Mais c'est pas grave. Je me suis dit, ça arrive des fois, peut-être coup de foudre, on sait pas, âme sœur, on sait en vrai. Genre, c'est des trucs que bah, tu contrôles pas en vrai, les sentiments, les trucs comme ça. Bref. Et puis, un beau jour, je découvre quelque chose qui ne me plaît absolument pas et qui n'est pas en adéquation avec les valeurs dont il me parlait à la base. Donc je tombe des nues. Je parle pas de tromperie, je parle pas de parler avec d'autres meufs ou quoi. C'est vraiment un autre truc qui n'a rien à voir. Juste quelque chose où je tombe des nues, je suis vraiment en mode, mais c'est la même personne, qu'est-ce qui se passe? Ma question est donc la suivante. Quelle est votre limite à vous? Là, les gens qui me regardent et qui m'écoutent, hein, bonjour tout le monde. Quelle serait votre limite du cautionnable ou pas cautionnable dans les petits trucs comme ça, en mode tu découvres un truc de la personne et t'es en mode...
1: Bonne question en vrai.
4: Ah oui, mais du coup je suis frustrée, moi je voulais savoir ce que c'était le
1: réponse
4: du gars là. Ah non.
1: Elle a pas dit. Mais du coup, on va faire un tour de table dans le studio du truc vraiment de votre red flag et appelez-nous au standard énergie 0870 42 48. Moi, je peux commencer si vous voulez.
4: Vas-y.
1: Moi, le truc vraiment là dans le genre d'histoire comme elle qui pourrait me faire câbler, c'est si je découvre avec le temps que la personne elle parle mal aux gens.
4: Ah ouais.
1: Tu vois, genre on est au resto par exemple.
4: Ah, ça me débête.
5: Oh, t'arrasses le serveur, tu m'amènes dans l'entrée.
1: Non mais admettons, tu vois, ça se passe méga bien, on fait des dates et tout, ouais. Tout se passe bien et un jour random comme ça, tu vois, on va boire un verre, on est au resto. Et genre, il y a un petit...
4: Ah ouais, non.
1: Tu vois, qui sort.
4: Quelqu'un qui dit pas merci,
5: ouais,
4: qui dit pas s'il
1: hors
4: vous
1: de
4: plaît,
1: question, ou qui prend de haut les gens.
5: C'est honte, même quand tu présentes un pote à tes parents, ou tout comme ça, tu sais, qui va taper direct dans le frigo, qui dit pas bonjour et tout.
1: Ah, ouais.
5: Ah ouais, t'as honte. Ça, c'est terrible. Hein.
1: Et voilà. Et là, moi, vraiment, ça me ferait tomber de haut, tu vois, de me dire, putain, elle est parfaite. Mais il y a ce truc-là, c'est pas possible. Parce que qu'est-ce que tu veux qu'on fasse notre vie ensemble si elle arrive pas à être polie, tu vois.
5: Ouais, terrible. Ah, je suis d'accord.
1: Marie, t'en as un ou Charlie?
5: Ah, moi, j'ai un gros red flag.
1: Ouais.
5: Et là, c'est si la personne a couché avec plus de 1000 personnes.
1: Ouais.
5: Là, je suis pas. Ça me fait un peu chier. Je vais pas te mentir.
1: D'accord.
5: Surtout si t'habites dans une ville où il y a genre 2000 habitants. Donc, quelqu'un couche avec une personne sur deux, dont la moitié des adjoints du maire. Non, après, sinon, moi, j'aurais du mal à être avec une personne qui fait pas de sport.
4: Ah ouais?
5: Ouais, parce que pour moi, vraiment.
1: Mais toi, t'es très sportif aussi.
4: Ouais, mais oui, t'es pas obligé de partager ça avec la personne.
5: Mais c'est mon avis.
4: Oui, mais si genre, c'est une 10 sur 10.
5: Ouais.
4: Vraiment,
5: bah 10 non, sur 10. Elle 10 sur 10, elle fait pas de sport.
1: Attends, mais Charlie, tu écoutes, c'est la traîne, en fait. Hein.
4: C'est une 10 sur 10, elle est parfaite, elle a tout ce que tu veux dans la vie et tout. Le seul truc qu'elle a pas, c'est ça, c'est qu'elle fait pas de sport, t'y vas pas.
5: Elle a couché avec combien de mecs?
4: Non, mais frère, ça, c'est pas. Non, ça, vraiment, je vais t'embrouiller. Hein.
5: Mais non, mais si elle a couché avec 1000 personnes, je peux pas sortir avec une fille qui a déjà couché avec 1000 personnes.
4: Mais ça, mais 1000 personnes, d'accord, mais le body count, c'est pas un truc qui est censé compter.
1: Et au pire, qu'est-ce que ça peut te foutre?
4: Bah ouais.
5: Ça me gêne.
1: Mais elle avait une vie avant, qu'est-ce que ça peut te foutre? T'as pas une vie avant?
5: Putain, elle a vécu, c'est à mon âge, 28 ans.
4: Et alors?
1: Et alors, qu'est-ce que ça peut te foutre?
4: Ça te choque tout autant qu'un mec ait 1000 conquêtes.
1: Ah, d'accord, tu pourrais sortir avec un mec qui a couché avec 1000 meufs?
4: Mais si c'est avant moi, je m'en fous.
5: Ah, mais quelle menteuse! Mais elle ment!
4: Et après, 1000, c'est peut-être un peu abusé, mais bon, d'accord.
1: Vous savez ce que j'ai vu ce matin? J'ai vu un réel et d'un mec qui disait qu'il fallait pas dire le body count.
4: Ah, mais bien sûr, c'est l'enfer.
1: T'es d'accord avec ça, Marie?
4: Mais c'est un truc de mascu de merde, là, de dire, t'as couché avec combien de mecs dans ta vie? Ça me
5: débecte. C'est un truc de mascu, les filles aussi, que... ça, tout le monde.
4: Mais non, parce que il y a plein de femmes qui explorent leur sexualité, elles ont bien raison de se faire plaisir, et ça devrait pas être un critère de si t'es une fille bien ou une fille pas bien.
1: Ça, c'est vrai, mais j'ai vraiment
5: jamais dit ça.
1: Si, mais c'est un peu ce que tu sous-entends quand tu dis, une fille qui a couché avec 1000 mecs, bah alors quand bien même, on s'en fout. Mais t'es couché avec 100 000 mecs, c'est pareil.
5: Je dis juste que ça me gêne qu'elle ait déjà couché avec 1000 personnes.
4: Mais pourquoi ça me gêne?
5: Elle peut se taper n'importe quel autre mec que moi, elle n'a pas sorti avec moi du coup. C'est pas grave, chacun ses critères. Moi, ça me met un peu mal à l'aise.
4: C'est quoi? Ça remet en doute ta virilité? Je comprends
5: pas
4: le problème.
1: Ça me met un peu mal à l'aise. Je pense qu'il a besoin de compenser,
4: Ouais, bah c'est sûr.
5: Moi, il y a un truc, ça me. Je sais pas, ça me, c'est pas que ça me dégue, mais c'est bizarre, je trouve.
1: Et toi, tu dégues pas? Tu t'as couché avec 50 meufs avant?
5: Ah non, mais moi, pareil. Moi, je suis une meuf, je sortirai jamais avec un mec qui a couché déjà avec 1000 meufs.
4: Non, mais 1000, d'accord, mais
1: 100.
5: Et voilà.
1: Allez, 100.
5: Ah, mais 100 déjà, c'est différent.
1: Mais c'est déjà énorme.
4: Mais 1000, si j'en suis ton réseau 100. Avec 1000 mecs,
5: 100, ça peut aller très vite, hein. Mais non, mais c'est vrai.
1: Pourquoi tu regardes comme si tu sortais d'un match de rugby, là?
5: Surtout si t'es une fille et que, je sais pas, tu veux te faire plaisir, t'es assez libre et tout. Pour une fille, c'est quand même plus facile de trouver des prétendants. 100, ça peut aller très vite. Hein.
4: Et donc, ok, 100, elle a couché avec 100 mecs avant toi, ça te pose un problème, oui ou non?
5: Ça me dérange un petit peu.
4: Mais pourquoi? Mais c'est insupportable.
1: Mais là, je peux faire un effort.
4: Non, mais, y a pas... mais ouais, mec, c'est grave.
1: Je suis quand même libre à la discussion. Mais Marie, arrête de faire l'hypocrite. Jamais tu sortirais avec un mec qui a couché avec 1000 meufs. Non.
4: Mais 1000, arrête de prendre 1000. Personne couche avec 1000 personnes. Ça n'a pas de sens.
1: 100, c'est bon, 100 personnes.
5: Le mec, il dit, ouais, j'ai couché avec 100 filles. Voilà.
4: Écoute, si le mec, c'est un 10 sur 10, oui, mais déjà, je lui demanderai même pas avec combien de meufs t'as couché. C'est pas un truc qui se demande. C'est nul, en fait.
1: Et surtout, Marie.
4: Tu n'as pas tes critères là-dessus.
1: Marie, elle a 55 ans. Elle a beaucoup plus de chances de tomber sur un mec.
5: C'est vrai.
1: Ben, voilà.
5: Il y a plus de vécu. Ça, c'est
4: d'accord.
1: Il y a Angélique qui nous a appelé au 0870 42 48. Salut, Angélique.
2: Bonsoir, le super chaud. Comment ça va?
4: Mais c'est toi, c'est
1: insupportable. Angélique, il faut dire le bodycount ou pas? Bodycount, pour ceux qui connaissent pas, c'est le nombre de personnes avec qui on a couché.
2: Faut pas, c'est une source à problème.
4: Mais bien
2: pas,
4: sûr.
2: Ça regarde personne, c'était le passé, et puis le présent, c'est le présent.
4: Et puis c'est pas le curseur pour dire si t'es quelqu'un de bien ou pas. Ça veut rien dire.
1: Il y a que
4: c'est
1: toi qui le dis, Marie.
4: Mais non, mais il y a que toi qui en parle. Ça dit que c'est un red flag, ça te dit que ça te dérange. Donc ça veut dire, c'est une fille bien ou pas.
5: Ça me dérange que ma chérie ait couché avec 1000 mecs.
4: Mais
5: pardon,
4: c'est toi qui
5: est tout à fait normal quand je dis ça.
4: Mais même 100, ça te dérange. C'est toi qui es hypocrite. Ça veut dire que tu considères que c'est pas une fille bien alors si elle a couché avec 100 mecs.
5: Je n'ai jamais dit ça,
1: Angélique. Qu'est-ce que t'en penses?
2: En quoi ça dérange le nombre, en fait?
4: Merci, Angélique.
2: Que ce soit 1, 10, 15, 20, 50.
4: Au contraire, elle aura plus d'expérience. Tu vas encore plus éclater au lit. Nous sommes pas.
5: Mais
4: c'est chiant.
5: Mais il y aura d'autres personnes que moi. Hein. Tant pis, c'est mon problème à moi. Donc, voilà, moi, je resterai toute seule. C'est pas grave.
1: Est-ce que toi, Angélique, à l'inverse, tu pourrais sortir avec un mec qui a un gros bodycon?
2: Je préfère pas savoir.
4: Voilà.
1: Ah voilà, tu préfères.
5: Donc okay, ça te dérange
1: pas avoir le chiffre.
2: Ouais, ben non, voilà, je préfère pas savoir. C'est pas forcément que ça me dérange, mais ce qu'il a fait avant moi, ça m'intéresse pas.
4: Voilà, ça ne définit pas. Ça ne définit pas la personne qui
5: Alors que moi, c'est Charlie, Angélique, je pense que c'est important de discuter des relations passées. Parce que ça permet de s'adapter et de pas faire les mêmes erreurs que des relations.
4: Et des relations de cours. Précédentes. Pas des relations d'un soir.
5: Eh bien, si t'en parles pas, tu parles de rien alors.
1: Oh, non, mais alors, je suis un peu ce que a dit Marie, c'est Louis là. En gros, dis-toi, Charlie, tu rencontres quelqu'un, t'as 35 ans. Mmh. Tu rencontres quelqu'un qui, depuis qu'elle a 18 ans, fait que des plans comme ça parce qu'elle voulait pas se poser, tu vois. Ouais. Et là, elle décide de se poser avec toi. Mmh. Mais si elle te raconte ses histoires avec ses ex, ça n'a aucun rapport avec la relation que vous allez construire.
4: C'est pas des ex,
1: parce que
4: coup,
1: c'était que des one-shot, tu vois. Bah du coup comment ça se passe? Toi tu vas te dire ben non mais parle-moi de tes ex et dire non mais j'ai pas d'ex, c'était que des plans cul, je voulais juste me faire kiffer jusqu'à mes 35 ans, tu vois.
5: En fait, je sais pas, c'est chaque cas est différent, je peux m'adapter et tout, mais j'avoue que si là on est au resto, se mange une petite salade, tu vois, et là elle me dit oui, alors voilà, j'ai jamais eu d'histoire sérieuse, mes parents, j'ai couché avec 1500 gars.
1: Ah bah voilà, on vient de prendre 500 là.
5: Bah, ça met un petit froid, je vais pas te mentir. Il y a un petit, tu vois, la salade et le croûton, il passe un peu mal. Mais voilà, après on discute et ça change rien, mais ça, le chiffre il fait un peu peur quoi.
1: Angélique.
2: Oui.
1: Qu'est-ce que t'en penses?
2: Moi je dis toujours qu'il faut toujours pas en parler. Ça regarde que nous, ça regarde que notre passé.
5: T'as pas de problème,
2: après on peut parler des histoires passées, mais sans forcément tenir un cahier avec les comptes exacts.
4: Et bien sûr.
5: Il y en a qui font ça, hein, qui tiennent un cahier avec des notes et tout.
4: Ouais, ça, c'est des psychos, d'accord.
1: C'est complètement interdit, surtout, même par exemple, d'avoir des fichiers qui regroupent les noms et tout.
4: Oui, avec des notes.
1: Marie?
4: Ouais, j'ai reçu un message de Benjamin là sur Instagram qui dit « Je pense que le body count peut vexer un mec dans le sens où il pourrait avoir moins confiance en elle. Genre, elle peut plus vite passer à autre chose chez quelqu'un d'autre. Mais moi, pour moi, si tu es bien dans ton couple, tu n'as pas besoin de savoir le body count de la personne parce que ça peut être une période de vie. Il y a des gens qui ont besoin de se tester, il y a des gens qui ont besoin d'expérimenter plein de choses dans leur vie, et puis voilà quoi.
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1: Aurélie, t'es avec nous. Salut Aurélie.
2: Oui, salut.
3: Coucou.
1: Aurélie, bienvenue sur Énergie. Toi, tu dis qu'il faut être honnête, il faut dire le body count.
2: Oui, il faut dire, oui.
3: Mais est-ce que c'est important, en vrai de vrai? Est-ce que t'as besoin de savoir le chiffre ou juste est-ce que t'as eu beaucoup de relations, oui ou non? Mais est-ce que t'as besoin de savoir le chiffre exact? Est-ce que ça change quelque chose pour toi?
2: Alors, le chiffre exact, peut-être pas, mais ouais, c'est important de le dire, ouais. C'est beaucoup ou pas beaucoup, ouais, je trouve.
3: Et ça change un truc dans la relation, genre je sais pas si t'es plus vers les filles ou vers les garçons, mais admettons la fille ou le garçon te dit ouais, j'ai couché avec beaucoup de monde, mais c'est un 10/10, genre il est super dans tout le reste, ça va changer quelque chose? Est-ce que tu vas moins lui faire confiance?
2: Ouais, je pense, ouais.
3: Ah, je trouve ça dommage. Franchement, je trouve ça dommage. Je comprends, en vrai, je comprends, évidemment, c'est humain de se dire, bah, peut-être qu'il sera moins sérieux, ou peut-être que je vais être moins.

0: parce qu'il est plus frivole, mais ça permet de te dire qu'à cette période-là, elle s'est fait plaisir. Peut-être que si t'es avec une fille qui a pas eu beaucoup de relations, tu peux te dire qu'à un moment, elle va avoir envie d'en avoir plus, donc elle est moins prête à se poser, donc ça te donne des informations. En fait, plus tu sais de choses sur ton partenaire ou ta partenaire, plus tu peux construire une relation stable et sérieuse.
1: Non, mais ça te permet de savoir des choses.
0: Oui, mais toi, Marie, je trouve qu'il y a un côté malsain dans le fait de cacher des choses.
1: Ah non, attends, si. Moi, je n'ai jamais parlé de cacher.
0: Je préfère pas savoir le body count, donc c'est-à-dire que tu le caches à l'autre personne, du coup, il y a des infos que tu n'as pas. Et tu peux être surpris des fois dans des
1: j'ai pas du tout dit ça. Commune. J'ai juste dit que le chiffre n'était pas important. Si mon partenaire me demande le chiffre exact, je lui donnerai le chiffre exact. J'ai aucune honte par rapport à ça.
0: Ouais, mais tu sais que dans des couples, s'il y a des non-dits, des fois, ça peut se transformer en des inquiétudes, en des trucs qui mettent mal à l'aise.
1: Mais si les deux veulent pas savoir, ou si les deux veulent juste savoir est-ce que t'en as eu beaucoup ou pas beaucoup, c'est dans chaque couple.
0: Et peut-être qu'il y en a un qui du coup veut savoir mais n'ose pas demander parce que pour l'autre personne c'est pas important et au final
1: non,
0: ça peut créer des malaises.
1: Débat, c'est ridicule.
2: Attendez, on a Fabrice qui nous a appelé au 0870 40 42 48. Oui. Fabrice qui a le même âge que Marie, il a 42 ans. Salut Marie. Salut Fabrice.
3: Je pense pas. Non, pas 42, j'ai 47.
2: Oui, mais comme Marie, c'est
1: tout pareil. Comme moi.
2: Qu'est-ce que tu veux dire, toi, Marie?
1: Non, non, c'est 30 ans, t'inquiète.
3: Voilà. Donc, par rapport à ça, moi, je suis tout à fait d'accord avec lui. Tout à fait qu'il faut. J'ai vécu 13 ans avec une femme. Après, j'étais divorcé. Et après, j'étais frivole. Je veux dire qu'après, j'étais pendant une certaine période où j'étais pas mal frivole avec d'autres femmes.
1: Oui, t'en as eu besoin.
3: Voilà, tout à fait. C'est-à-dire, voilà, parce qu'en fait, moi, j'ai été marié à 17 ans.
1: Ah oui?
3: Toi, très jeune, toi.
1: Ouais.
3: Et du coup, divorcé à 33 ans. Donc, j'avais encore tout le temps vivant. Donc, du coup, moi, j'étais tout le temps, là, de 33 ans jusqu'à maintenant, tout le temps à avoir des relations, de 6 mois, 7 mois, toi. Et c'est pas pour autant que je vais dire à ma prochaine compagne, j'ai eu tant de rapports.
1: Oui, parce que ça te définit pas. Pourtant, tu as pu être marié pendant des années.
3: 13 ans.
1: Pendant 13 ans. T'as pu derrière t'amuser parce que t'avais besoin de te découvrir en tant qu'homme, etc.
2: C'était une période de sa vie.
1: Voilà, c'était une période de ta vie où t'as eu besoin de te reconnecter avec toi-même, d'en apprendre plus sur toi, comme ça.
3: Exact. Et puis tout à fait, en fait, si vous comprenez, en fait, j'ai pas eu une jeunesse super active.
1: Oui, bien sûr.
3: Je sortais pas en boîte, machin, et puis du coup, arrivé à 33 ans. Voilà, après 3-4 ans, ouais, je me suis rattrapé, c'est clair.
0: Et alors, moi, on en revient à ce que je disais à Marie, où je trouve ça un petit peu hypocrite, parce que tu ne vas pas le dire, parce que tu sais que ça va changer quelque chose dans le regard de ton partenaire.
2: Mais oui, parce qu'on a un problème là-dessus. Ouais, et parce qu'on a un problème là-dessus aujourd'hui, où forcément, on associe le nombre de relations sexuelles avec...
0: bien sûr.
1: Avec, est-ce que t'es quelqu'un de bien ou de pas bien?
2: Ouais, et ça c'est éclaté au sol, surtout, si je peux me permettre, depuis notre génération, les applis de rencontre et tout, ça va beaucoup plus vite maintenant.
0: Ça s'est libéré.
2: Tu te maries plus quand t'as 20 ans, donc t'as une vie beaucoup plus active. T'en as énormément aussi qui sont devenus bisexuels.
0: Il y a 50 ans, tu divorçais même pas. Non, mais il y a 50 ans, tu divorçais même pas.
2: Non, mais voilà. Mais donc, du coup, ce truc de body count, pour moi, c'est bullshit. Parce que plus on va avancer dans le temps, plus il y aura du body count. Et donc, ça veut dire que plus tu vas être considéré comme quelqu'un de mauvais si t'as vu du monde. C'est nul.
0: Donc, quel est le moyen de résoudre ça? Est-ce que c'est le moyen de Marie? On n'en parle pas, on fait comme si ça n'existait pas. Ou est-ce que c'est ma solution?
2: Non, Marie, elle dit pas ça. Marie, elle dit juste, t'as pas besoin de dire le chiffre exact. Tu peux dire, ok, j'ai vu du monde, mais c'est bon, tu restes tranquille.
1: Déjà, de poser la question.
0: Voilà, déjà, on évolue.
1: C'est exactement ce que j'ai dit depuis tout à l'heure. C'est juste que tu veux faire.
0: Elle a dit, on en parle pas.
1: Jamais de la vie. Il est bourré ou quoi?
0: Et pas du tout.
2: On dirait Pascal Proche en Lyon.
0: Pourquoi pas? Mais non, mais rien à voir. En fait, moi, je pense qu'il faut être le plus concret, le plus honnête possible si tu veux avoir une relation saine.
1: Pour moi, il ne faut pas demander le body count à son partenaire. Ça n'a pas de sens de demander le body count. Est-ce que tu as fréquenté beaucoup de gens? Oui, parce que c'est normal de le savoir, mais le body count, c'est très...
0: C'est pas ce que tu disais au début.
1: Mais c'est exactement ce que je disais depuis le début. C'est
2: totalement ce que tu disais.
1: Merci.
2: Tu peux me permettre.
1: Pour moi, c'est très malsain de demander le body count, t'as couché avec combien de personnes exactement, etc. C'est hyper malsain parce qu'on sait que dans cette société de comment on est construit, ça va changer la vision qu'on a de la personne alors que ça devrait pas. Donc c'est pour ça que je dis qu'on devrait pas donner le chiffre.
2: Mais t'as le droit de pas être d'accord. Aurélie non plus, pareil, mais pas d'accord, pense qu'il faut dire le body count. C'est ok.
1: Voilà, et ça appartient à chaque couple. Il n'y a pas de souci.
2: Et t'as dire quoi, Aurélie?
4: Non, j'allais dire les deux s'entendent en fait. Chacune a ses positions, mais les deux, je comprends les deux, le côté de Marie aussi, je comprends ce qu'elle veut dire.
2: Allez, venez, on fait un pas l'un vers l'autre.
1: Allez.
0: Marie est célibataire.

0: Y a pas le problème.
1: Célibatante.
0: Célibatante.
2: Célibatante, ouais.
1: Pour être différent. On te fait un gros bisou, Aurélie. Merci d'être passé avec nous. Merci, Angélique. Merci, Fabrice.
3: Bonne soirée.
1: Bisous.
3: Bonne soirée. Et très heureux d'avoir
1: d'être
3: passé.
1: Bisous, Fabrice.
3: Merci.
1: Et Fabrice,
3: bisous à toute l'équipe.
1: C'est quand ton anniv? C'est quand que tu fêtes tes 48 ans?
3: Le 26 février.
1: Ah, bah, c'est le même jour que Marie. Est-ce qu'on fait pas un anniversaire commun 48 x 2?
2: Allez, nickel.
3: Bisous à tout le monde.
1: Il a ghosté, c'est un truc.
3: Vous êtes génial. Bisous, Fab.
1: Et tu sens que Fabrice, c'est un kiffeur. Ouais. Je sais pas comment expliquer.
2: Il est trop mignon.
1: C'est un kiffeur.
2: Ça sent que c'est un gentil.
1: Ouais.
2: Mon Fab.
1: Ouais, c'est. Puis tu tombes sur lui en soirée, c'est Fab, quoi. Regarde,
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C'est le Super Show Énergie, là, jusqu'à minuit. C'est Marie, je vous accompagne avec les meilleurs moments de l'émission. Et ce soir, on va vous faire revivre notre passage au château de la Starac. Et oui, on est allé à Damary-les-Lys la semaine de la finale avec Léa et Anne. Vous allez pouvoir revivre tout ça. Mais avant ça, on va jouer quand même. Vous connaissez le à qui on pense, c'est notre jeu favori. 45 secondes pour trouver la personnalité réelle ou fictive à laquelle on pense. Vous allez pouvoir vous entraîner comme ça. Dès la semaine prochaine, vous allez gagner tout plein de cadeaux. Ce sera juste après Sound of Legends.

0: 45 secondes.
1: Une personnalité. À vous de trouver à qui on pense.
2: Si vous trouvez, c'est une télé. Si vous perdez, on reprend quelqu'un au standard. Allô, qui est avec nous? Allô?
3: Oui, salut, c'est Audrey.
2: Bonjour,
3: salut.
2: Audrey. T'es d'où, Audrey?
3: Je suis d'Arudy, dans les Pyrénées-Atlantiques.
2: Ok, sois la bienvenue sur Énergie. C'est à côté d'où, Arudy? Ça me dit
3: quelque chose. Arudy, c'est à côté de Pau.
2: Ah, c'est à combien de temps de Pau?
4: C'est le Béarn.
3: C'est le Béarn, tout à fait. À 30 minutes de Pau.
2: Tu soutiens la section un peu?
3: Bien sûr.
2: Bah, ouais, ça va. Alors. Charlie va être content. Ils en ont besoin en ce moment.
3: Parfait. Et en ce moment, il fait plutôt pas mal en plus.
2: Ah, bah visiblement. Vous n'avez pas le même discours.
5: Ouais, c'est vrai. Ça.
3: Si, alors ce week-end, c'était pas terrible, mais sur le top 14, ils sont plutôt pas mal.
2: Ils sont combien, le top 14, pour l'instant?
3: Ils sont deuxième.
2: Ils sont deuxième?
3: Ah ouais. Okay. Bien sûr.
2: Et c'est qui le premier, là?
3: Toulouse.
2: Ah, toujours. Hein. Et ils sont où, La Rochelle, là? Parce que à l'époque, fut un temps,
4: ils font pas un bon début de saison, La Rochelle. Ouais.
3: La Rochelle, ils vont pas bien en ce moment.
4: Ah oui, ils sont deuxième.
2: Ah, c'est bien, hein.
3: Ouais, c'est pas mal, ouais.
2: Bon, garde le cap, Audrey.
5: C'est grâce à ton soutien.
4: En tout cas, Audrey, t'es bien dans l'after sport, là, hein, jusqu'à 22h, 23h, on débrise les matchs.
2: Ouais, et juste après, on va donc parler des salaires des footballeurs pour ou contre augmenter encore les salaires des footballeurs.
4: C'est scandale! C'est scandale! Les mecs, ils courent après le ballon, ils sont pas foutus!
2: On a pour toi l'avis de Daniel, pour toi, il faut pas les augmenter.
4: Et les mecs, y a aucune détermination, ils sont du vestiaire à fleur au fusil, bon, t'as envie de dire. Oh, envoie un peu, envoie du calibre, merde! Gagne 7 chiffres, merde! Envoie-toi!
2: Charlie, si jamais c'est à 200 mètres.
4: C'est, mais putain, je suis fait pour ça, merde! Mais c'est ce qu'il faut là. J'adore gueuler, en fait,
2: c'est calé demain.
5: C'est génial.
4: Je vais faire une mac.
2: Audrey, bonne chance, 45 secondes, attention, top, c'est parti, on cherche un personnage réel ou fictif.
3: Alors, est-ce que c'est un homme?
4: Oui. Oui, il est genré au masculin, en tout cas, oui.
3: Genre au masculin, est-ce que c'est un personnage fictif ou réel?
4: C'est un personnage fictif.
3: Fictif. Est-ce que il est français?
4: Oui.
3: D'accord. Est-ce que c'est un personnage de dessin animé?
2: Je sais pas s'il est français, j'ai pas sa carte d'identité, mais tu l'as vu en France. C'est pas un personnage de dessin animé, mais pas c'est un personnage animé, Audrey.
3: Un personnage animé. Est-ce que c'est un personnage, une mascotte?
2: Oui, c'est une mascotte, exactement. Putain, c'est bien, t'avances bien, André.
5: Ouais.
3: Une mascotte, est-ce que c'est...
2: Si tu le sors, je te donne 1000 euros cash comme ça. Là.
5: Bah, arrête.
2: Non mais c'est fini du coup. Non mais attendez, excusez-moi.
5: Je me disais aussi c'est bizarre.
2: Non mais pourquoi? Parce que déjà je trouve ça miraculeux qu'elle ait trouvé le mot mascotte en 30 secondes. Et là, si elle me sortait le blaze, je te jure, j'ai arrêté la radio ce soir, je crois.
5: Franchement, t'es très forte, Audrey.
2: Non mais surtout le personnage qu'on fait deviner, faut y aller quand même.
5: Ouais.
2: Bon. Je pense que grâce à toi, Audrey, ça va être trouvé dans 2 minutes, hein. Mais il fallait vraiment aller sur le mot mascotte, quoi.
3: Voilà. J'aurais aidé ma collègue.
2: Tu veux savoir qui c'est derrière toi? Même moi, je sais pas. On va découvrir ensemble. Attends. Allô?
6: Oui, c'est Alexia.
5: Salut. Ben
2: voilà. Audrey, je te présente Alexia.
3: Enchantée, Alexia. J'espère que je t'aurai aidé.
5: Alexia, tu peux la remercier. Hein. Tu peux remercier Audrey là.
2: Je te passe.
6: Merci beaucoup.
2: Des bisous, Audrey. Merci d'être passée avec nous. Alexia, t'es d'où?
6: Clermont-Ferrand.
2: Ok, sois la bienvenue. On y va juste après le récap de Marie. Bonne chance. 45 secondes pour trouver le personnage réel, du coup, ou fictif à quel on pense. On sait qu'il est fictif, là.
5: Oui, Alexia, on cherche une mascotte homme que tu as vu en France. C'est parti.
6: Ok. Est-ce que c'est une mascotte pour enfants?
4: Non.
6: D'une marque?
4: Non.
6: D'un sport?
4: Non.
6: Une mascotte d'un héros?
4: Non.
6: Un dessin animé?
4: Non.
5: C'est un personnage animé, mais pas dans un dessin animé.
2: Ouais, par contre, c'est un personnage qui est animé. Hein.
6: Un personnage animé, pas dans un dessin animé. On le voit encore?
2: Oui, tu le vois encore.
6: À la télé?
2: Oui, à la télé. D'ailleurs, tu le vois uniquement à la télé en ce moment.
6: Je sais pas.
2: Si vous avez la réponse, les amis, vous nous écoutez. 0870 42 48. Le premier ou la première qui trouve gagne une télé LED 32 pouces. Ne vous dites pas que vous n'avez pas de chance au jeu. Là, si vous l'avez, appelé à tout moment. Dans 30 secondes, vous êtes avec nous en direct. On te fait des bisous, Alexia.
6: Merci
2: d'être passé avec nous. On va prendre quelqu'un au standard. Allô, qui est là? Allô?
4: Mon moteur.
2: Ok, bon, on va te laisser
5: conduire.
2: Faire un petit peu de route. Allô, qui est là?
0: Oui, Nico, là.
5: Salut, Nico.
2: C'est Nico, là.
0: Salut, ça va, les gars?
2: Non. C'est Nico, là.
0: Oui, c'est Nico. Oui,
2: Nico,
0: ouais,
2: t'es
0: c'est
2: d'où?
0: Nico, là. Alors, moi, je suis de Moselle, donc à côté de Metz.
2: C'est fou d'autant hésiter d'où tu viens.
5: Nico, t'es excellent.
2: No stress, Nico.
5: C'est excellent.
2: En fait, t'as pas l'air stressé, mais tu fais tout comme si t'étais stressé.
0: Non, ça va. Ouais, ça va, je suis pas trop stressé, en fait.
2: Nico, t'es prêt?
0: Ah, je suis prêt. Là.
2: On y va après le récap de Marie, bonne chance.
5: Nico, on cherche une mascotte. C'est un personnage animé, un genre au masculin. Tu le vois encore à la télé et seulement à la télé. C'est pas pour enfants, pas une marque, pas un sport, pas un héros. C'est parti.
0: Ok, alors est-ce que c'est d'une émission de jeu télé?
2: Oui.
0: Est-ce que c'est une émission qui passe sur TF1?
2: À l'époque. Si, à l'époque.
7: Ouais. Plus maintenant.
0: Ah, plus maintenant.
2: Tard à l'époque, ouais. Tard à l'époque, exactement.
0: Ouais. Ok. Est-ce que c'est comment il s'appelait est-ce que c'est un alien?
5: Oui.
2: Ouais, un peu, ouais.
5: Oui.
0: Oh, comment dans le Big Deal?
2: Ah, tu proposes qui?
0: Quoi?
2: Bah, dis le nom du gars, ouais. Parce que t'as gagné là, mais faut dire le nom.
0: Oh, je me souviens plus. Bill.
2: Tu dis, ouais, mais le nom complet.
0: Oh, je me souviens plus. Oh non!
2: En fait, Nico, en fait, la bonne réponse, c'était Bill du Big Deal. Mais t'as dit Big Deal, et après, attends, je vais quand même me renseigner, je vais savoir si on peut quand même t'offrir la télé. Quelqu'un peut aller demander au...
7: Bah attends, on va demander à Amandine du service jeu.
2: On va appeler Amandine. Désolé, Nico, hein. Est-ce que la dénomination officielle, c'était... Attends, j'ai demandé à Pesquet qui me confirme, c'était bien Bill du Big Deal qu'il fallait dire.
8: C'est Bill du Big Deal.
7: Ah, c'est bon, il y a Amandine qui est là.
2: Ah oui, Amandine?
5: Oui, bonsoir.
2: Ah, ça ressemble vachement à Marie, c'est marrant.
7: Zéro perso, quoi.
2: Ouais, c'est fou.
5: Excusez-moi, j'étais à moitié en train de m'étouffer, donc...
2: Un accent, pardon. Bah, Amandine, on te passe Nico, du coup.
5: Ah, Nico, pardon.
2: Ouais.
5: Bonsoir, Nico.
0: Oui. Bonjour, Amandine.
5: Comment allez-vous?
0: Ça va bien.
5: Alors, je vérifie, hein, apparemment, il y a un petit souci sur le règlement du jeu. Il fallait Bill du Big Deal, c'est ça?
0: Oui, et moi j'ai dit que c'était du Big Deal et j'ai dit que ça s'appelait Bill. J'ai dit l'inverse.
5: Il manque le « du coup. Big Deal, Bill. Ah. Ouais, il manque un mot.
0: Ah.
5: Je vérifie les conditions, mais je crois que c'est compliqué. Hein. Attendez, je vais appeler mon collègue Adrien. Adrien, viens voir. Adrien est là.
0: Bonjour Adrien.
2: Ambiance.
9: Adri.
2: Service jeu.
7: Oui, j'écoute.
5: Alors, on a un petit souci avec ce candidat-là, Nicolas, qui n'a pas donné la bonne réponse, qui a dit Big Deal, Bill, et il fallait dire Bill du Big Deal. Est-ce qu'on peut lui offrir le cadeau quand même ou pas?
2: Olé.
7: Allô?
0: Ah, ça chipote un peu, hein.
7: Allô, Nico?
0: Allô?
7: Ouais.
5: Ça ressemble à Charlie.
0: Salut.
7: Salut, c'est Adrien du service Joe, là.
0: Comment c'est Nico?
7: Alors on va avoir un souci là parce qu'on a un règlement assez strict, tu connais, c'est la radio. Hein.
5: En fait, il manque le du. Est-ce que vous avez dit du pendant le jeu, Nicolas?
0: Ah bah j'ai dû le dire à un moment.
7: Ouais, attends, je vais appeler notre autre collègue qui s'occupe des bagnoles normalement.
10: Salut, c'est Franck Leboeuf.
7: Salut Franck.
2: Vous demandez à Pampan, non?
5: Ah oui.
2: Attendez, Adrien et Amandine, je vous coupe. Hein.
7: J'allais chercher Pampan.
2: Ouais, merci.
7: Oula, il est occupé.
2: Oula, non, c'est pas le bonjour, on est mardi soir.
7: C'est le PMU ce soir, putain.
2: Bon, on peut faire un effort, mais c'est que pour cette fois. Hein.
0: Juste
2: si Nico, tu m'accompagnais à la trompette, quoi.
0: Par contre, j'ai pas de trompette. Hein.
2: Non, mais en fait.
7: Mais c'est moi qui l'ai.
0: Alors, qu'est-ce qu'on joue?
2: En fait, il va falloir que tu fasses. Olé! Mais au bon moment, d'accord?
0: Ok.
2: Nico, si jamais le olé est bien fait, tu déclenches la musique du Big Deal, qui déclenche elle-même l'hymne de la Starac. C'est pas fini. Elle-même, le générique de Tout le monde veut prendre sa place. Et si t'entends d'accord. Le générique de Tout le monde veut prendre sa place, c'est que t'as gagné la télé.
0: Ok, d'accord.
5: Faut pas se rater, hein, Nicolas. Une fois, pas deux. Hein.
2: Bonne chance, Nico.
0: Merci.
7: Attends, faut enlever le clignotant, là, ça me perd.
2: Ah, est-ce qu'il y a les
5: marines? C'est pas en rythme.
0: C'est bon, j'enlève.
2: Allez, c'est parti. Bonne chance.
9: Antenne.

0: Merci à tous.
1: Charlie.
0: Ah, c'est cool, super.
2: Ta place, ta place.
1: Nico.
0: Ouais.
1: Duo, carré ou cash?
0: Carré.
1: Alors la réponse.
0: Ah super, c'est cool.
1: Hein? La réponse à la question.
0: Bah, c'était quoi la question?
1: La mascotte de l'émission.
0: Bill du Big Deal.
1: Oui, cadeau.
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1: Quel ordre. Allez Nico, on t'envoie la télé à la maison, félicitations.
0: Ah super, merci les gars, passez une bonne soirée.
1: On te fait un gros bisou, t'as été extra, merci d'avoir joué avec nous.
0: Super, merci à vous.
4: Oh,
0: les gars.
4: Le moment est raccroche là de qu'est-ce qui vient de se passer. Qu'est-ce que j'ai fait?
1: Oh le bordel.
0: Non, Nico, bon, ça va, j'ai l'habitude, vous écoute souvent le mardi soir, jeudi soir quand je rentre du sport.
1: Bah ça fait plaisir, bah merci.
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23h sur Énergie, merci d'être avec nous ce soir. C'est Marie, je vous lâche pas là jusqu'à minuit avec les meilleurs moments de l'émission, meilleurs moments du Super Show Énergie. Et on va parler de Céline Dion. Bah ouais, parce que sachez que si vous avez eu des places pour son concert, et bah vous êtes des petits chanceux. Vous aviez apparemment plus de chances de gagner au loto que d'avoir des places pour son concert. Même si Charlie était pas trop d'accord avec cette stat, vous allez voir. Il a complètement gâché le jeu qu'on avait prévu ce soir-là. Hein. Ce sera juste après Alex Warren, ne bougez pas. C'est Fever Dream sur NR.

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2: Marie qui a réussi à avoir des places pour le concert de Céline Dion. Et il y a cette stat qui est sortie. On avait plus de chances de gagner au loto que d'avoir des places pour le concert de Céline Dion.
3: C'est fou. Mais pas gagner le gros lot, non?
2: Non, de gagner tout court au loto.
3: Ok.
2: Mais c'est quand même beaucoup. Il y a 16% de chances de gagner au loto.
3: Ouais.
2: Contre 1% pour avoir les places pour le concert de Céline Dion.
3: Charlie, qu'est-ce que t'en penses? Chanceuse.
4: Elle est bizarre ta stat-là.
2: Bah non.
4: Quoi, 1% d'avoir de 1% de chance d'avoir des places pour Céline Dion?
2: En fait, avec le quota de places de toutes les salles qu'a fait à Paris la Défense Arena,
3: et le nombre de personnes qui étaient sur le site,
2: et le nombre de personnes qui voulaient aller au concert, avec 1% de chance d'avoir des places VS 16% de chance de gagner au loto.
4: Ouais, mais est-ce que pour choper des places, il y a pas des facteurs de il faut avoir une très bonne connexion, faut être là plus tôt et tout, tu vois?
3: Non.
4: Je comprends pas le 1% de chance.
3: Pas le 1% de chance, il y a un nombre de places limité et il y a beaucoup trop de gens qui voulaient des places pour ce nombre de places limitées.
4: Oui, non mais en fait, t'as 0% de chance si t'arrives et que t'es 900 millième dans la file, et t'as beaucoup plus de chance si t'arrives et t'es 2 millième dans la file.
2: C'est des statistiques, c'est une moyenne, quoi.
4: Ben, complètement con ta stat.
2: Ben non, dans ce cas-là, si la vie est triée, chance au loto, c'est pareil.
4: Oui, non mais le loto, c'est le loto. Toutes les probabilités sont publiées, ça d'accord. Si t'arrives, si la billetterie ouvre à 18h,
2: oui,
4: que tu arrives à 18h,
2: on te parle pas de ça, on te parle globalement. Sur le nombre de gens qui voulaient des places et le nombre de places qu'il y avait, t'avais 1% de chance d'avoir des places. Pour ça qu'il y a autant de gens qui gueulent pour pas
4: des
2: places.
4: C'est quoi de mon con? Ça veut dire qu'il y avait 90 000 places et qu'il y avait 9 millions de personnes connectées.
2: Ouais.
3: Oui, c'est ça.
4: Mais c'est débile parce qu'il y a des personnes qui se sont connectées beaucoup trop tard. Toutes les personnes ne se sont pas connectées au même moment, vous voyez ce que je veux dire?
3: Ils nous chient là.
2: Oui, c'est impressionnant.
4: Mais non, mais lâchez votre stat.
3: Elle n'est pas à chier, c'est la vérité. Il y avait 9 millions de gens qui voulaient des places et il n'y avait pas 9 millions de places.
2: Mais Marie, logique,
3: c'est
2: bien.
3: Fou.
2: Écoute pas bien, c'est simple. Il y avait un jeu qui était basé sur les stats.
4: Non, mais il dégage.
2: Il n'y a pas de problème. Parce que le jeu, c'était. Est-ce qu'il y a plus de chances d'aller au concert de Céline Dion que de faire autre chose?
4: Non mais elle est con là, ça. Qui a publié ce stat là?
3: C'est le Parisien.
2: Qui a écrit le jeu? Qui a écrit le jeu?
3: C'est Pesquet.
2: Et ben voilà, et ben on embrasse Pesquet. Voilà.
4: Mais ben ouais, mais c'est à cause de tout part du Parisien.
2: Et tu sais, et tu sais quoi, Charlie?
4: Et bosser les mecs.
2: Et on embrasse.
3: Mais franchement,
2: on embrasse Teddy qui était là pour jouer avec nous. Bravo.
3: Non, Teddy. Mais non, mais vraiment. Non, mais
4: Teddy, t'en penses quoi de cette stat?
3: Un vrai article dessus, c'est intéressant.
4: C'est moi qui suis fou ou...
3: Oui, c'est toi qui es fou, mec.
4: Mais quel article? Ils ont juste pris le nombre de personnes inscrites, le nombre de places, ils ont divisé.
3: Ils ont fait tout un.
2: Teddy, je te passe Charlie qui va pouvoir discuter avec toi et t'expliquer pourquoi tu ne gagnes pas ton cadeau ce soir.
3: Ah non.
5: Ça va.
4: Ça va, Teddy?
5: Ça va.
4: En fait, tu gagnes pas parce que j'ai niqué le sondage.
5: T'as niqué le sondage, c'est-à-dire?
4: Non, mais t'en penses quoi de l'info du Parisien? Pourquoi il y avait 1% de chance de choper des places pour Céline?
5: Bah, 1% de chance, après, il y a tellement de monde que c'est normal.
4: Ouais. Mais tu dois. Je sais pas, ça me paraît automatiquement complètement con. Non mais encore, vous comprenez ce que je veux dire?
2: Si,
4: non,
2: tout, monde
4: si tout le monde se connecte au même moment avec la même connexion internet et...
2: C'est pas ça le sondage qu'ils ont fait.
3: C'est pas ça. Je vais te dire, je l'ai sous les yeux.
4: C'est pas du tout un sondage.
3: Je l'ai vu moi. Attends, laisse-moi retrouver le truc.
2: De toute façon, on a le temps là, on fait pas le jeu, donc on a à peu près 55 minutes de libre.
4: Je l'embrasse le Parisien.
3: Moins de 1% de chance d'avoir des places pour le concert de Céline.
4: Ah, c'est déjà, c'est moins de 1% déjà.
3: Moins de 1%. 480 000 billets ont été vendus en 4 jours pour les concerts de Céline Dion.
4: Il y avait 900
3: 000
4: personnes.
3: Pour acheter des billets, il fallait tirer au sort parmi les 9 millions de prêts inscrits.
4: Ah, mais qu'est-ce que j'ai dit? Ils ont pris les 9 millions, ils ont divisé, ça fait 1%.
3: Mais ça fait moins de 1%, mais c'est exactement ce qu'on disait.
4: C'est exactement ce qu'on dit depuis le début.
3: Mais insupportable.
4: Mais c'est complètement con comme ça, parce qu'il y a des gens qui se sont mis beaucoup plus tard, donc ils avaient beaucoup moins de chances d'avoir que les autres.
2: Est-ce que Damien du Standard m'entend? Damien? Oui. Est-ce que tu peux me dire le cadeau que ne va pas gagner Teddy?
6: Teddy ne va pas gagner 007 sur la console de son choix, Xbox ou PlayStation.
4: Bravo Charlie. C'est con, bah, c'est vachement bien.
2: Voilà.
4: Bah, Teddy, je te l'offre, moi, ça me fait plaisir.
5: Bah, c'est trop sympa.
4: Voilà, prends ça plutôt qu'un abonnement aux Parisiens, parce qu'ils font des stats complètement cons. Hein.
2: Ça sera ton argent personnel, hein. Tu prends pas le stock de la radio.
4: Y a pas de souci, ça me fait plaisir.
2: Combien il coûte le jeu?
5: C'est gentil.
4: Ah, j'aurais peut-être dû regarder avant.
3: Ouais.
2: Tu veux la console qui va avec, Teddy, ou t'en as une Play?
5: Ah bah écoute, moi j'aurais la console, je m'en plaindrai pas.
2: Hein. Alors, on va voir ça, vu c'est que
4: c'est
2: quoi,
4: Charlie c'est 007 First Light.
6: Exactement.
4: Alors, il sera combien là? Ouais, bon, ça fait un peu chier, mais bon. Non, c'est pas grave.
2: Il est à combien?
4: 50 balles. Ce qui est pas cher pour un jeu.
2: Eh ben allez, ça part. Bon, on te fait un bisou, Teddy, on te repasse le standard.
5: Merci.
4: Salut Teddy. Un
2: très bon moment.
3: Salut.
4: Et Teddy, quand tu l'as fini, tu me l'envoies. Je joue un peu moi aussi. Quoi. Comme je l'ai payé,
2: tu seras propriétaire un peu du jeu.
4: Voilà, c'est ça.
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2: Et bon courage, là, si vous bossez ce soir, c'est Marie. Moi, je vous accompagne jusqu'à minuit avec les meilleurs moments de l'émission. Et évidemment, les meilleurs moments de l'année. Bah, il y avait évidemment nos passages au château de la Starac. On est allé à Damary-les-Lys avec les candidats. On y allait deux fois. Alors, si vous étiez fan de la saison dernière de la Starac, vous nous avez peut-être vu dans deux quotidiennes. On est passé, voilà. On allait deux fois au château. Une fois au début où il y avait tous les candidats. Et puis, la semaine de la finale. D'ailleurs, tous les podcasts sont dispo. On a reçu aussi chaque candidat dans l'émission. Tous les candidats sortants sont venus en interview. Leur première interview, c'était ici, dans le Super Show Énergie. Ça aussi, c'est dispo en podcast sur l'app Énergie, sur toutes les apps de streaming et sur énergie.fr aussi. Et ce soir, je vous fais revivre la semaine de la finale avec Ambre et Léa. C'est dans 3 minutes. Bougez pas.
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3: Exactement. On est là depuis le château de Tamary-les-Lys avec Léa et avec Ambre ce soir, qui sont nos invités. Enfin, on est vos invités parce qu'on est chez vous en fait.
4: Oh, on est trop heureuse d'être ici.
5: Ouais, très heureux.
3: C'est vous qui nous avez envoyé le digicode pour rentrer, hein. On ne s'est pas invité tout
4: ça. Ouais. Le top portien.
5: Top portien.
3: Je suis Louis, Marie est là, Charlie oui. aussi. C'est votre équipe comme d'hab, 22h minuit, le Super Show Énergie. On va faire maintenant un qui est la star.
4: Allez.
5: Ouh.
3: Les filles, au Standard Énergie, on a deux stars qui sont avec nous.
4: Okay.
3: Deux stars que vous connaissez, que tout le monde connaît hein, à la radio. C'est des stars, bien évidemment, qu'on a l'habitude d'avoir et de recevoir dans l'émission. Y a une des deux stars qui n'est pas la bonne. Ça va être à vous de deviner. Il y a deux phases. La première, vous allez poser des questions. Vous allez avoir 2 minutes pour poser des questions et essayer d'en savoir un peu plus.
4: Ouais.
3: En sachant que les stars peuvent répondre uniquement par oui ou par non.
4: Okay.
3: Ou du moins, c'est des petites réponses.
4: Okay.
3: Et la phase 2, on les entendra chanter. Et là, ça va être dur pour l'imposteur.
4: Ouais. Voilà, les masques tombent.
3: Accélérer peut-être un peu le processus.
4: La vérité.
3: On fait quoi? On fait 2 minutes par star ou 2 minutes en tout?
6: Ah non, mais je sens leur niveau d'enquêtrice qui est très élevé. Je pense qu'il faut raccourcir les questions.
3: Ok.
6: Je pense que ça, les masques vont tomber très vite. Hein.
4: Oh mon Dieu. Bon. La presse, c'est la presse.
3: On va applaudir chaque personne, chaque star, une par une, parce que c'est quand même deux gros artistes qui sont avec nous, qui nous font l'honneur d'être dans le Super Show ce soir. Beaucoup de bruit, s'il vous plaît, pour Amir, qui est avec nous.
7: Ouais, hey. Bonsoir, le château. Bonsoir.
8: Salut.
3: Ça va bien?
7: Ça va, je suis très content de vous avoir au téléphone, les amis, vous savez pas.
3: Eh ben merci, nous aussi, ça nous fait plaisir, Amir, que tu sois avec nous. On s'est pas vu depuis l'Energy Music Awards. Donc ça fait pas si longtemps, mais ça fait un peu longtemps quand même.
6: Bien sûr.
3: Et nous avons de l'autre côté, en face de Amir, Marine qui est avec nous. Applaudissements.
5: Ouh, salut.
3: Bonjour Marine, ça va bien?
9: Ça va et vous?
3: Oui, ça va très bien. Merci. Attends, est-ce que Marine et Amir peuvent se dire bonjour peut-être?
7: Salut Marine.
9: Bonjour Amir.
7: Ça va.
5: Oh wow.
3: J'adore. Okay, les filles, à partir de maintenant, okay, vous avez 2 minutes pour mener l'enquête et pour essayer
5: de poser n'importe quelle question.
3: Je peux te poser n'importe quelle question. Par contre, les réponses c'est oui ou non.
5: Amir, lors de notre duo sur le Prime, est-ce que j'étais habillée en rouge?
7: Je vais mettre un peu de suspense. Ah. Tu n'étais pas en rouge, Léa.
5: Ah. Ok.
7: Tu étais habillée en violet. Si mes souvenirs sont bons.
3: C'est ça?
5: Faux, j'étais habillée en bleu.
3: Ah ouais,
5: mais c'est pareil, donc je laisse.
3: Ah, mais c'est du bleu violet.
5: Je comprends. Allez. Je te laisse poser des questions.
4: J'ai encore ma question. Marine, t'es là?
9: Oui.
4: Marine, quand on a fait Reste d'Averse, ensemble en duo sur le Prime en début d'aventure, je t'avais dit quelque chose apparemment qui t'avait fait rire. Est-ce que tu pourrais me redire ça?
9: Mais on peut répondre que par oui ou non?
4: Ah, c'est vrai. Et alors, attends, j'ai une question. Ah. Parce que je m'en rends du pas. attends, je reprends la question de Léa. J'étais habillée de quelle couleur?
3: Oui.
9: Ah, c'est toujours pas oui ou non?
4: Mais du coup, j'étais habillée. Attends.
5: Dis comment t'as été habillée.
3: Elle est elle-même en train de chercher comment.
4: En fait, je réfléchis. Attends,
6: donne une couleur, c'est la vraie ou la fausse?
4: Non.
6: Il vous reste une minute, les filles.
4: Je suis la pire enquêtrice au monde. Attends. Est-ce qu'on est habillé pareil?
9: Non.
4: Oui, c'est vrai, on n'était pas habillé.
5: Amir, sur notre duo, est-ce qu'on était face à face?
7: Nous étions totalement face à face dans un joli décor de théâtre. Un moment suspendu, je dirais.
5: C'est pas ça. On n'était pas du tout dans un décor de théâtre.
3: Mais c'était quoi le décor?
4: C'était pas un théâtre.
5: C'était deux tampons. Et on était face à face et c'était un décor un peu...
3: Derrière, c'était pas un truc de théâtre?
5: Non, je crois pas.
3: Amir, tu dis, il se passe quoi là?
10: Ah mais t'es pas certaine, je crois pas.
7: Dans mes souvenirs, j'étais dans un théâtre, mais...
6: Ah ouais, mais attends, il en fait plein des concerts aussi.
5: Allez, j'aimerais pas... Voilà.
6: Il y a un petit doute sur Abby.
5: C'est la fin. Un gros doute même.
3: C'est la fin de l'enquête.
4: Oh là là, mon Dieu.
3: Très bien. C'est la fin de l'enquête. Vous venez d'arriver sur Énergie. On fait un qui est la star. On a deux stars Énergie avec nous qui sont au standard. On a Amir et on a Marine. Il y a une des deux stars qui est complètement un imposteur.
6: Voilà. Les voix ressemblent.
3: Oui, les voix ressemblent, mais on essaie de mener l'enquête pour deviner qui est vraiment la star et qui est le prank.
6: On peut faire parler Amir un peu là pour rigoler.
3: Amir ?
7: Ouais.
4: Ouais.
5: Ouais.
3: Ok, maintenant on va passer à la partie 2, c'est la pratique.
5: Allez.
3: On passe à l'épreuve pratique où ils vont chacun chanter a cappella un titre qu'on a préalablement choisi quand même, hein, on va préciser.
6: Ah oula.
3: On a pris quelque chose de facile, on a pris Céline Dion.
4: Normal, ouais, nous ce matin.
5: Facile. Nous ce matin.
3: On va voir.
6: Wow.
10: C'est facile à chanter.
3: Vous voulez commencer par Marine ou Amir?
4: Marine.
3: Marine, très bien. Marine, est-ce que tu es prête pour chanter Céline Dion pour que tu m'aimes encore?
9: Yes, bah je vais essayer quoi. C'est quand je veux?
3: Ouais, quand tu veux.
9: Okay.
3: Marine, vas-y, on y va.
9: Ouais.

0: Amir, il est mort.
1: Pas mal.
2: Ok, passons maintenant.
3: Bravo, Marine, bravo.
4: Après, le téléphone rend pas hommage.
1: Enfin, bravo.
2: Peut t'assurer que ça rentre bien le téléphone. Ouais. Ok, on passe maintenant à Amir. Amir, Céline Dion, pour que tu m'aimes encore. C'est parti.
3: J'ai cherché ton cœur, si tu l'emportes ailleurs, même si dans tes danses, d'autres danses des heures.
5: C'est pas mal.
2: Il y a un truc.
5: Ouais, il y a un truc.
1: Ouais, mais non.
5: Mais c'est Amir quand
2: même. Attends, continue.
1: Ouais, mais.
3: Si tu l'emportes ailleurs, en fait. Je te jetterai des sorts pour que tu m'aimes encore.
2: Il y a un truc, c'est pas mal, hein.
1: Il y a un truc. Il y a un truc.
2: Si c'est pas une vraie star, il va le devenir. Moi, j'hésite entre Amir ou Jerry dans les Totally Spies. Il y a un mood. Léa, Ambre, qu'est-ce que vous en pensez? Qui est la star?
6: Marine. Amir est faqué. Marine est réal.
2: Amir, est-ce que tu es Amir?
3: Ah, je suis vraiment Amir, les gars.
6: Non.
2: Marine? Marine, est-ce que tu es vraiment Marine?
7: Oui.
2: Nous allons qu'on a Marine qui est avec nous au téléphone.
1: Tu as bébé.
4: Mais attends, mais Amir, il le fait bien en vrai, hein?
6: Ouais. C'est-à-dire, on est hyper naze.
4: Mais attends, t'imagines. Mais du coup, c'est Amir ou c'est pas Amir? Je comprends pas, là.
3: C'est énorme. Je suis un poteur, mais le personnage est en moi, quand même.
4: Ah ouais, c'est pas mal.
2: Alors, ce n'est pas Amir qui était avec nous. Je vais dire qui c'est parce que c'est un copain et qui est aussi animateur sur Énergie. Ah. Il est à Bordeaux, il s'appelle Fabien. Et en fait, je fais le Énergie Summer Tour, la tournée des plages avec Fabien, et on passe nos journées dans le tourbus à imiter Amir.
4: C'est énorme.
3: C'est pour ça qu'on a le personnage dans la peau, en fait. C'est pour ça. Ouais.
2: Comment ça va, Marine?
7: Ça va, et vous?
2: Oui, c'est bon, t'as reçu à manger?
7: Ouais, je peux aller chercher mes sushis pendant que
6: le faux
7: Amir chantait là.
6: Oh là là, la chance.
2: On est en direct, on se va à la radio, et au moment où on commence la séquence, elle me fait un message, elle me dit, il y a mes sushis qui arrivent.
0: Ah, la merde.
2: Donc c'était un peu, bon, c'est du direct.
0: Problème, ouais. C'est donc ça la vie de star, là.
2: Exactement.
1: La vie réelle.
2: Ah, Marine, en fait, j'aurais jamais dû dire ça, parce qu'il y a Ambre et Léa qui sont vraiment là en manque de sushis, j'ai l'impression.
1: Non.
4: Oui, mais ça va, il reste plus longtemps à tenir, là.
1: C'est vrai.
2: Est-ce que t'as un petit mot pour elle? Elle t'écoute, elle t'entende.
7: Bah déjà bravo d'être arrivé jusque là, c'est incroyable en vrai. Et puis ça va être trop bien le prime de samedi. Franchement, profitez parce que le dernier prime c'est trop bien. Je me rappelle que ma finale avec Ebony, je voulais juste profiter du moment, peu importe qui gagne, c'est le dernier prime, c'est trop bien. Ouais. Et dans tous les cas, bonne chance à toutes les deux. Et puis c'est bien pour celles qui gagnent, mais on n'a pas besoin de gagner puisqu'il y a plein de gens qui font plein de trucs même sans gagner. Donc
6: c'est vrai.
1: Ouais, c'est vrai.
6: Merci Marine.
7: Mais ça va être trop bien, profitez et bonne chance. Oui.
1: Merci.
2: Bisous Marine, merci d'être passée avec nous. On te fait un bisou, bon appétit.
7: Bisous. Merci.
2: Bon appétit. Sauce sucrée ou sauce salée? De quoi? Sauce sucrée ou sauce salée, Marine?
7: Je sais pas, les deux. En vrai, j'aime les deux, mais un peu plus salée, je crois. Je sais pas.
2: Ok, c'est bien, je respecte. C'est une émission de fond, hein. Il y a des vrais sujets de société dans cette émission. Tu rigoles, mais ça demain, c'est la couve des magazines. Des bisous, Marine. Et merci, Amir. Hein. Merci beaucoup encore pour ton passage.
3: Avec plaisir, Louis.
2: Je suis très content de t'entendre. Tu as l'air de dans les Totally Spies. Ah, c'est longtemps.
5: Il le tient bien, quand même.
2: Ouais, vas-y, dis, c'est quoi la phrase qu'il dit? Ok, les filles.
3: Bonjour, les filles.
1: C'est super, les gars.
2: Merci, Fabien, des bisous.
3: Bisous.
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3: Et avec Léa et Ambre, elles sont avec nous ce soir dans le studio Énergie. Hey. On est en direct du château de Damarylilis. Marie, Charlie sont là, moi je suis Louis, mais on va faire un truc. Ça fait combien de temps? Ça fait 45 minutes, 42 minutes que vous êtes avec nous depuis le début de l'émission.

0: Est-ce que vous êtes prête?
1: Ouais.
0: Ah oui. Attention, je lance l'intro. Silence dans la salle. Attention, antenne pour Ambre et Léa dans 3, 2, 1.

0: Léa en vrai la radio ce soir. Bonsoir.
1: On est ravis d'être avec vous. Et ce soir, on va recevoir Valentin.
0: Qui oui, nous attend, Valentin.
2: Bonsoir.
1: Bonsoir, Valentin.
2: Hello.
0: Hello. Comment tu vas?
2: Ça va bien et vous?
0: Ça va. Tu viens d'où?
2: Je viens de Lyon, dans les Monts du Lyonnais.
1: Sympathique, okay. Sympa. Yeah. Ce soir, je crois qu'il y a des petites choses à gagner. Je crois que tu peux soit gagner une console, soit gagner des écouteurs Philips.
3: Sans fil. On est à la fête foraine ou c'est comment?
2: Elles ont pris l'antenne, hein, c'est bon.
3: Hein. Ah ok, non mais pardon, mais je me retire.
0: Et notre émission c'est fini.
1: Voilà. Je vais faire mon grand oral.
0: Allez, donc on va faire un petit jeu. Ambre, c'est un peu dur le jeu.
1: Tu veux que je fasse le jeu?
0: Ouais. Voilà.
1: Ok, Valentin, ça va bien?
2: Oui, ça va. J'ai pas assez bonne journée, et vous?
0: On n'est pas du tout fatigué.
1: On fait comment? On fait s'il a une bonne réponse?
3: C'est votre émission, c'est pas
1: ouais. Oh, waouh.
3: On est dans le public. Excuse-moi, mais est-ce que quand vous êtes sur le Prime, vous demandez au public des infos sur
0: oui.
3: Performance?
0: Oui.
3: Je ne crois pas.
0: Oui, mais ma part, de temps en temps, ça arrive.
1: Okay. On fait quoi comme jeu?
0: On fait le jeu du ni oui ni non.
1: Ni oui ni non, c'est parti. Vas-y, tu veux poser une première question? On fait une question sur deux. C'est très désorganisé cette histoire.
4: On vous met un chrono peut-être.
0: Exactement.
3: Est-ce que vous pouvez rappeler le principe
0: Ok.
2: Ouais, parce que
0: on va lancer un chrono de combien de temps?
3: 30 secondes.
0: Valentin, tu vas devoir discuter avec Ambre et sans dire oui ou non. Et le premier, si tu arrives, welcome, tu as gagné. Si tu perds, tu as perdu. Voilà.
2: Je peux dire n'importe quoi à la place de ni oui ni non.
0: Voilà. Tout ce que tu veux. Ah, y a pas de ouais, y a pas de non. C'est voilà. Y a pas
2: d'accord.
0: De oui et des trucs comme ça.
1: Voilà.
0: Y a pas de fin. Voilà.
2: Allez, on va essayer. Hein.
0: Prêt?
1: Ok.
0: Allez.
2: C'est parti, allez.
1: Ça part dans combien de temps? Non, maintenant. Right now.
3: C'est toi qui l'envoie.
0: Ça part dans 3, 2, 1. C'est parti.
1: Valentin, est-ce qu'en vrai dans ta vie ça va maintenant?
2: Ça va.
1: Ok, tu fais un peu de musique?
2: Peut-être.
1: Et comment se sent ta maman ce soir?
2: Bien.
1: Tu mets du temps à répondre. Est-ce que t'as passé une bonne journée en vrai, sincèrement?
2: Vraiment.
1: Vraiment. D'accord. Est-ce que tu as des chiens, des animaux de compagnie?
2: Sûrement.
1: T'es déjà venu sur les primes ou pas?
2: J'ai pas entendu.
1: T'es déjà venu sur les...
2: Jamais.
0: C'est super. Wow.
1: Bravo Valentin.
0: Très doué.
2: J'ai plus d'oreilles, mais ça va.
1: Ah, c'est toi, tes oreilles?
2: C'est pas grave.
0: Ah, mais c'est vrai, tu parles très fort du micro.
1: Ah, ouais, voilà. C'est vrai?
0: Bah franchement, t'as plus vraiment mignon. Tu parles
3: très fort du micro.
0: Tu parles très fort. Oh, on n'est plus à ça, vrai.
2: J'étais perturbé, hein. J'avais du mal à suivre.
1: Oh mon dieu.
0: Pardon.
2: Non, je rigole. Là, je peux dire non maintenant.
4: Ouais, mais du coup, tu as gagné.
0: Mais du coup, oui, tu as gagné. Félicitations.
1: Bravo, Valentin.
2: J'ai gagné?
1: Oui, j'ai aucune idée de ce que tu as gagné, Valentin.
3: Les écouteurs sans fil.
2: Ah, c'est génial, merci
1: c'est
2: beaucoup,
1: jamais,
2: c'est
1: gentil.
2: Ouais, c'est jamais, c'est génial.
0: T'auras pas un truc cool, hein.
1: Mais c'est mieux que
0: super.
1: C'est mieux que ton petit MP3 avec les écouteurs qui rentrent pas dans les oreilles.
2: Bah oui, c'est clair, c'est déjà génial des écouteurs sans fil. C'est génial. Ouais. Ça, je pourrais vous écouter en musique plus tard. C'est pas mal, ça.
1: Voilà.
3: Et avec aucun fil.
2: Avec aucun fil, en plus.
1: Gamberge.
0: Chouri.
3: Au revoir, Valentin.
1: Ce fut un plaisir. Bravo.
2: Merci à vous, en tout cas. Et puis, juste, je vous dire une petite chose. Je vous souhaite à vous une bonne continuation. Et puis,
0: merci,
2: un courage pour samedi. J'espère que ça va être un super show à la télé. Et donc, voilà. Je souhaite à tous une bonne soirée. Et puis aussi à Énergie et à toute l'équipe. Donc, voilà.
0: Merci à tous. Merci, Valentin. Bisous.
2: Ciao.
0: Bye.
3: Voilà. Donc là, vous pouvez dire au revoir. On met le jingle et fin de votre émission.
4: Faites peut-être votre jingle que vous avez fait en
3: antenne.
0: Ah,
3: le même de Internet.
0: Ok.

0: Géant.
1: Ah, non, pas celui-là, pas l'autre.
2: Ça, là.
3: Oui, oui, il faut faire ça, bien sûr.
2: Ah, on fait ça?
0: Oui, ouais. Le truc qui nous
2: empêche. Imagine, c'est un mec problématique, on n'est pas au courant.
0: Ouais, on sera pas au courant.
3: C'est pas grave.
0: Allez.
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3: Les amis, on va faire quelque chose. Juste avant là, d'aller dormir, vous allez, je précise un truc, vous n'allez pas rester avec nous jusqu'à minuit, parce qu'en fait, vous avez une finale quand même dans 3 jours.
4: Allez,
3: ouais, il faut laisser dormir.
5: On va dormir.
3: Ouais, on n'a pas envie que ce soit notre faute à la fin. Juste avant de partir dormir au château, vous allez chacune enregistrer un message pour le vous d'avant le château. Je m'explique. En gros, comme si vous pouviez remonter dans le temps et vous parler à vous d'il y a un an. Et on va faire aussi l'inverse, vous allez enregistrer un message pour le vous de dans un an.
5: Okay.
3: Vous avez capté, Ambre m'a regardé avec des yeux en mode attends,
5: c'est quoi raconte ça?
3: C'est l'interro ou c'est le moment en fait?
6: La Léa dans un an. Waouh. Ok. Et la Léa d'il y a un an?
3: Ouais. Okay. Alors Léa, tu vas commencer. Qu'est-ce que tu veux dire à la Léa d'il y a un an?
6: Coupe surtout pas tes cheveux, tu vas le regretter. Tiens bon, crois en ton rêve, donne tout. Franchement, ose rêver, ose y aller, ose au moins essayer. Et tu vas voir, il y a des belles choses qui t'attendent. Et ouais, on continue le sport, continue de chanter. Et ouais, encore une fois, coupe pas tes vœux, meuf. Coupe pas tes vœux, s'il te plaît.
3: Ok, Ambre, qu'est-ce que tu veux dire à la Ambre d'il y a un an?
5: Ambre, en vrai, franchement, vas-y tranquille au bac, ça va le faire de ouf. Tu vas même avoir une bonne mention. Et puis fonce, franchement, fonce. Toutes les opportunités, ne lâche rien. Avance, même quand il y a beaucoup de brouillard. Et tu verras que de belles choses t'attendent incessamment sous peu. Voilà, ne lâche rien, ça va le faire de ouf.
3: Ok, classe.
5: Ouais.
3: Classe. Et alors maintenant, c'est là où ça va être sympa. C'est que là, vous allez enregistrer un message pour la Léa de dans un an, pour la Ambre de dans un an. Il y a de très fortes chances que vous repassiez nous voir dans un an.
5: Oui.
3: On vous repassera ce message.
5: Oh là là.
4: Ah, ça sera après la tournée et tout.
3: Ah ouais, bah ouais, vraiment, là, on sera en 2027.
5: Ah ouais.
3: Léa.
5: Ah, on est déjà en 2027. Je
3: qu'est-ce que tu peux dire pour toi dans un an?
6: C'est chaud, hein. Un an, c'est loin. J'espère que t'as rien lâché, peu importe si t'as gagné, si t'as pas gagné. J'espère que t'as sorti de belles choses. Sois fier de toi. Regarde un peu tout le chemin que t'as parcouru. Et sois fier. Prends soin de toi et de ta famille. Et continue à kiffer et fais ce que tu aimes. Et j'espère que tu as fait de belles choses. J'ai hâte de voir. Et j'espère que t'as pas recoupé tes vêtements.
3: Ambre.
5: Bah Ambre, dans un an, j'espère que t'auras réussi à sortir tes sons, que le public va apprécier ça, que tu vas partager beaucoup de belles choses, que tu vas faire tes clips, tu vas montrer ta vision au monde, et j'espère que ouais, tu réussis à t'épanouir dans ce que tu fais, que t'as plein d'idées dans ta tête et que t'as hâte de les dévoiler au public. Bam. Au monde. Bam.
7: Bravo.
3: Tu parles.
7: Ouais.
3: Un peu. Ah, tu es sûr dans l'œil. Ah, je sais pas si c'est la lumière ou les discours.
4: Ah, c'est sacrée lumière. Hein.
3: Ouais, c'est hyper fort ici. Merci beaucoup les filles. Merci d'avoir été avec nous ce soir.
5: Merci.
3: Ambre et Léa étaient avec nous dans le Super Show Énergie depuis le château de Tamaril-Hélix. Les amis, on va vous laisser aller dormir, vous reposer, passer une bonne nuit.
5: Merci
3: et on
5: beaucoup.
3: Est à fond avec vous pour le Prime de ce week-end.
5: Merci pour ce soir, c'était génial.
6: Ouais, trop.
5: Et on va bien dormir.
6: Merci. Bien dormir.
5: On va bien dormir et bien réviser avant d'aller dormir.
6: Ouais, merci.
3: Reposez-vous bien, merci les filles.
5: Merci.
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3: Bienvenue sur Énergie. Depuis 22h, c'est le Super Show. On est là chaque soir, 22h minuit avec vous. On va vous laisser bientôt là à minuit avec Thibaut pour Énergie Extravagance. Thibaut qui est déjà là, qui est déjà dans le studio.
4: Ah, je suis là, ouais.
3: Tu es là.
4: Ça va bien ?
3: Ça va, ouais, et vous ? Ben oui, et c'est marrant parce que donc là tu fais Energy Extravagance à minuit.
4: Ouais.
3: Donc c'est la fête, hein, c'est le. Nous d'ailleurs on commence la soirée ici hein, parce que pareil on va faire la fête avec l'équipe. Mais là, t'as tes petites lunettes.
5: Ça fait, ouais, c'est vrai, il fait sage.
6: Ça fait très sérieux, studio. Ouais, c'est vrai.
4: Ça fait très prof de philo, tu sais.
6: Ouais, c'est...
5: Ça peut être un petit club branché à Versailles, tu vois.
4: Donc toute la petite chemise, le petit col roulé, ça y est, on y est, quoi.
3: Alors, qu'est-ce qui se passe dans 10 minutes, tu peux nous dire?
4: Ouais, on va faire la fête avec Gabriel Panté. Gabriel Panté.
5: Ah, tu vois, avec les lunettes, c'est deux salles, deux ambiances. Hein.
4: Non, je vais les enlever.
5: Ah, c'est un peu comme Superman, Thibaut. Dès qu'il enlève les lunettes, c'est plus du tout la même chose.
4: C'est ça.
5: Clark Kent.
3: Est-ce que t'as besoin de préparer des trucs ou tu peux faire un bingo télé avec nous?
4: Ouais, j'ai un peu le temps, vas-y, allez.
6: Ah, trop allez, bien. Ah, bingo. Bingo.
3: Alors, est-ce que tu te souviens de ce qu'est le bingo télé? Parce que t'en as déjà fait avec nous.
4: J'avais fait une fois avec vous, je m'en souviens très bien. J'avais kiffé.
3: Alors, explique les règles.
4: En gros, vous mettez un truc à la télé en ce moment-là, tout de suite.
6: Ouais.
4: Et on doit deviner un mot, c'est ça, qui va passer en fonction du programme télé.
6: Ouais, c'est ça. Et dès que le mot est prononcé, on entend. Bingo.
4: Ah, c'est ça, oui.
3: Magnifique. Qu'est-ce qu'il y a à la télé, Charlie?
5: Là, je suis en train de regarder un replay de 4 mariages pour une lune de miel.
4: Oh, j'adore.
6: Ah, enfin, oui.
5: Ça, c'est bien. Et je sais pas pourquoi il y a Laurence Boccolini dedans. Là.
6: Quoi,
5: je comprends pas.
4: Et c'est un camoulox, ce moment.
5: je comprends pas pourquoi il est invité.
6: Ah, mais elle est vraiment dedans?
5: Ah, ouais. Ah, spécial, ouais, ok. Il y a une invitée spéciale et c'est elle.
6: D'accord.
4: C'est bizarre, ok.
5: C'est Lolo, quoi.
3: Vas-y, on fait ça. 4 mariages pour une lune de miel.
4: Ah, mais c'est la pub.
5: Ben voilà, dommage.
3: Allez, super.
5: Allez. Enquête prioritaire sur les cambriolages, si vous voulez.
3: Attends, c'est quoi ce nouveau nom, là?
6: Enquête prioritaire. Mais je connais
3: non,
6: pas.
3: Je connais pas non plus. Enquête d'action, d'accord. 90 minutes d'enquête, d'accord.
6: Oui.
3: Au cœur de l'enquête, ok.
5: Ouais, enquête prioritaire.
3: Mais c'est sur quelle chaîne?
5: Romeu Story.
3: Mais c'est fou, ça. Ils continuent de créer des trucs de...
6: Mais c'est génial, ça marche tellement. Ouais. Oui.
5: Sécurité routière, la police en état d'alerte.
3: C'est énorme. Bon, bah, allez, Thibaut, qu'est-ce que tu dis?
4: Bah, vas-y, le dernier, là. Ça me plaît bien, ça. Sécurité d'alerte.
3: Et en mots, tu dis quoi?
4: Ah, en mots, je vais dire, forcené.
5: Ah, c'est pas mal.
4: Forcené, c'est pas mal.
3: Marie, tu dis quoi?
6: Automobiliste.
5: Ouais, c'est pas mal aussi, ça.
3: Charlie.
5: Bande d'amateurs. Je vais dire accident.
3: Ok. Et moi, Louis, je dis facile. Permis.
5: Ah putain, c'est pas mal ça.
3: On y va pour le bingo télé. Toute l'équipe est là avec Thibaut qui fait Énergie Extravagance qui commence dans un instant. Thibaut a dit le mot forcené, Marie automobiliste, Charlie ouais. Accident et moi Louis permis. Si vous entendez, il y a le jingle qui part.
1: Bingo !
3: Forcené, automobiliste, accident, permis.
7: Elodie a trouvé la mort au guidon d'un deux roues.
5: C'est pas drôle.
3: Non, c'est pas drôle.
6: C'est horrible. Bah, on commence là-dessus, quoi.
4: Ouais, le hasard que vraiment j'allume et s'étendre sur ça, c'est pas fou, quoi.
6: Avec la voix. Et puis t'as toute la phrase, quoi.
5: Ouais, t'as niqué ta soirée, Thibault, là.
3: On l'air.
5: C'est quand même un bon truc pour la prévention routière.
4: Ce soir,
5: si vous buvez, vous ne conduisez surtout pas.
3: On y retourne. Forcené, automobiliste, accident, permis.
7: Et slalom entre les voitures. Une conduite à risque dans une circulation de plus en plus dense. Dans les grandes villes, la moindre petite infraction peut avoir des conséquences irréversibles pour les motards. Leur vie ne tient qu'à un fil. Pour le conducteur de cette moto, les secours n'ont rien pu faire.
6: Oh là là.
7: Les 40 minutes de massage cardiaque n'ont servi à rien.
5: Allez, on change.
3: Bon, en tout cas, vous buvez pas au volant.
6: Faites attention
3: quand vous êtes sur la route, surtout avec les tempêtes en ce moment. Voilà, allez.
5: Ouais, mais c'est, en plus, si vous arrivez à un accident, il peut avoir encore pire. Vous pouvez déjà mourir et en plus être filmé pour la télé.
3: Pour enquête prioritaire.
5: Double peine.
3: Si vous voulez d'arriver sur Énergie, c'est le Super Show. Comme chaque soir, on fait un bingo télé. C'est notre jeu préféré. On prend une émission de télé au hasard et on parie sur des mots qu'on peut entendre dedans.
5: Allez, on va se faire un truc un peu sympa. On va aller sur la chaîne Animaux. Et en ce moment, il y a le monde des océans.
6: Ah, ok. Oh.
5: Alors attention, parce qu'il y a une chance sur deux pour qu'il n'y ait pas de voix, qu'il y ait juste de la musique.
3: Mais c'est pas grave.
5: Attends, vas-y, mets pour voir s'il y a quelqu'un qui parle quand même.
7: Suite à des morsures.
5: Ok, c'est bon. Ouais, ça parle des requins, des baleines et tout.
3: Ok, Thibaut, qu'est-ce que tu dis?
4: Mammifère.
3: Ah ouais, il est bon lui, putain. Marie.
6: Je vais dire attaque.
3: Ok, Charlie.
5: Kilogramme.
3: C'est quoi le nom déjà du programme?
5: Le monde des océans.
4: Moi je vais. Ah, tu peux pas dire océan du coup.
5: Non.
3: Moi, je dirais profondeur.
5: C'est très très bien ça, mon
3: Voici les mots de ce bingo télé. Si un de ces mots passe, vous entendez ce jingle. Mammifère, attaque, kilogramme, profondeur.
8: La chasse à la baleine moderne à la fin du 19e siècle, les baleines bleues n'étaient pas bien comprises.
3: En effet, c'est moins glauque. Hein.
6: Ouais. Ah, je vois les images là, c'est beau.
8: Comme les autres grandes baleines, on les considérait comme des monstres marins.
3: Un marin, c'est pas
8: Dans les sagas islandaises anciennes, les différentes espèces de baleines étaient décrites comme bonnes ou méchantes.
3: Ça m'apaise la musique. Moi aussi. Je suis au futuroscope là. Salut, c'est Martin Solveig.
8: Des méchantes baleines avalaient des bateaux entiers avec leur équipage de pêcheurs. La baleine bleue était la protectrice des bateaux de pêche. Elle faisait trois fois le tour d'un bateau pour prévenir l'équipage du danger avant d'aller faire fuir les méchantes baleines.
3: Les méchantes baleines. Je vous rappelle
6: c'est
3: les mots
6: pour les enfants,
3: mammifères, oui. Attaque, kilogramme et profondeur.
8: Elles étaient plus de trois. La baleine bleue explosait, tuant avec elle toutes les méchantes baleines. Pouvant mesurer jusqu'à 30 mètres de long et peser jusqu'à 170 tonnes.
6: Pourquoi j'ai dit kilo ?
8: Jamais vécu sur Terre.
3: Les mammifères, ça va être dit, non ?
5: C'est pas possible.
6: Pourquoi j'ai dit kilo ?
3: Mammifère, attaque, kilogramme, profondeur, c'est les mots.
5: Ah, je suis mort. Ah, j'aurais dû dire tonne, mais ouais, je suis trop con.
3: Ah oui.
8: Sa langue seule pèse près de 3 tonnes. Et peut tenir jusqu'à 90 tonnes d'eau et de nourriture.
6: Il dit que tonne.
3: Il a redit derrière deux fois le truc.
8: À la naissance, les baleineaux pèsent près de 3 tonnes. Ils 300 litres de lait par jour pendant 7 mois. Prenons jusqu'à 90 kilos par jour.
3: Oui.

0: Bonne soirée tout le monde, c'est le Super Show Énergie là que vous écoutez depuis 22h. C'est l'heure pour moi de vous laisser dans les mains expertes de Thibaut pour Énergie Extravaganza. Ça va Titi?
1: Ça va et toi?
0: Oui, ça va. C'est quoi le programme alors ce soir?
1: Alors ce soir, bah, comme d'hab, c'est Énergie Extravaganza évidemment. C'est le rituel, c'est le jeudi à
0: minuit. Bien sûr. Et on se la fête avec toi.
1: Ah bah ouais, grave. Bah, peut-être que vous êtes bientôt au week-end dans quelques heures et du coup on va kiffer ensemble. Énergie Extravaganza spécial aujourd'hui, c'est spécial brunch électronique.
0: Ah génial.
1: C'est un gros festival qui a lieu ce week-end. Si vous êtes du côté de Bordeaux, c'est sur la place des Quinconces. C'est un énorme truc, ça existe depuis 2011. Mmh. Et il y aura monsieur. De l'été, Kungs.
0: Ça sent tellement l'été.
1: Bon, Kungs, il sera là ce week-end là, à Bordeaux pour le brunch électronique avec Énergie. Il y aura aussi Eric Prydz. J'adore ça. Eric Prydz, c'est ça aussi. Ouais, ça va être cool quoi.
0: Ouais, et puis là, cool. Ça va avec le temps qu'il y a un peu partout en France là.
1: Ah, mais il fait beau, mais c'est un
0: il fait beau, petit cocktail, sans alcool évidemment, petit cocktail, ouais. Petite fête, ça fait plaisir.
1: En même temps, on s'est tapé un temps pourri là pendant je sais pas combien de jours là partout
0: oui.
1: En France.
0: Profitons-en, je pense que ça va pas durer très longtemps.
1: Grave, donc du coup, là, ce qui est cool, c'est que c'est un brunch, c'est un Énergie Extravaganza spécial brunch électronique jusqu'à 2h. Donc tout à l'heure, on va voir Amélie Lenz qui va mixer ce week-end à Bordeaux. Et puis on a Eric Prydz, on va démarrer direct avec lui, Eric Prydz là, dans Énergie Extravaganza.
0: Et bah, Énergie Extravaganza. Ça commence maintenant et moi je vous dis à lundi à partir de 22h avec toute l'équipe qui sera de retour en studio. Enfin, retour du Super Show à la normale. Et en attendant, allez checker les podcasts sur l'app Énergie. Allez, bisous tout le monde.
1: Bisous, bisous.
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1: Allez, on y va, c'est LRG Extravadence tous les jeudis, minuit 2h ici. Et puis là, c'est un LRG Extravadence, comme je vous l'ai dit, spécial brunch électronique ce week-end à Bordeaux avec les meilleurs DJ. On va avoir Amélie Lenz qui sera là-bas du coup ce week-end. Amélie Lenz, on s'est exclu dans une heure. Et puis on démarre avec Eric Prydz sur LRG.
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0: Comment c'est trop bien là, jusqu'à 2h sur NRJ, bah c'est NRJ Extravadence, c'est le spécial brunch électronique, parce que le brunch électronique, si vous connaissez pas, c'est un énorme festival qui se passe un peu partout dans le monde, du côté de l'Espagne, du côté des États-Unis, du côté de chez nous. Cette semaine c'est en France, c'est avec NRJ, ça se passe ce week-end à Bordeaux, sur la place des Quinconces, avec donc Eric Prydz. À l'instant on vous a passé un set exclu d'Eric Prydz, et puis maintenant je vous laisse avec Amélie Lenz en set exclu dans NRJ Extravadence pendant une heure.
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0: On fait la fête.